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1: Attention, humour en approche. Voici la première blague de notre boîte à blagues.
2: Bonjour, je m'appelle Aurèle, j'ai 6 ans et j'habite à Petit Bourg, en Guadeloupe, et je vais vous raconter une blague. Qui parle toutes les langues sans jamais les avoir apprises? Vous ne savez pas?
1: Bah non, je sèche.
2: C'est l'écho.
3: Écho.
4: Écho.
1: Merci Aurèle. Thank you Aurèle. Gracias Aurèle.
3: Bye bye. Bye bye.
1: Allez,
3: bye
1: suivante.
5: Bonjour, je m'appelle Lynn, j'ai 12 ans et j'habite près d'Annecy. J'ai une blague pour vous. Quel est le copain du feu? Vous ne savez pas? Le pot-au-feu.
1: Hé hé, tu as mis le feu avec ta devinette.
5: Merci, j'adore votre podcast.
1: Merci Lynn, on enchaîne.
6: Bonjour, salut l'info. J'adore votre podcast. J'espère que vous allez bien. J'ai une blague pour vous. Que dit un loup sur le parking?
1: Ouh, je ne sais pas.
6: Je me gare. Merci, salut l'info. J'adore votre podcast.
1: Ouh là là, merci à cette auditrice qui a oublié de nous laisser son prénom. Sur le répondeur de Salut l'Info, on t'invite aussi à nous laisser ton âge, la ville où tu habites et le numéro de téléphone de tes parents. Vivement, la prochaine moisson de blagues et devinettes, tu peux les partager à tout moment sur le 01 47 79 40 00.
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3: Et coucou les petites curieuses et les petits curieux, attention, sujet mortel.
4: Bonjour, je m'appelle Brieux, j'ai 8 ans, je voudrais savoir si en France, on a le droit de se faire congeler en homicide quand on meurt.
3: Merci Brieux pour cette question à 10 ans. Écoute, y a beaucoup d'enfants en fait comme toi qui se posent beaucoup de questions sur la mort et sur ce qui se passe une fois qu'on est mort. Alors là, toi, tu voudrais savoir si donc en France, on peut se faire congeler ou momifier quand on meurt plutôt que de se faire enterrer ou la crémation pour ceux et celles qui le choisissent. Philippe Charlier, vous êtes médecin légiste, vous êtes également archéologue et anthropologue. Que répondez-vous à Brieux ?
5: Eh bien, Brieux, non. Normalement, en France, on n'a pas le droit de se faire congeler ou de se faire momifier. Ce n'est pas une pratique qui est légale. L'emplacement définitif pour un défunt, c'est en terre, tout simplement, ou une crémation. Donc, c'est le fait de brûler un corps et ensuite soit déposer dans un cimetière, soit disperser à un endroit. Mais on n'a pas le droit de se faire congeler ou momifier. En revanche, il y a une chose qui existe, c'est ce qu'on appelle les soins de conservation corporelle. C'est une sorte d'embaumement, mais qui n'est que temporaire. Lorsque quelqu'un meurt, eh bien, on sait que le corps se dégrade dans les heures et dans les jours qui suivent, et donc pour que la famille puisse se recueillir en voyant le défunt, eh bien, on peut injecter par exemple du savon ou un peu d'alcool dans les veines, dans les artères ou dans le ventre. On peut également maquiller le défunt. On peut également injecter parfois d'autres substances un peu plus complexes. Le but étant de donner une bonne figure, si je peux dire, aux morts quand on se recueille au moment des funérailles. Mais en tout cas, la congélation, non, ça se fait hein, ailleurs, aux
3: Justement,
5: États-Unis.
3: Justement, j'allais dire parce que Brieux dit bien en France, donc peut-être qu'il a entendu dire qu'il y avait des choses, des pratiques différentes ailleurs.
5: Oui, notamment aux États-Unis ou dans d'autres États européens, on peut se faire cryogéniser, c'est l'expression. Donc soit on congèle le cerveau, soit on congèle la tête séparée du reste du corps, soit on congèle le corps en entier, ça dépend parce que c'est très cher et ça dépend l'argent qu'on veut mettre dans cet investissement post-mortem.
3: Mais à quoi ça sert ?
5: Eh bien, figurez-vous que certaines personnes pensent, à contrario de toutes les données scientifiques actuelles, qu'il sera possible de réinjecter de la vie dans ce cerveau nécrosé, dans cette tête morte ou dans cet ensemble de corps, un organisme donc hyper complexe, dans 1000 ans, 2000 ans, 500 ans ou 3 années. Donc du coup, imaginez quand même l'énergie monstrueuse sur le plan électrique, sur le plan environnemental. Voilà, vous devinez un petit peu ce que je pense de cette pratique à mots couverts, mais c'est... Voilà, ça se fait. En tout cas, aux États-Unis, il y a un vrai commerce de ça. Il y a plusieurs dizaines de milliers de personnes qui se sont fait cryogéniser. C'est un espoir pour eux, c'est l'espoir d'une nouvelle vie. Ou peut-être de l'éternité.
3: Enfin, surtout la certitude de dépenser plein d'argent. 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
1: En 1813, le citoyen suisse Johann Ludwig Burckhardt se trouve très loin de son pays natal. Qu'est-ce qui peut pousser un Suisse à quitter ses chocolats et ses fondus? Oh, mais oui, bien sûr! Le bonhomme est explorateur. Accompagné par Mohamed Abou Saad, son guide et ami, il se trouve au sud de l'Égypte, à environ 280 km de la ville d'Assouan. Il y a quelques semaines, des locaux lui ont indiqué qu'un monument extraordinaire se cachait dans la région. Une telle occasion, ma foi, ne se loupe pas! Nous sommes le 22 mars, très tôt le matin. Les deux compères escaladent une grande colline de sable.
2: Tu vois, Mohamed, on a bien fait. Arrivé au sommet, on pourra contempler le fleuve Nil juste en bas.
1: Oh non, zut! Johann Ludwig vient de tomber dans une sorte de grosse crevasse. Les yeux écarquillés, il en prend plein les mirettes. Là, face à lui, se dresse un immense buste de pierre, surmonté d'une tête gigantesque.
2: Oh, une moitié de statue géante!
1: Ni une ni deux, Johann Ludwig sort son maître ruban.
2: L'oreille droite fait plus d'un mètre. Voyons maintenant le buste. Ok, voilà. Ici. Oh, 6 mètres 40! D'une épaule à l'autre! En prenant la partie ensevelie sous le sable, ce colosse doit mesurer au moins 20 mètres! Oh, c'est incroyable! C'est époustouflant! C'est absolument monumental! C'est...
1: Absolumental? Johann Ludwig a de quoi s'extasier. Il vient de découvrir un morceau de temple, et pas n'importe lequel. L'un des plus grandioses de l'Égypte antique, le fameux grand temple d'Abou Simbel. Il y a plus de 3000 ans, il a été construit par un roi qui voulait devenir éternel et se hisser au rang des dieux. Génie de la stratégie, grand bâtisseur, il a participé à la plus grande bataille de chars de l'histoire antique. Il a signé le premier traité de paix dont nous ayons encore la trace. Il s'appelle Ramsès V. Ah, non, non. Non, c'est pas ça. Ramsès IV. Non, non, non, toujours pas. Ah, mais oui, II. Il s'appelle Ramsès II. Et voici, youpi, son Odyssée.

0: Rien ne destinait la famille de Ramsès II à l'exercice du pouvoir. Son père, Séti Ier, ne descend pas d'une lignée de pharaons. Quant à notre bonhomme, si l'on en croit sa momie, sa tignasse était peut-être rousse. Et c'est un gros problème pour les Égyptiens. Le rouge est la couleur du monstrueux dieu Set. Force maléfique, maître du tonnerre et de la foudre, où qu'il se rende, il sème le désordre et le chaos. Fort heureusement, à part cette histoire de couleurs, les deux zygotos n'ont pas grand-chose en commun. Le plus célèbre des pharaons monte sur le trône vers l'âge de 25 ans. Nous sommes en 1279 avant notre ère, 1500 ans après la construction des grandes pyramides, le pays n'a jamais été aussi puissant. Les frontières du royaume s'étendent loin, au sud, jusqu'au pays de Wawat et de Kush. C'est là, dans cette région qu'on appelle aujourd'hui le Soudan, que s'unissent le Nil bleu et le Nil blanc pour former... voyons voir... du bleu, du blanc... Oh ! Le Nil bleu clair ! Mais non, le Nil ! Le Nil tout court ! Le fleuve nourrit le pays tout entier. Du sud jusqu'au nord, entouré par la savane, il traverse la Haute, puis la Basse-Égypte, les rives bordées de papyrus. Une fois par an, il déborde. La terre devient fertile. Et alors, on peut cultiver de l'orge, des lentilles, des haricots, des concombres. On trouve de tout sur les marchés d'Égypte.
1: Vive mes poireaux, mes dattes, mes figues, mes oignons, venez goûter.
0: Et ce que les dieux refusent de leur accorder, les Égyptiens l'achètent à leurs voisins. Le bois de cèdre, le cuivre, ou bien des pierres comme le lapis-lazuli ou la turquoise.

0: Au sommet de l'Empire, garant de l'ordre et de l'équilibre du monde, se tient Pharaon. Chef militaire, chef religieux, tous s'agenouillent devant lui et tout lui appartient. Les terres, les objets, les bâtiments, les animaux.
1: Oh purée, c'est tout ça que je prends sur mes épaules.
0: Ramsès, mais tu sais tout ça? Tu as dirigé le royaume avec ton père avant qu'il ne meure.
2: Ramsès II, alors.
0: Ah, bah il y en a qui apprennent vite. Allez, chut, j'ai pas fini. Pharaon porte le pchent.
3: Le quoi?
0: Pchit? Non, le pchent, la double couronne, blanche et rouge. Le bâton de berger. Le chasse-mouche.
2: Ça, je l'ai eu.
0: La fausse barbe.
1: Mais je peux la laisser pousser, hein.
0: Le cobra.
2: Ah, ça pique.
0: Et enfin, les sandales.
1: Et pourquoi pas des tongs?
0: Alors là, franchement...
2: Ok. Allez, au boulot.
0: Ramsès II fait bien de se retrousser les manches. Il a du pain sur la planche. Planche, manche, oh, ça rime. Son père, Seti Ier, était un grand conquérant. Il a réussi à imposer son autorité bien au-delà des frontières de l'Égypte, en Méditerranée, en Afrique, au Proche-Orient et jusqu'aux portes de l'Asie. Tout ça, oui, c'était du temps de Seti Ier. Aujourd'hui, Ramsès II a chaud aux fesses. Au nord-est de l'Empire, sur les plateaux de l'Anatolie, une région qui correspond actuellement à la Turquie, le roi Muwatalli, à la tête du puissant royaume du Hatti, ne rêve que d'une chose, mordre l'Empire égyptien. Deux des plus grandes puissances du Proche-Orient en train de se chercher des noises. Ouh, ça risque de faire mal. Les semaines, les mois passent, la tension grimpe. Le roi Muwatalli met le feu aux poudres. Il envahit la ville de Kadesh, en Syrie, jusque-là sous le contrôle de l'Égypte. L'affrontement est désormais inévitable. Nous sommes en -1274. Ramsès II et ses troupes marchent sur la ville.
4: En avant! En avant! Il faut reprendre Kadesh!
0: Il faut environ un mois à l'armée égyptienne pour atteindre la plaine de Kadesh. À l'approche du champ de bataille, bingo! Trois soldats qui viennent de fuir l'armée de Muwatalli transmettent de précieuses informations à Ramsès II. Les troupes ennemies sont encore loin, à 120 km au nord, dans la ville d'Alep. Pharaon se frotte les pieds. Non, les mains.
5: Grâce à notre avance, nous pourrons les surprendre.
0: Après avoir franchi le fleuve Oronte, il donne l'ordre d'établir le camp à l'ouest de Kadesh. Hélas, les troupes hittites sont tout près, cachées là, de l'autre côté du fleuve. Catastrophe ! Ramsès II s'est fait rouler dans la farine. Ses soldats déserteurs étaient des espions à la solde de Muwatalli. Sans attendre, les chars hittites foncent sur l'armée de Ramsès II. Les soldats égyptiens, surpris et paniqués, ont bien du mal à se défendre. Pharaon quitte Kadesh. Le moral dans les chaussettes. Même si, à la réflexion, il ne porte probablement pas de chaussettes.
1: Ah, Muwatalli m'a bien eu.
2: Bon, pas de panique. Essayons de voir le côté positif des choses. Primo, je n'ai pas fui. Secondo, avec l'aide d'Amon, le roi des dieux, j'en ai saucissonné quelques-uns des soldats hittites.
6: Alors échec, tout dépend du point de vue.
0: Ramsès II sait la puissance d'une bonne histoire, surtout quand elle est victorieuse. Sur les murs des principaux temples du pays, il fait peindre des reliefs sur lesquels on le voit vaincre, tout seul, avec l'aide du dieu Amon, ses ennemis. Kadesh a beau être resté aux mains des Hittites, les exploits de Pharaon sont célébrés dans toute l'Égypte. Bravo, alors ça, bravo, hein ! Ramsès II est un maître de la propagande et sacrément malin avec ça.

0: Jamais je n'arriverai à vaincre les Hittites. Inutile de continuer à les combattre. Faisons d'eux nos alliés.
1: Bien plus tard, vers 1278 avant notre ère, le royaume du Hatti et l'Empire égyptien signent un accord de paix. Par ce traité, les deux puissances s'engagent à ne plus se faire la guerre et à s'entraider en cas d'attaque de l'un ou de l'autre pays. Inscrit sur des papyrus et des tablettes d'argile, cet accord de paix, révolutionnaire pour l'époque, est le plus ancien dont nous ayons encore la trace. Ramsès II règne depuis maintenant 21 ans. C'est un homme politique d'expérience.
2: Une tablette, ça se casse. Un papyrus, ça se déchire. Si on veut que la paix dure, il faut la protéger.
1: Pharaon développe son armée et fortifie ses frontières. Il installe sa nouvelle capitale, Pi-Ramsès, et non pas Pipi-Ramsès, au nord-est du pays, près des fortifications. Là-bas, vient le rejoindre la fille du nouveau roi Hittite qu'il vient tout juste d'épouser. Enfin, le rejoindre n'est pas tout à fait exact, il faudrait plutôt dire les rejoindre, car Pharaon a déjà plusieurs épouses et... Excusez-moi, je m'arrête, mais vous n'entendez pas quelque chose? On dirait une voix, non?
3: Eh oui, saucisson à plumes, je te parle, c'est moi, Nefertari.
1: Oh oui, bien sûr. Bienvenue dans le podcast des Odyssées. On vous écoute, ma reine.
3: Oui, voilà. Certes, Pharaon a plusieurs épouses, mais je suis la première. Sa préférée, son adorée. C'est moi qui l'assiste dans ses fonctions royales, c'est moi qui dirige le pays avec les conseils des hauts dignitaires lorsqu'il part en campagne militaire. Et puis franchement, regardez-moi... Ah oui, c'est vrai que vous ne me voyez pas. Eh bien, croyez-moi sur parole, je suis magnifique, sublime, splendide.
1: Oui, oui, très bien, très bien. Merci, on a compris le message. Allez hop, on continue. Pendant 50 ans, le Proche-Orient connaît la paix. Pharaon ne chôme pas. Il consolide son empire africain, il exploite ses mines d'or du Sud, il continue d'étendre, encore et toujours, son influence. Ramsès II, comme tous les grands souverains, veut marquer les esprits, à tout jamais.
0: Qu'ont fait les pharaons avant moi pour éviter de se faire oublier?
2: Oh, je sais! Ils ont empilé des grosses pierres. Beaucoup, beaucoup de grosses pierres.
1: Tout au long de son règne, Ramsès II fait ériger d'immenses constructions, dont certaines, tels les magnifiques temples d'Abou Simbel, tiennent encore debout plus de 3000 ans plus tard. Au fil du temps, un style se dessine très clairement. Écoutons-le en réunion avec ses architectes.
4: Bon, c'est très simple, les gars.
2: Le rendu doit être gigantesque, monumental. C'est pas grave si c'est pas très élégant. Le tout, c'est que ça impressionne, que ça se voit de loin.

0: le plus célèbre des pharaons, meurt à plus de 90 ans, après environ 65 années de règne, ce qui est extraordinaire pour l'époque. On peut dire que Ramsès II a réussi son pari. Il a traversé le temps, tout comme sa momie d'ailleurs. Découverte en 1881, sa dépouille était dans un état exceptionnel. Son visage, ses cheveux, tout était très bien conservé, tant et si bien que Pharaon, paraît-il, semblait vivant. Oh ! Qui sait ? Il était peut-être encore ? Derrière cet épisode, il y a Juliette Proutot, Marion Lelay, Basile Bocquer...
1: Et moi, Ramsès II !
0: Eh oui, et toi, Ramsès II, et aussi moi, leur grand Besançon. En écrivant cette odyssée, j'ai appris un nouveau mot. Aussi, je me permets de le partager avec toi. Il s'agit du terme « cataracte ». Lorsqu'on parle des cataractes du Nil, on désigne les chutes d'eau ou les rapides du fleuve. Le Nil en compte 6.

0: c'est des pauvres qui se déguisent en voleurs et comme ça ils vont voler, mais c'est interdit sinon tu vas en prison.
1: Pourquoi il y a des caméras partout dans les villes ou ailleurs? Est-ce qu'il y a une raison pour laquelle il y a des caméras?
0: Pour voir les voleurs, pour voir ceux-là qui font n'importe quoi, qui tuent les animaux et ceux-là qui ont fait un barbecue dans la forêt.
2: Pour pas que les voleurs nous piquent des trucs, par exemple des jouets, des affaires. Je voudrais pas que tous mes jouets soient volés.
3: Par exemple, si les voleurs y viennent, faut mettre des caméras pour pas qu'ils nous volent nos sous et nos bijoux.
4: Quoi ? Mais qu'est-ce qu'il y a ? C'est quoi cette histoire ? Mais non, c'était pas moi ! Arrêtez ! Arrêtez, c'était pas moi !
2: Et aussi, ils vont mettre à voler sur la porte pour pas que les voleurs viennent.
0: Et ben, papi et mamie, ils ont sécurisé. Et comme ça, personne rentre dans son ancienne maison.
1: Et pourquoi il y a des gens qui...

0: notre maison et puis qu'on voit un voleur, bah la police, on appelle la police et puis la police elle vient.
1: Les voleurs, ils n'ont pas le droit de voler dans les maisons parce que sinon après ils volent pour les mettre dans leur maison des trucs.
2: Non,
3: qu'est-ce que c'est ?
2: Rendez-moi mes affaires.
3: Mes affaires.
2: Voleur.
3: Je la vois. Voleur.
4: Voleur. Pourquoi on appelle les voleurs des voleurs ?
1: Parce qu'ils volent des choses.
5: On appelle les voleurs parce qu'en fait ils volent et en même temps ils vont hyper vite.

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3: Bonjour, je m'appelle Joachim.
4: Bonjour Joachim.
3: J'ai 6 ans et demi. Voici ma blague. Qu'est-ce qui est vert et qui pousse au fond du jardin? Un petit pois qui fait caca.
5: Bonjour, je m'appelle Julia et j'ai 9 ans.
4: Salut Julia.
5: Et je vais vous raconter ma blague. Pourquoi Napoléon n'a-t-il jamais déménagé? Parce qu'il avait un Bonaparte. À bientôt.
4: Ah mais oui, bien sûr. Napoléon, Bonaparte.
6: Bonjour, je m'appelle Joshua, j'ai 7 ans.
4: Hello Joshua.
6: J'habite à Caen. Toto et sa petite sœur sont vraiment épuisants pour leur pauvre maman. Un jour, Toto lui demande « Maman, maman !»

0: fatiguée. Ah super, secret auteur, on va être quatre à la maison, on va bien se marrer.
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à bord de la Disco Mobile, une voiture mélodique dans laquelle vous et moi, j'aimerais qu'on parte à l'aventure, à la découverte d'artistes qui sont devenus des légendes de la musique. Vous êtes prêts? Alors attention, transformation! Eh oui, aujourd'hui c'est moi qui prends le volant. Alors attachez vos ceintures, je vais vous raconter mon histoire. Aujourd'hui, je suis Jimi Hendrix. Je suis née à Seattle, le 27 novembre 1942. Bon, j'ai une histoire de famille assez compliquée. En gros, ma mère buvait, mes parents se disputaient, mon père me battait, ma mère est morte quand j'avais 9 ans, bref, c'était pas la joie. Un petit brin de lumière arrive dans ma vie avec mon premier instrument, un harmonica. Bon, je m'en suis lassée assez vite. Après, j'ai eu un ukulélé avec une seule corde. Et puis enfin, révélation, à 15 ans, je m'offre ma première guitare pour 5$. Cette guitare, c'est comme si elle faisait partie de mon corps. Je m'en sépare plus, je dors avec même. J'ai plus qu'une seule idée en tête, jouer. Alors, je quitte Seattle et j'accompagne comme guitariste des artistes reconnus à travers tous les États-Unis. Mais moi, ce que j'aime, c'est faire des solos de guitare. J'adore porter des costumes excentriques, être au devant de la scène. Du coup, je leur pique la vedette et je me fais gentiment remercier. Mais je m'arrête pas là, non. Il paraît que c'est à Londres que le rock décoiffe tout. Alors, je prends un billet et je m'envole pour l'Angleterre.

Là-bas, je rencontre Eric Clapton, le guitariste le plus respecté de Londres. C'est un tel virtuose qu'on l'appelle God, Dieu. Il m'invite à jouer avec lui. Mais quand je monte sur scène, ben moi aussi je me défends. Je fais un solo tellement incroyable que je le rends un peu jaloux, le God. Et de ce jour-là, toute notre vie, on sera amis et rivaux. Le public est littéralement conquis par mon jeu, ma présence, et c'est là que ma carrière commence vraiment. Je monte un groupe de rock, The Jimi Hendrix Experience, avec Noël Redding à la basse et Mitch Mitchell à la batterie. Et la première fois qu'on joue devant un public, c'est à Évreux, près de Paris. On fait la première partie de Johnny Hallyday. En fait, il nous a invités parce que juste avant, il m'avait vu en concert à Londres. Ce soir-là, je jouais de la guitare avec les dents. Et ça l'a subjugué.

Je deviens un phénomène. Je suis un animal avec ma guitare. Personne n'a jamais vu ça. J'ai des costumes ultra colorés, un jeu extravagant, j'improvise, je danse, je fais hurler ma guitare. Il y a même un jour, à la fin d'un concert, où je l'enflamme. C'est pas une expression, hein, j'y mets vraiment le feu. J'étais en transe. C'est devenu le moment le plus mythique de l'histoire du rock. Et c'est comme ça que le monde entier connaît mon nom.

une star. Et puis, au-delà de la guitare, je m'intéresse à l'enregistrement de ma musique de A à Z. Je compose, j'écris, je chante des morceaux qui parlent de moi, de ce qui me touche, de ce qui m'entoure. Je deviens alors le porte-parole du mouvement hippie. Je me retrouve dans cette presque philosophie qui prône l'amour universel, s'érige contre la guerre et le pouvoir en place. C'est un courant qui vivra son paroxysme à Woodstock le 18 août 1969, un festival mythique avec les plus grands groupes. C'est là que je donne l'un de mes concerts les plus fous. Alors, je passe en dernier, il y a du retard, quasiment tout le public est parti. Ça se passe pas super, hein. Je casse une corde, j'ai un nouveau groupe, je joue pas ma meilleure musique, mais je fais un truc inoubliable. Je reprends l'hymne américain, version psychédélique, et ça marque tous les esprits.

0: Après ça, le mouvement hippie décline. Avec la fin de la guerre au Vietnam, quelques festivals épouvantables avec un public violent, drogué. Ça m'affecte beaucoup, ça me déprime. Et puis, je suis très fatiguée aussi. Mon manager me pousse à bout, il me fait enregistrer mes albums très vite. Je pars en tournée tout le temps, je fais des concerts partout. La seule chose qui me fait tenir, enfin, c'est ce que je crois, c'est la drogue. Mais j'en prends tellement.
1: Hey, can we just have one kind of hurry? Don't waste all the film there. Stop it for a second. Because I was scared to death. So then, can I just do it one more time, though? Can I just do it one more time?
0: Le 18 septembre 1970, je n'ai que 27 ans et je meurs. J'aurais eu une carrière aussi courte que fulgurante. J'étais une lumière, une étoile, un génie. Je suis celui qui a révolutionné la guitare électrique, celui qui restera à jamais un exemple de détermination, de courage. Je suis un sexe symbole, une bête de scène, un amoureux de la musique. Je suis Jimi Hendrix.

0: J'ai oublié de vous dire, quand j'étais petit, j'ai démonté la radio de la maison pour voir comment ça fonctionnait à l'intérieur. Oh, j'adorais la science-fiction, j'y mettais les sons des films avec mes guitares. Oh, comme j'étais gaucher, j'utilisais des guitares de droitier mais à l'envers, bah ouais. C'était mon style à moi. Oh, un jour j'ai dit, quand le pouvoir de l'amour dépassera l'amour du pouvoir, le monde sera en paix. Pas mal, hein? C'est resté dans les mémoires. Oh, j'ai un astéroïde qui porte mon nom, enfin presque, Jimi Hendrix 4738. J'ai deux statues qui me représentent, une sur l'île de Wight et l'autre à Seattle. Oh, on a fait un moulage de mon zizi, il est au musée national des phallus en Islande.
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1: En pleine guerre contre la Prusse, un homme d'État choisit le moyen le plus improbable pour quitter la capitale assiégée, s'envoler. Nous sommes le 7 octobre 1870, en pleine guerre franco-prussienne. Depuis plusieurs semaines déjà, Paris est encerclé. Les troupes ennemies assiègent la capitale et la ville est coupée du monde. Mais à l'intérieur, une partie du gouvernement de défense nationale est bloquée. Parmi eux, un jeune ministre plein d'énergie, Léon Gambetta, ministre de l'Intérieur. Il comprend très vite qu'il ne peut pas jouer son rôle s'il reste enfermé à Paris. Il faut dire qu'à l'époque, on n'avait pas encore inventé le télétravail ou les visioconférences.
2: Les envahisseurs barbares, ça vous dit rien ?
3: La réunion de bataille hier soir, il ne me semblait pas vous avoir vu roupiller pourtant.
1: Car sa mission est ailleurs, à Tours, ville depuis laquelle il doit organiser la défense du pays et coordonner la résistance contre l'envahisseur. Oui, mais alors, comment franchir les lignes ennemies ? Par les airs. Le 7 octobre, Gambetta embarque à bord de l'Armand Barbès.
4: C'est l'histoire d'une montgolfière.
1: Le pari un peu fou. Pendant plusieurs heures, le ministre survole la France en guerre. Il doit éviter les tirs des Prussiens et dépend entièrement du vent. Sauf que ce jour-là, la météo n'est pas coopérative. Mesdames et messieurs, ici votre capitaine, nous traversons actuellement une zone de turbulence. Le ballon dérive et l'équipage atterrit en début d'après-midi à Épineuse, à 100 km au nord de Paris.
5: Faites demi-tour.
1: Épineuse, un nom prédestiné pour une virée compliquée. Gambetta reprend la route par voie terrestre et rejoint Tours deux jours plus tard, où il exhorte aussitôt la population à prendre les armes. Finalement, la stratégie de Gambetta pour fuir Paris était, comme le moyen de locomotion retenu, très gonflée.

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0: Wow! 2 heures, ça fait super long pour un goûter.

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3: Et coucou les petites curieuses et les petits curieux, mettez-vous en mode discretos.
4: Bonjour, je m'appelle Gaïa, je voudrais savoir pourquoi détective privé est un métier reconnu par la loi, alors que la loi interdit d'enfreindre la vie privée. Merci.
3: Et c'est un bon point que tu soulèves, Gaïa. Tu nous dis pas ton âge, mais je te félicite pour ce petit bon sens que tu nous dis sur le répondeur des petits bateaux. Pourquoi détective privé est un métier reconnu par la loi, alors que la loi interdit d'enfreindre la vie privée? Margot Duquesne, expliquez-nous ce qui nous paraît être un paradoxe. Vous êtes détective privé.
5: C'est pas facile comme question. Et c'est tout l'intérêt justement des détectives privés. C'est-à-dire que la vie privée, c'est très important, donc il faut vraiment la protéger. Mais quand on signe un contrat, par exemple un contrat de mariage ou un contrat pour un emploi, en fait, on a des obligations. Et dans ce cas-là, quand on a signé le contrat, eh ben on admet que si on ne respecte

0: respecte pas notre part du contrat, eh ben, il peut y avoir une atteinte à la vie privée. Donc c'est que dans certains cadres très précis que le détective privé a le droit d'intervenir, et c'est dans des cadres où la personne n'a pas respecté sa part du contrat.
1: Donc il faut qu'il y ait vraiment un contrat, c'est-à-dire que si je prends, j'imagine qu'il y a de nombreuses affaires d'infidélité, par exemple, quand on est détective privé, c'est obligatoire que ce soit un couple marié, par exemple.
0: Alors oui, parce que devant la loi, donc, elles se sont promis fidélité, et donc, du coup, elles ont des droits et des devoirs l'une envers l'autre. Et du coup, par exemple, si une femme se pense trompée par son mari, elle a le droit, elle est légitime à faire appel à un détective privé. Mais par exemple, si on a un petit copain, ça fait 3 mois qu'on sort avec, etc., évidemment, on n'a aucun droit envers cette personne. Elle ne nous a jamais rien promis et légalement, on n'a rien à lui devoir. Même quand on est paxé, on ne se promet pas fidélité. Donc même dans le cadre d'un pax, je ne pourrai pas intervenir dans le cadre d'une infidélité.
1: Donc pour répondre clairement à Gaïa, vous n'enquêtez que sur ce qui peut enfreindre la loi justement, et donc vous participez à protéger la vie privée aussi malgré tout.
0: Oui, on protège la vie privée, et par exemple, il y a aussi des cas où il n'y a pas de contrat. Je pense par exemple aux personnes disparues. Et ben, si on retrouve la personne qui a disparu et que cette personne, elle ne veut pas qu'on donne sa nouvelle adresse, etc., on va respecter sa vie privée. Et nous, on ne délivre pas les informations à la personne qui nous a mandaté. Donc nous, parfois aussi, on protège la vie privée des personnes que l'on suit ou que l'on cherche parce qu'elles-mêmes n'ont pas envie qu'on donne ces informations-là.
1: Quand on est formé pour devenir détective privé, j'imagine que le droit a une grande part dans la formation, justement, dans les études.
0: Oui, c'est très important. Parce qu'au fait, au final, à quoi ça sert qu'on réunisse des preuves? C'est souvent dans le cadre d'une procédure. Et si on ne peut pas utiliser les preuves que nous, on a recueillies parce qu'on l'a fait illégalement, c'est totalement inutile.
1: Ça veut dire, par exemple, que si vous prenez des photos de quelqu'un dans des situations, etc., dans ce cas-là, les photos peuvent devenir une preuve légale?
0: Oui, tout à fait, ça devient une preuve légale. Alors, par exemple, vous parlez de l'histoire des photos, c'est intéressant parce que les photos, on peut en faire, mais pas de partout. On n'a pas le droit de faire des photos qui montrent l'intérieur d'une maison, qui montrent des lieux privés. Par exemple, la voiture, c'est considéré comme un lieu privé, on n'a pas le droit de faire des photos de quelqu'un dans sa voiture.
1: Et est-ce que écouter des conversations téléphoniques ou récupérer des messages dans les téléphones, etc., ça, c'est enfreindre la vie privée ou est-ce que vous avez le droit ?
0: Alors, on n'a absolument pas le droit. Tout ce qui est... nous, on respecte le secret des correspondances, le secret bancaire, tout ça, nous, on le respecte, évidemment. On n'enregistre personne à son insu. On n'enregistre pas les conversations. On ne s'introduit pas dans les téléphones des gens ni dans leur boîte aux lettres.
1: Voilà, tout ça est absolument illégal. Salut les matelots.
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0: On s'écouterait pas une petite bestiole sur mon petit France Inter?
1: Quelle bestiole as-tu choisi?
2: On n'entend pas grand-chose à part les rafales d'un vent glacial et quelques vaguelettes de l'océan Atlantique. J'entends le souffle lourd et caverneux d'une très grosse bestiole qui résiste aux températures extrêmes du Grand Nord canadien. Ça ne peut être que l'ours blanc. Pas un arbre à des kilomètres à la ronde.
3: Tiens, je ne connais pas cette odeur. Qui va là?
2: Ah, il est là, devant moi. Son pelage tout blanc se confond avec la neige. On dirait une énorme peluche de presque 3 mètres de long. Il est tranquillement allongé sur le dos, sur un morceau de banquise qui s'est formé au bord de l'eau. Il dresse son long cou et regarde dans ma direction.
3: T'as pas d'arme? T'es pas un chasseur, toi? Alors, t'es là pour quoi, l'humain? Des photos? Des vidéos? Je te préviens. Je me lèverai pas. Plus la force, pas envie. Je m'économise.
2: Tu n'as pas peur de prendre froid allongé comme ça sur le sol gelé? On a beau être qu'en automne, il fait déjà près de 0 degré.
3: Quelques degrés de moins, ce serait même parfait. J'ai eu tellement chaud pendant l'été que là, je suis presque bien.
2: La fourrure de l'ours blanc lui permet de résister aux températures extrêmes de l'Arctique qui peuvent descendre jusqu'à moins 30 degrés en hiver. Elle est constituée de longs poils de presque 15 cm plantés dans sa peau qui l'aident à emmagasiner de la chaleur tout en l'isolant du froid. Pour supporter le froid polaire, l'ours blanc doit également se constituer sous la peau un stock de graisse de plus de 10 cm d'épaisseur. Il n'y a qu'une manière de fabriquer cette véritable doudoune naturelle, manger de grandes quantités de proies bien grasses. L'ours polaire est donc le plus gros carnivore terrestre. On l'appelle même le roi de l'Arctique.
3: Le roi de l'Arctique, blablabla. Tu sais depuis combien de temps il n'a rien mangé de consistant, ton grand carnivore? 2 mois. Tout ça à cause de votre réchauffement climatique. Chaque été, c'est de pire en pire. La banquise fond un peu plus et je suis obligée de descendre plus au sud pour trouver un peu de nourriture. Mon ventre gargouille tout le temps. J'ai tellement faim. C'est du gros phoque bien dodu qu'il me faut. Mais si la banquise ne se reforme pas, ces grosses feignasses ne peuvent pas aller se reposer sur la glace. Et moi, je me retrouve sans casse-croûte.
2: La banquise, c'est l'habitat naturel des ours blancs. Or, depuis quelques années, la banquise se reforme trop tard pour laisser à l'ours blanc le temps de chasser et engranger suffisamment de réserves.
3: Attends, ça sent l'ourson à moins d'un kilomètre. Le vent est dans le bon sens. Je le sens encore mieux.
2: L'ours se lève doucement. D'un pas lent, il se déplace sur ses 4 longues pattes. Chacune d'elles est pourvue d'une fourrure antidérapante et de grosses griffes noires d'environ 5 cm qui lui permettent de s'accrocher sur la glace et de ne pas glisser.
3: Oh oui! Oh, ça sent bon!
2: Le voilà qui se dresse sur ses 2 pattes arrière. Au bout de son long cou, son museau allongé continue de humer l'air. Sa tête ressemble bel et bien à celle d'une grosse peluche. Mais le reste de son corps a l'air d'avoir été lavé trop chaud dans la machine à laver. Il a tellement maigri qu'on dirait que son pelage est trop grand pour lui.
3: Je me tâte. J'y vais ou j'y vais pas? Ça sent quand même la bonne chair fraîche.
1: Eh, ne me dis pas que tu manges aussi les oursons.
3: T'as autre chose à proposer? L'hiver arrive, l'humain, et il faut que je mette du gras sous mon manteau.
1: Et si c'était ton enfant?
3: Oh, je les connais pas, moi, mes enfants, jamais vus. Nous, les ours blancs, on est des solitaires. Pour moi, c'est rien d'autre que de la viande. Oh non, c'est râpé. Je sens aussi l'urine de femelle. Sa maman est avec lui. Ça vaut pas le coup. Trop d'énergie à dépenser. Les mamans ours sont des coriaces. Surtout si on s'en prend à leurs petits.
2: L'ours repose ses pattes avant sur le sol et retourne lentement s'allonger sur son matelas de glace, les épaules tombantes.
3: Ah, jamais de chance, moi. Pauvre Nanook.
2: Nanook signifie « ours blanc » en Inuktitut, la langue des Inuits de l'Arctique canadien. Dans leur mythologie, Nanook, c'est également le nom que les Inuits donnent au maître des ours, une divinité qu'ils craignent et admirent pour sa force et son intelligence. À voir cet ours blanc si raplapla et tristounet devant moi, j'ai du mal à l'imaginer. Allez, l'automne, c'est la période où les ours se rencontrent, non? Tu pourrais peut-être faire la connaissance d'une femelle.
3: T'arrives à vivre d'amour et d'eau fraîche, toi, l'humain. De toute façon, chaque année, c'est la même chose. Tu te prends d'affection pour une jolie ours. On se côtoie, on se câline, on dort ensemble, collés serrés, pendant une semaine. Et puis, un beau matin, voilà, la dame te chasse. Elle montre les crocs et elle s'en va de son côté. Rien que d'en parler, ça me déprime.
1: Il faut vraiment que tu manges quelque chose, toi. La faim te fait voir tout en noir.
3: Oh, chut! Tais-toi un peu. J'entends du bruit sous la glace.
2: L'ours blanc approche sa tête de la banquise. Il a beau avoir de toutes petites oreilles, son ouïe est extrêmement fine. Il se concentre et ne bouge plus. C'est à peine s'il cligne des yeux.
3: C'est bien un beluga. Il va forcément remonter à la surface pour respirer. Il faut que je trouve le bon trou dans la glace.
2: L'ours se relève d'un bond, comme pris d'un regain d'énergie. Il jette rapidement un œil autour de lui et aperçoit 20 mètres plus loin dans la couche de glace un trou de quelques mètres de large. L'ours marche d'un pas sûr jusqu'au trou. Il s'allonge tout au bord et plonge la tête dans l'eau.
3: Il est bien là. Patience maintenant.
2: L'ours ne bouge pas d'un poil, malgré le vent glacial qui souffle en continu. Voilà la tête du beluga qui surgit hors du trou. L'ours se redresse et lui donne un gros coup de patte. La petite baleine est sonnée. Elle flotte un instant à la surface de l'eau. L'ours plonge dans le trou et se jette sur elle. Le beluga se débat dans tous les sens. L'ours blanc s'accroche à lui de toutes ses griffes et le mord au niveau du cou. Après quelques morsures, le beluga ne bouge plus. L'ours remonte sur la glace et hisse sa proie hors de l'eau.
3: Sacré tas de graisse, celui-là. Il va bien rembourrer mon manteau d'hiver.
2: L'ours déchire la peau du beluga grâce à ses crocs acérés. Son pelage tout blanc se tache du sang de sa proie. Autour de sa gueule, c'est même rouge écarlate, comme s'il avait plongé son museau dans un énorme pot de confiture.
3: Ça fait tellement longtemps que j'attendais ça.
2: L'ours dépèce méthodiquement le beluga qui est quasiment aussi long que lui. Qu'est-ce que c'est que ce cri?
3: Oh!
2: L'ourson et sa maman s'approchent. Eux aussi sont affamés. Ils s'arrêtent à quelques mètres de l'ours et le regardent en baissant la tête, comme s'ils suppliaient le grand mâle de bien vouloir partager son repas. L'ours les fixe pendant un moment.
3: Bon, c'est bon. C'est gros, un beluga. Je ne vais pas le traîner avec moi sur des kilomètres. Et si je le laisse ici, ce serait gâcher de la nourriture. Bon, allez-y, la petite famille. Je vous laisse ce qui reste. Moi, je vais aller prendre un bon bain.
2: L'ours blanc s'éloigne du beluga et se dirige tranquillement vers le bord du rivage. Les pattes de devant aplaties sur la banquise, il saute dans l'eau, la tête la première.
3: Oh, oh, oh ! Encore un petit peu trop chaude, mais elle est pas si mauvaise.
1: Le voilà qui plonge.
2: Et hop, il réapparaît un peu plus loin.
3: Maintenant que j'ai bien mangé, je vais pouvoir reprendre mon voyage vers le nord. Ça sera beaucoup plus facile. Allez, salut Denis !
2: Salut l'ours !
4: Au cours de cette aventure, nous avons entendu le mot Inuktitut, que les Inuits utilisent pour nommer l'ours blanc. Qu'est-ce que c'est ? Gros plouc ? Nanouk ? Ou Matsonlouk ? Oui, c'est bien Nanouk, c'est ainsi que l'on dit ours blanc en Inuktitut, la langue des Inuits du Canada. C'était une aventure glaciale, mais c'était bestiolement génial.
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0: Ouais.
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3: Bonjour, je m'appelle Mathias, j'ai 9 ans et j'habite à Bordeaux. Je voudrais vous proposer une blague. Bali et Balo sont sur un bateau. Bali tombe à l'eau. Qui est chauve ?
4: Qui est chauve ? Mais alors attends, on est sur un bateau là, pas chez le coiffeur ?
3: Balo, car Bali tombe à l'eau.
4: Ah, il tombe à l'eau. Ok, j'ai compris.
1: Elle est rigolote celle-là.
5: Bonjour, je m'appelle Léna, j'ai 12 ans et j'habite à Cessin à côté de Grenoble. Et j'aimerais vous raconter une blague. Quel est le comble pour un facteur ? C'est d'être complètement timbré. Au revoir.
6: Trop bien cette blague.
7: Bonjour, je m'appelle Jérémy, j'ai 10 ans et j'habite à Quimperlé. Je vais vous raconter une blague. Qu'est-ce qu'une carotte au milieu d'une flaque d'eau ? Vous ne savez pas ? C'est un bonhomme de neige en plein été.
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0: La bouche qui prend la parole doit avoir pitié des oreilles qui l'écoutent.
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2: Ce jour-là, Mot Binama, l'être humain, va rendre visite à ses parents de l'autre côté de la grande forêt. Arrivé au cœur de la forêt, il entend soudain des gémissements qui viennent de quelque part.
3: Qui va me tirer de ce mauvais pas?
2: Intrigué, il se dirige vers la source des lamentations. Et là, il trouve Mvomo, le serpent boa, pris dans un piège que les bétis de la forêt équatoriale du Cameroun appellent Ekoudi. Le tronc est sur le serpent boa. La tête d'un côté, la queue de l'autre. Mot Binama, l'être humain, prend pitié. Il soulève le tronc et libère Mvomo, le serpent boa. Une fois hors du piège, Mvomo, le serpent boa, dit à Mot Binama, l'être humain,
3: « Je ne te témoignerai jamais assez ma gratitude. Tu viens de me sauver la vie. Comme tu as commencé à me sauver la vie, sauve-moi la vie jusqu'au bout. Ça fait 3 jours que je suis coincé sous ce tronc, je n'ai rien mangé. Et je n'ai plus assez de force pour aller chercher un autre gibier. Le seul gibier à m'apporter, c'est toi. Laisse-toi avaler. »
2: Mot Binama, l'être humain, lui répond, « Ah non, c'est hors de question. Hein. Tu ne penses tout de même pas que je t'ai sauvé la vie pour que tu prennes la mienne. » Bon, mais le serpent boa lui répond,
3: « Mot Binama, mais je te comprends. Mais comprends-moi aussi. Hein? J'ai faim, moi. À quoi cela t'aura servi de me sauver la vie si c'est pour me laisser mourir de faim? Laisse-toi avaler. Pourquoi même la nourriture est en train de discuter avec moi? »
2: Mot Binama, l'être humain lui dit, « Non, c'est hors de question. » Là-dessus, arrive Saul l'antilope. Mot Binama, l'être humain, voit Saul l'antilope et l'appelle.
3: « Saul l'antilope, s'il te plaît, viens nous trancher ce contentieux. »
2: Saul l'antilope arrive.
4: « Qu'est-ce qui se passe ?»
2: Mot Binama, l'être humain lui dit,
3: Voilà, je viens de sauver Mvomo le serpent boa d'une mort certaine. Mais dès qu'il est sorti du piège, il commence à me dire, « Ouais, ça fait 3 jours qu'il n'a pas mangé et que moi je devrais lui servir de déjeuner. Je ne suis pas d'accord du tout. S'il te plaît, à Saul l'antilope, tranche-nous ce contentieux. »
2: Saul l'antilope regarde Mot Binama, l'être humain, un prédateur. Saul l'antilope regarde Mvomo le serpent boa, un autre prédateur. Saul l'antilope dit aux deux belligérants,
4: Je pense que cette situation mérite réflexion. Je vais me concerter avec moi-même et je reviens vous trancher ce contentieux. Ne bougez surtout pas. Fiat!
2: L'antilope s'en est allé et n'est plus jamais revenu. Pour ne pas vous fatiguer plus longtemps les oreilles, tous les animaux de la forêt à tour de rôle ont été sollicités par les deux belligérants. Mais aucun d'entre eux n'a voulu trancher ce contentieux entre deux prédateurs. Entre-temps, la journée avance. Le soleil lui-même commence à trouver le temps long. Il s'apprête à aller se coucher. Mvomo le serpent boa est de plus en plus énervé. Ça tire vers le 4e jour de diète. Mot Binama, l'être humain, de son côté, se dit,
3: « Ah, je ne vais quand même pas finir mon existence dans le ventre d'un maudit serpent que j'ai sauvé. »
2: C'est juste en ce moment-là qu'arrive Koulou, la tortue. Mot Binama voit Koulou la tortue et l'appelle.
3: Hey, à Koulou la tortue, s'il te plaît, viens nous trancher ce contentieux.
2: Koulou la tortue arrive et demande à Mot Binama.
5: Qu'est-ce que ça passe?
2: Mot Binama, l'être humain, lui dit,
3: Voilà, je viens de sauver Mvomo le serpent boa d'une mort certaine. Dès qu'il est sorti du piège, il commence à me dire que ouais, ça fait 3 jours qu'il n'a pas mangé et que moi je devrais lui servir de déjeuner. Je ne suis pas d'accord du tout. Et aucun animal dans cette forêt ne veut nous trancher ce contentieux. S'il te plaît, fais quelque chose.
2: Koulou la tortue regarde Mot Binama, l'être humain, un prédateur. Koulou la tortue regarde Mvomo le serpent boa, un autre prédateur. Koulou la tortue se dit,
5: Je pense que cette situation mérite réflexion. Je vous suggère de faire une reconstitution.
2: C'est donc ce jour-là que Koulou la Tortue a inventé cette technique policière et judiciaire qu'on nomme reconstitution.
4: Reconstitue quoi?
5: Non, ne cherchez pas à comprendre.
4: Il s'agit tout simplement de remettre les choses en place comme elles s'y trouvaient avant que la situation ne devienne carabinée.
2: Toi, envoie-moi le serpent bois. Accepterais-tu de te replacer sous le tronc très exactement dans la situation où tu t'y trouvais?
6: Envoie-moi le serpent bois, lui répond. Ah bah, aucun souci, hein. Si ça peut me permettre de manger, je fais ce que tu me demandes.
2: La tortue s'adresse à Morbina Mallette Humain.
4: Morbina Mallette Humain, accepterais-tu de soulever ce tronc pour que Mvama le serpent bois puisse s'y glisser?
6: L'être humain lui répond, bah, si ça peut me sauver la vie, il n'y a aucun souci.
2: Alors, Morbina Mallette Humain soulève le tronc. Mvama le serpent bois se glisse sous le tronc. Et là, la tortue dit à Morbina Mallette Humain,
3: lâche le tronc!
2: Morbina Mallette lâche le tronc. Le tronc tombe sur le serpent bois, la tête d'un côté, la queue de l'autre. Alors, Koulou la Tortue s'adresse à Morbina Mallette Humain et lui dit
4: « Hein, mon ami, comme tu es si généreux, hein, je suppose que tu vas encore le libérer. Mais attends que je sois très très loin avant de faire tes bêtises là.
2: » Nos ancêtres bêtis ont tiré de ce conte un proverbe qui dit « Viens et c'est bien ». Entendez, un bienfait n'est pas toujours payé en retour.
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2: Et coucou les petites curieuses et les petits curieux, oh le joli bouquet!
3: Bonjour, je m'appelle Paloma, j'ai 7 ans et demi et j'aimerais savoir comment la coloration des fleurs se fait. Merci!
2: Et merci pour ta question Paloma, on va enfin savoir pourquoi il y a des fleurs jaunes, des fleurs roses. Peut-être pas de fleurs noires, quoique si, peut-être il y en a, je ne sais pas. Je vais voir avec François Parcy qui est venu pour te répondre. Vous êtes biologiste, spécialiste des fleurs justement, de leur formation, de leur évolution. Donc la coloration des fleurs, je pense que vous y connaissez quelque chose, vous travaillez à l'université Grenoble-Alpes. Réponse s'il vous plaît.
4: Bonjour Paloma, il y a deux façons de faire les couleurs. La première façon, c'est ce qu'on appelle les pigments. Les pigments, c'est des petites molécules colorées qui vont donner les couleurs rouges, les couleurs violettes. Alors, il y a deux grandes sortes de pigments. Certains, on les appelle les caroténoïdes. Alors là, tu peux deviner, hein, caroténoïdes.
2: Carotte.
4: Donc, c'est les pigments qui vont faire la couleur jaune, la couleur orange et un petit peu les couleurs rouges. La deuxième grande catégorie, on les appelle les anthocyanes. Donc, elles font les couleurs violettes, par exemple la betterave ou l'aubergine ou le rouge des pommes, c'est les anthocyanes. Donc ça, c'est... Voilà, les couleurs basées sur les pigments. Il y a même des anthocyanes qui vont donner des couleurs que nous, les humains, on ne peut pas voir.
2: Ah bon ?
4: Qui se voient que dans l'ultraviolet. Et les insectes, certains insectes, ils ont la vision dans l'ultraviolet. Donc, ils voient des formes dessinées sur les pétales que nous, les humains, on ne peut pas voir. Mais eux, ils les voient. C'est des sortes de pistes d'atterrissage. Et grâce à ça, ils vont être attirés par la fleur,

0: sûr, ils vont se poser, ils vont polliniser, etc. La couleur bleue, elle est plus dure à produire. Elle est plus difficile. Ça existe, les fleurs bleues, hein, mais c'est un peu plus difficile. Il faut des conditions, un sol un peu particulier, etc. Mais il y a une façon de faire des couleurs sans les pigments. Il y a une façon qui consiste à avoir des petites rainures sur la surface des pétales. Le pétale, il n'est pas lisse, il est rainuré. Et ça fait, je ne sais pas si tu connais, Paloma, comme sur les CD pour écouter la musique. En fait, la lumière, elle tape sur les rainures, elle va interagir avec les rainures et ça va donner plein de couleurs différentes. Mais les pétales, ce n'est pas comme les CD. Ils ont des rainures un peu irrégulières et ça, ça va créer ce qu'on appelle le halo bleu. Et ce halo bleu, il va être très attirant pour les insectes.
1: Et est-ce qu'il y a toute la gamme de couleurs dans les fleurs? Ou je vous parlais de fleurs noires, par exemple. Est-ce qu'il y a des couleurs qui n'existent pas dans les fleurs?
0: Les couleurs noires, j'en connais pas. Je crois pas qu'il y ait de fleurs noires. Après, il y a des fleurs qui ont des pétales verts, par exemple, mais c'est pas très attirant. Donc souvent, c'est des fleurs qui n'ont pas une interaction très riche avec les insectes ou avec les pollinisateurs.
1: Le but, c'est d'être coloré, de se faire remarquer, d'attirer le pollinisateur.
0: Mais oui,
1: quoi.
0: Le but, c'est que de loin, l'insecte voit cette fleur-là et se dise « Ah tiens !» Je vois la fleur, je sais qu'il y a une récompense associée à la fleur, parce qu'il y a le nectar, ce petit jus sucré, et donc l'insecte, il repère la fleur grâce à sa couleur, grâce à ses pigments ou à son halo bleu, et ensuite il y va parce qu'il a envie de la récompense qui est associée.
1: Eh ben moi, j'aime toutes les couleurs des fleurs.

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Cette année, chaque mercredi, Octave et Mélo vont ensemble à la piscine pour apprendre à nager. Ils n'ont déjà plus besoin de leur brassard pour aller dans le grand bain. Et bientôt, ils seront capables de mettre la tête sous l'eau. Mélo prépare son sac avant de partir. Maillot de bain, bonnet, lunettes de piscine, serviettes et aussi du savon pour se laver après la leçon. Tout y est. Ah non ! Il manque une brosse pour se peigner les cheveux à la sortie. Sinon, ils seront tout emmêlés. Octave, lui, n'aime pas tellement aller à la piscine. D'abord, il faut se déshabiller. Et puis, l'eau est toujours trop froide. Et en plus, il déteste l'odeur qu'il y a là-bas. Celle du chlore, le produit qu'ils mettent dans l'eau pour qu'elle reste propre. Burk ! Bon, mais il n'a pas le choix. C'est quand même important de savoir nager dans la vie. Allez, chacun dans sa cabine pour se mettre en maillot. On se retrouve devant les douches. Oups, j'ai oublié mon bonnet, dit Octave en sortant de la cabine. Je ne vais pas pouvoir faire le cours. Dommage. Mais non, ne t'inquiète pas, je vais t'en prêter un pour cette fois, lui dit Gaston, le maître nageur. Reste ici, je reviens. Zut, pense Octave. Avant de se mettre à l'eau, il faut se rincer le corps sous la douche. Mais je ne suis pas sale, j'ai pris un bain hier. Tente Octave qui n'a décidément pas envie de se mouiller. C'est la règle, Octave, tu le sais, lui dit le maître nageur en souriant. Mélo, elle, fait durer le plaisir. L'eau est bien chaude ici comparée à celle de la piscine. Ça fait du bien. Une fois douchés, nos deux copains se placent en ligne devant le petit bassin. Ici, on a pied partout. Gaston leur explique la séance. Aujourd'hui, nous allons apprendre à plonger et donc à mettre la tête sous l'eau. Trop bien ! Lance Mélo, toute contente. Moi, je suis très, très, très sensible des oreilles, dit Octave. J'ai souvent des otites. Je vais regarder Mélo plutôt. Octave, tout va bien se passer, tu sais, le rassure le maître nageur. Allez, on commence par apprendre à bien se positionner. Vous faites comme moi, les deux pieds l'un contre l'autre. Les jambes sont bien parallèles. Les bras tendus au-dessus de la tête et les mains jointes. C'est bon ? Maintenant, on plie un peu les jambes, on donne une légère impulsion et on se lance la tête la première. Mélo, tu veux commencer ? Plouf ! Elle est déjà dans l'eau. Gaston se tourne vers Octave. Notre petit héros est tout pâle. Il a les jambes tremblantes. Il a peur de plonger. Allez, à toi de jouer. Aide Octave à plonger dans l'eau. Tu fais comme a dit le maître nageur. Tu mets tes deux pieds l'un contre l'autre. Tes jambes se touchent et elles sont bien parallèles. Ensuite, tu tends tes bras au-dessus de ta tête et tu joins tes mains, les paumes l'une contre l'autre. C'est bon ? Tu es bien positionné ? Tes bras sont bien tendus ? Alors, tu regardes loin devant et hop ! Tu peux pousser sur tes jambes pour faire comme si tu sautais dans l'eau. Tu ne réfléchis pas trop et plouf ! Dans l'eau ! Génial ! Bravo ! Grâce à toi, Octave a réussi à se lancer. Il a plongé la tête la première. Sous l'eau, il découvre des sensations merveilleuses. Tous les sons du dehors sont comme étouffés. Les voix sont lointaines.

Mmh. Il croit entendre celle du maître nageur qui le félicite, mais il n'a pas encore envie de remonter. Il découvre le plaisir de nager sous l'eau. Il se sent léger, comme un petit poisson. Il avance en regardant les gouttelettes d'eau se former sur son passage. C'est beau. Oh ! Une bulle. Il la suit des yeux jusqu'à la surface. Mais bientôt, il n'a plus d'air. Il faut qu'il remonte lui aussi. Gaston le regarde. Bravo, Octave ! Mais tu es un vrai poisson dans l'eau ! J'ai même cru voir des nageoires à la place de tes bras ! Pour féliciter ses deux petits élèves, il leur propose de terminer la leçon par un petit tour de toboggan. Youpi ! Crient nos deux héros en cœur. Attention à ne pas glisser. Octave et Mélo grimpent l'escalier qui mène au sommet du toboggan. C'est haut, dis donc. Même pas peur. Et un. Et deux. Et trois. Les voilà qui dévalent en suivant les boucles du toboggan. Et plouf, ils atterrissent dans le bassin, les jambes en avant et la tête entraînée sous l'eau. Quand ils réapparaissent, ils éclatent de rire. C'était trop bien! On refait un tour? 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
1: 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Pourquoi le M bat le P ?
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7: Bonjour, je m'appelle Noah, j'ai 8 ans, j'habite à Neuve-Gentil-en-Marne et j'ai une blague pour vous. Un électricien et un plombier font un combat, qui gagne ? L'électricien car il connaît toutes les prises.
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2: Les contes de la Maison Ronde. Paquito et la Lune. Chapitre 1. Le monde est vaste. Vous qui êtes des enfants, vous le savez, puisqu'a priori, vous êtes tout petits. Même pour une girafe, il semble grand. Même quand elle se dresse sur ses pattes arrière. Même quand elle empile 17 chaises les unes sur les autres et qu'elle grimpe tout en haut. Ce que je vous déconseille de faire chez vous. Même quand elle empile 18 chaises. Même quand elle visite Paris et qu'elle escalade la tour Eiffel. Alors, pour un papillon, vous imaginez, le monde doit sembler encore plus grand qu'à vous. Et plein de beauté et de surprises. Et ça donne envie de partir à sa découverte. C'est ce que font les papillons migrateurs. Et nous allons faire comme eux. Alors, je prends un planisphère, je le fais tourner, je pointe mon doigt au hasard. Plouf ! Dans l'eau. Je recommence. Voilà, ça tourne. Nous partons au Mexique. Ah bon ? C'est super !
3: Cette histoire commence au Mexique, dans une région appelée Michoacán, ce qui, dans la langue locale, signifie « le lieu de ceux qui ont du poisson ». Là-bas, les oiseaux disent que, vu du ciel, la terre ressemble à un immense gruyère dont les trous sont des mares, des étangs et des lacs, peuplés de milliers de poissons qui tracent de jolis sillons à la surface de l'eau. Ici, chaque jour est une fête. On rit, on crie, on chante et on danse. Et partout, il y a de la moussica.

Non loin de cette agitation permanente vit la famille Osso, une famille d'ours bruns dont l'activité principale consiste à se tremper joyeusement les pattes partout où il y a de l'eau pour essayer d'attraper des carpes et des silures à moustaches qui sont leurs aliments préférés. Dans cette famille, il y a 5 ours. Maman ours, qui s'appelle Amalia, papa ours, qui s'appelle Luis, et leurs 3 enfants, qui s'appellent Hector, Sofia et Paco, le petit dernier, que tout le monde surnomme affectueusement Paquito, et qui porte autour du cou une arête de poisson qui lui porte bonheur. C'est une famille tranquille et soudée, dont personne ne se plaint, car quand ils ne sont pas dans l'eau, ils se reposent sous de grands arbres dans lesquels poussent des avocats et des mangues fraîches et juteuses qu'ils grignotent avec gourmandise. Pour la famille Osso, cet endroit est un paradis. Le Michoacán est aussi un paradis pour les touristes du monde entier, car chaque année, depuis des millénaires, a lieu un phénomène unique au monde. Des centaines de milliers de petits papillons oranges volent depuis le Canada à plus de 4000 km pour venir y passer l'hiver, avant de rentrer au printemps dans leur pays. Ils sont tellement nombreux qu'on ne parvient plus à distinguer les feuilles des arbres. Et quand ils s'envolent, le ciel semble soudain couvert d'immenses nuages oranges. Personne ne sait comment ils parviennent à revenir chaque année exactement au même endroit, sans se perdre, puis à retourner chez eux au Canada, alors que les hommes ont systématiquement besoin de cartes ou de leur téléphone pour trouver leur chemin. Un jour qu'ils se baladent à proximité d'un village humain, la famille Osso entend une foule de gens rire à tue-tête.

0: Ils s'approchent et observent discrètement la scène à travers les fissures d'un mur. Ils aperçoivent alors une kermesse, avec des mariachis, des stands de jeux d'adresse et un clown qui raconte des histoires drôles à des élèves réunis sur une cour d'école. Avec ses grandes chaussures, sa perruque et son nez rouge, le clown enchaîne les pitreries et les acrobaties, provoquant l'hilarité générale. Soudain, il s'adresse à un enfant et il lui dit
1: « Dis donc petit, qu'est-ce qu'il y a le plus loin d'après toi? Le Canada ou la Lune ?»
0: Le garçon réfléchit quelques secondes, puis il répond
1: « La Lune ?»
0: En entendant la réponse du petit garçon, le clown se tord de rire.
1: « Perdu !» lui dit-il.
0: Tout le monde rit, mais le petit garçon ne comprend pas pourquoi. Le clown lui dit alors
1: « D'ici, est-ce que tu peux voir le Canada ?»«
0: Non, » répond le petit garçon.
1: « Et la Lune, tu peux la voir ?»«
0: Oui, je la vois la nuit. » »«
1: Eh ben, tu vois, cela prouve bien que le Canada est plus loin que la Lune. »
0: Le garçon baisse la tête et tout le monde se met à rire à nouveau. Et surtout Papa Ours qui trouve la blague très réussie. « C'est vrai, papa, que le Canada est plus loin que la Lune ?» demande Paquito sur le chemin du retour.
2: « Bien sûr, » répond Papa Ours. « Tu as bien entendu le clown. Si nous pouvons voir la Lune, mais pas le Canada, cela prouve bien que le Canada est plus loin que la Lune. »
0: Ce soir-là, comme tous les soirs, la famille Ours s'endort au fond de sa grotte en se faisant un gros câlin d'ours. Mais Paquito et son

0: Après quelques minutes, il se réveille et sort discrètement. Dehors, des milliers d'étoiles scintillent dans le ciel et la lune éclaire délicatement les arbres aux papillons qui semblent endormis. Paquito s'approche d'eux. « Psst, psst !» dit-il à un papillon endormi. Le papillon ouvre un œil.
1: « Que veux-tu, petit ours ?»«
2: Papillon, es-tu déjà allé sur la lune ?»«
0: Sur la lune ? Mais c'est bien trop loin, petit ours. Aucun papillon n'est jamais allé sur la lune. Aucun oiseau même n'est jamais allé sur la lune. À mon avis, la lune est si loin qu'aucun animal n'y est jamais allé.
2: Et le Canada ? Vous savez à quoi ça ressemble, vous, les papillons ?
0: Le Canada ? Ah oui, bien sûr que je sais à quoi ça ressemble. Moi et mes amis, nous allons au Canada tous les ans. Nous y passons quelques mois, puis nous revenons ici. Là-bas, il y a un endroit où vivent des baleines bleues. Et il y a même de la neige en hiver.
2: Hein ? De la neige et des baleines ? C'est incroyable !
0: Le papillon referme alors les yeux.
1: Psst, psst !
0: Fait à nouveau Paquito.
1: Que veux-tu encore ? Répond le papillon. Nous partons demain. Je dois dormir, petit ours.
2: Vous partez demain ? Mais alors, s'il te plaît, papillon, conduis-moi avec mon papa jusqu'aux baleines du Canada. Je veux lui prouver que le Canada est plus proche que la Lune.
1: Je veux bien, petit ours, mais attention, hein, nous parcourons plus d'une centaine de kilomètres par jour. Il faudra vous débrouiller pour nous suivre. Rendez-vous ici même demain matin à 8 heures précises.
2: Oh, merci beaucoup, papillon.
1: Tu peux m'appeler Pépé, si tu veux, car je suis le plus vieux papillon. Et ici, tout le monde m'appelle comme ça.
0: De retour dans la grotte, Paquito réveille toute sa famille et annonce la grande nouvelle. Pourtant, Papa Ours ne l'entend pas de cette oreille.
3: « Oh, pas question de suivre ces papillons !» lui répond-il. « Et ils ne sont pas de notre espèce. Nous ne pouvons pas leur faire confiance. »
0: Maman Ours prend alors la parole.
2: « Mais chérie, pourquoi devrions-nous sans cesse nous méfier de ceux qui ne sont pas comme nous ? Après tout, ce sont des animaux. » Et contrairement aux hommes, les animaux ne mentent pas.
0: En entendant ces mots, Hector et Sophia s'expriment à leur tour.
2: Allez, papa, allons-y en famille. Maman a raison. Ce vieux papillon ne peut pas nous vouloir de mal.
0: Devant la réaction de sa femme et de ses enfants, Papa Ours ne peut que s'incliner. Alors, il accepte de suivre les papillons pendant ce grand voyage vers le Canada. Il sort un grand sac en toile qu'il remplit de pots de miel et de mangue. Et à 8 heures précises, la famille est sous l'arbre de Pépé, le vieux papillon.
4: Et nous laissons momentanément toute la famille ours au pied du papillon. C'est un long voyage qui commence. Alors, il faut que vous preniez des forces. Si vous êtes au lit, ben ça tombe bien. Vous pouvez dormir une grande nuit. Si vous êtes à l'école ou dans un autobus, une petite sieste fera l'affaire. Et n'oubliez pas, quand vous reviendrez écouter le prochain épisode, d'apporter quelques petits pots de miel et des mangues. J'en raffole.
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2: Bonjour, je m'appelle Simon, j'ai 10 ans et je voudrais savoir pourquoi rêve-t-on la nuit ? Au revoir.
3: Merci Simon pour ta question. Je suis avec une somnologue. Est-ce que tu sais ce que c'est une somnologue ? C'est une spécialiste du sommeil, une professeure de médecine, Isabelle Arnulf.
4: Alors Simon, tu sais, c'est difficile de savoir pourquoi on rêve, donc on a uniquement des hypothèses, on n'est pas sûr. Et parmi les hypothèses, il y en a beaucoup. Il y en a où on pense qu'on reprend beaucoup des choses de la journée, de la veille, pour mieux les consolider, mieux les mettre dans notre mémoire. On pense que le rêve est un petit théâtre dans notre tête, dans lequel on va revoir un petit peu les problèmes de la journée. Et si on s'est disputé avec quelqu'un, eh ben, lui dire un petit peu ce qu'on en pense, une espèce de théâtre de colère dans notre tête. Et qu'une fois que c'est fait, ben, le lendemain matin, on est moins en colère contre la personne. Et puis, on pense qu'on rêve aussi, en tout cas, on sait qu'en rêve, on mélange des choses qu'on ne mélangerait pas dans la journée et que ça peut nous donner des nouvelles idées. Donc, le rêve augmenterait notre créativité, notre capacité à trouver des nouvelles choses. Et puis, on pense aussi qu'on rêve pour se mettre à la place des autres. Par exemple, si tu as vu un film où il y avait des cow-boys et des indiens, tu peux, dans ton rêve qui suit, la nuit, être toi-même le cow-boy et te mettre à la place de la personne. Tu peux même être une fille alors que tu es un garçon. Et ça, c'est très important de pouvoir se mettre à la place des autres parce que ça nous aide à vivre avec eux et à savoir un petit peu ce qu'ils pensent, à être bien adapté avec eux.
3: Et quand vous parlez de rêve, c'est la même chose pour les cauchemars, c'est-à-dire que nos pensées font que il y a certains rêves qui sont en fait des cauchemars.
4: Alors nos rêves sont en grande partie négatifs, contrairement à ce qu'on pourrait penser. On fait aussi des plans. On imagine ce qui va se passer le lendemain. On l'a fait par exemple sur les étudiants en médecine. La veille du concours, ils rêvent beaucoup qu'ils échouent, mais de toutes les manières possibles. Ils oublient leur carte d'étudiant, ils sont en retard, ils doivent écrire mais pas sur des feuilles, sur du pain. Et comme si le cerveau imaginait tous les scénarios catastrophes pour pas qu'ils se passent dans la journée. C'est-à-dire qu'une fois réveillé le matin,

0: c'est sûr qu'ils vont pas oublier leur carte.
1: Et est-ce qu'on rêve, j'imagine, est-ce qu'on rêve forcément toutes les nuits, n'importe qui ?
0: On rêve tout le temps, en fait. Le cerveau s'arrête jamais de penser et de faire des scénarios. On n'y accède pas toujours tout le temps. C'est-à-dire qu'on s'en
1: souvient pas tout le temps.
0: On se souvient quasiment de rien, en fait. Hein, sur une nuit de 8 heures, on se souvient un tout petit peu du dernier bout
1: de rêve. Parce qu'on rêve les 8 heures
0: de sommeil ? On rêve quasiment les 8 heures. Il y a des phases de sommeil où on rêve beaucoup plus, comme le sommeil paradoxal. Mais dans le sommeil lent, quand on réveille les gens, on recueille des rêves. Alors, c'est des rêves plus ordinaires. Hein, c'est des choses... j'étais avec quelqu'un, j'étais avec des amis. Alors que les grands scénarios avec des girafes et des chimpanzés, c'est en sommeil paradoxal.
1: Et alors, vous me parliez des étudiants qui ont peur de louper leur examen le lendemain. Est-ce que les rêves prémonitoires, donc pour les enfants qui ne connaissent pas ce mot, c'est les rêves qui prévoient ce qui va se passer à l'avance. Est-ce que ça existe ou pas ? Vous avez été témoin de ça, non ?
0: Quand on interroge les gens, il y a à peu près 2 personnes sur 3 qui disent qu'elles ont déjà fait un rêve prémonitoire.
1: Mais scientifiquement, la médecin que vous êtes...
0: Scientifiquement, c'est difficile à prouver. Et puis, c'est finalement pas très étonnant parce que le cerveau fait plein de scénarios la nuit. Et de temps en temps, un de ces scénarios peut se passer. Et celui-là, quand ça va vraiment se passer dans la journée, ça va nous rappeler le rêve.
1: Ah là là, et ben ça mouline là-haut. Hein. Je vous souhaite de beaux rêves surtout. Salut les matelots.

0: On s'écouterait pas une petite bestiole sur mon petit France Inter?
1: Quelle bestiole as-tu choisi? Je n'entends rien. Quel genre de bestiole peut se déplacer sans faire de bruit? Ça doit être une micro-bestiole. Je vais me mettre à quatre pattes. Avec ma loupe, je devrais la trouver. Oh, je la vois sur cette tige de pissenlit. C'est la fourmi noire des jardins, la Lassus niger en latin. Elle est minuscule, à peine 5 mm, la taille d'un grain de riz. Mais quelle énergie! Avec ses 6 pattes, on dirait qu'elle court un marathon. Elle monte et elle descend le long de la tige sans souffler une seconde.
2: La

0: Oh, oh là là, ça va donc jamais s'arrêter?
1: Hé, hey, la fourmi, pourquoi tu t'agites comme ça?
0: Parce que je suis une fourmi, cette question. Je travaille.
1: Tu travailles à quoi? Je ne vois rien, moi, sur cette tige.
0: Et ce troupeau de pucerons autour de moi, il est transparent?
1: Attends, je sors ma loupe. Ah, en effet, je vois de minuscules pucerons agrippés à la tige. On dirait qu'ils s'en nourrissent.
0: Tu crois que je suis en train de me tourner les pattes? Une heure que je suis là à astiquer les pucerons, les surveiller et les protéger des larves de coccinelles. Ça demande un boulot, ces bestioles.
1: Mais pourquoi tu t'occupes d'eux comme ça? Les pucerons, c'est la plaie.
0: La plaie? Parle pour toi. Nous, les fourmis, on les élève, les pucerons. Un peu comme vous, les humains, vous élevez les vaches.
1: Ça donne du lait, un puceron?
0: Oh là là! T'as déjà vu un puceron se faire traire? N'importe quoi!
1: Alors, si vous avez des troupeaux de pucerons, c'est pour les manger.
0: Mais ça va pas, non? On n'est pas des sauvages, pas comme vous. Pareil que vous transformez vos vaches en steak.
1: Ouais. Enfin, bref, tu les élèves pour le plaisir, ces pucerons?
0: Disons que... c'est un peu délicat à dire. On mange leur caca.
1: Vous mangez le caca des pucerons?
0: Oui, mais nous, on appelle ça le miella, pas le caca. Comme les pucerons mangent la sève des plantes, et ben après, ils font des crottes toutes pleines de sucre, toutes mielleuses. C'est vachement bon.
1: La fourmi s'approche d'un puceron et le tapote avec ses antennes. Un peu de miella sort de son anus. La fourmi ingurgite l'aliment. Puis, la voilà qui s'approche de moi, étend sa bouche vers la mienne, comme si elle voulait me faire un bisou.
0: Tu veux goûter?
1: T'es sympa, mais je n'ai pas trop envie que tu m'embrasses sur la bouche, surtout après avoir mangé du caca.
0: Oh, fais pas ta chochotte. J'essayais juste d'être partageuse.
1: Les fourmis ont l'habitude de partager leur repas entre elles en pratiquant une sorte de bouche à bouche. Leur estomac leur permet en effet de stocker la nourriture. Si une fourmi a faim, elle peut donc se nourrir avec les aliments régurgités par une autre.
0: Puisque tu le prends comme ça, je retourne à mon troupeau. D'ailleurs, j'ai pas que ça à faire, discutailler. J'ai du boulot, moi. Faut que je déplace mes pucerons vers une tige plus sucrée. Oh, mais c'est quoi cette bourrasque? C'était pas prévu, ce vent. Oh,
1: oh là là! Le pissenlit est secoué dans tous les sens. J'espère que la fourmi n'a pas mal au cœur. On dirait qu'elle est accrochée au mât d'un bateau pris dans la tempête. Tiens bon, la fourmi! Oh, malheur! À cause du vent, la voilà éjectée dans les airs, comme un misérable grain de sable. Oh, mon Dieu, mon Dieu! Elle va s'écraser! Elle a atterri sur une racine d'arbre! Ah, mamma mia! Le choc a dû être terrible. Fourmi, tout va bien? Fourmi, réponds-moi!
0: Oh, mes articulations! Oh, j'ai plus l'âge pour les cascades!
1: La fourmi s'est remise sur ses pattes. C'est bizarre, après un vol plané pareil, on dirait qu'elle a bien supporté le choc. Ça va? Tu n'es pas blessée?
0: Blessée? Pourquoi je serais blessée? Je suis pas en sucre, quoique... J'aimerais bien être en sucre. C'est si bon.
1: Une fourmi, c'est ultra solide. Elle peut tomber d'un arbre sans se faire le moindre bobo. Un peu comme si moi je chutais d'une montagne de 1700 mètres sans rien me casser. Parce qu'elle a un bouclier magique, sa carapace. On appelle cette carapace la cuticule, du mot cuticula en latin, qui veut dire petite peau. Comme la petite peau qui entoure nos ongles. Cette carapace est super résistante. Ah, ça y est! La fourmi se remet à trotter dans l'herbe. Dis donc, tu vas en avoir pour des heures à remonter sur ta tige. Tu veux pas faire une pause après ce vol plané? Parce que tu dois avoir la tête qui tourne.
0: Une pause? Parce que tu crois que j'ai le temps de faire une pause? Je suis une fourmi, je n'arrête jamais, moi.
1: Même pas les jours fériés?
0: Même pas à Noël. Il y a tout le temps quelque chose à faire. Un coup, il faut être nounou et s'occuper des larves, les petits de la reine. Un coup, il faut faire le ménage dans la fourmilière. Et la retraite, on oublie. Même les plus vieilles, elles triment. On les envoie travailler comme sentinelles à l'extérieur du nid pour faire le guet. D'ailleurs, c'est pas compliqué. Au bout de 2 ans, crac, on meurt.
1: On meurt? Mais qui meurt?
0: Ben nous, les fourmis ouvrières. On nous condamne à travailler jusqu'à ce que mort s'en suive. Tout ça parce qu'on ne peut pas pondre. On n'a ni sexe mâle, ni sexe femelle. Tout juste bonne à trimer.
2: Et les fourmis pondeuses, elles ne peuvent pas vous donner un coup de main?
0: Quelles fourmis pondeuses? Il n'y a que Madame la Reine qui pond et se reproduit. Et pour elle, pas question de travailler. Elle profite de la vie. Pendant 20 ans. Heureusement, on s'entraide entre collègues. Toutes ensemble. D'ailleurs, je vais faire un crochet par la fourmilière pour demander de l'aide. Avec un vent pareil, toute seule, j'arriverai jamais à déplacer les pucerons.
2: Tout entre-temps, la fourmi s'est approchée d'un petit monticule de terre caché dans l'herbe. Des fourmis s'activent autour.
0: Tu permets? Je vais aller causer aux sentinelles. Elles font des patrouilles autour de la fourmilière.
2: Notre fourmi s'approche des sentinelles et les touche avec ses antennes. C'est comme ça qu'elle communique en sentant les odeurs de l'autre. Oh, elle revient vers moi en trottant beaucoup plus vite.
0: Changement de plan. Les pucerons, ce sera pour plus tard. Les camarades ont repéré un énorme morceau de sucre. Faudrait pas qu'une autre fourmilière vienne à nous le piquer.
2: Les fourmis sortent de terre en file indienne. Mais elles sont combien? Impossible de les compter. Il y en a des centaines, une armée entière. Quelle discipline! Elles avancent comme un seul homme, ou plutôt comme une seule bestiole. Les voilà qui s'arrêtent. Et oh, trop fortes les fourmis! Il y a bien un morceau de sucre caché sous les herbes. Sans doute un reste de pique-nique. Le problème, c'est que ce sucre est haut comme une pyramide, 10 fois plus grosse qu'elle.
0: T'inquiète, on va toutes s'y mettre et casser ça en petits morceaux. Pour du sucre, on est prête à tout. Et puis, qu'est-ce que tu crois? On est super musclés. On peut porter jusqu'à 1000 fois notre poids. Tu pèses combien, toi?
2: C'est un peu indiscret. Bon, 75 kilos, mais tu le dis à personne.
0: Eh ben, si t'étais une fourmi, tu pourrais porter 75 tonnes de sucre, ou, voyons, au moins 20 camions. Ah, non, pas lui! Camarade! Alerte!
2: Oh là là! Mais c'est quoi cette chose dans le ciel? On dirait... Ah, malheur! Un faisan! Les faisans adorent manger les fourmis. L'agresseur bat des ailes et s'abat sur la colonne. Il va massacrer toute la troupe.
0: Sauf qui peut, camarade! Dispersion!
2: Les fourmis brisent la colonne et se dispersent aussi vite qu'elles le peuvent. Avec leurs pattes minuscules, c'est pas gagné.
0: Par ici, camarade! Abri en vue!
2: Le faisan fouille la terre avec son bec pour picorer les fourmis. Mais elle se cache sous des herbes hautes. Elle lui échappe. L'oiseau barre rageusement des ailes et reprend son envol. Ouf, plus de peur que de mal.
0: Saleté de faisan! Toujours à vouloir nous dévorer. C'est comme les pivers, les grenouilles ou les crapauds. Il y en a toujours un pour vouloir nous faire la peau.
2: Bah dis donc, c'est pas facile tous les jours la vie de l'Asius Niger.
0: Oh, heureusement, il y a de bons moments. Comme ce festin qu'on va se faire avec ce magnifique sucre. Bon, bah, c'est pas tout ça, mais j'ai du pain sur la planche. Je peux pas laisser tomber les camarades en blagaçant avec toi. Salut l'humain!
2: Salut la fourmi!
0: Toutes ensemble!
2: Pendant cette aventure, nous avons entendu le mot cuticula. Est-ce la fille aînée de Dracula, le nom latin de la carapace protégeant la fourmi, un os se situe entre la clavicule

0: et l'omoplate. Oui, bravo! Cuticula est bien le nom latin donné à la carapace protégeant la fourmi. Cette aventure a été fourmillante, mais surtout bestiolement géniale.
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4: 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Je ne sais pas.
5: Qu'on les mette en antivol. 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
6: Génial cette blague, je vais la raconter à mes potes.
7: Bonjour, je m'appelle Ange, j'ai

0: l'autre dit « Ah, une saucisse qui parle !» Merci d'avoir écouté ma blague. Au revoir.
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0: Voici mon conte. Les trois filles de Niamiekpli le bon Dieu. Niamiekpli le bon Dieu avait trois filles. Point, l'aînée, Cécile la cadette, et Caen la Benjamine. Ces trois filles-là vivaient en parfaite harmonie. Elles prenaient leurs trois repas par jour que leur père leur faisait parvenir par l'intermédiaire de son émissaire. Quand l'heure de manger arrivait, les trois filles se mettaient à chanter en chœur et, lorsque leur voix mélodieuse parvenait à leur père, celui-ci leur envoyait de quoi se nourrir.
2: Et si

0: et tout le monde se régalait et tout le monde était content. Les trois filles réservaient toujours une portion du copieux repas à leur amie commune, Idriwa la fourmi. Voilà qu'un jour, en l'absence de pain et de sesset, Idriwa la fourmi s'approcha de Kaan la Benjamin et lui tint ses propos.
1: « Toi, Kaan, sais-tu que c'est ta voix aiguë qui touche le cœur de Niamienkouli, votre père? Je t'assure que sans toi, votre ensemble ne serait pas si mélodieux. »
0: Ces propos flatteurs firent naître chez la Benjamin un sentiment d'orgueil. Elle venait ainsi de réaliser l'importance qu'elle avait dans le cœur qui leur permettait d'obtenir leurs trois repas quotidiens. Un autre jour, Idriwa la fourmi se rendit cette fois auprès de Sesset la cadette et lui dit
1: « Tu sais, au football, le numéro 10 est le meneur de jeu. Je comprends maintenant pourquoi ce sont les numéros 10 qui remportent le plus souvent le ballon d'or. Dans le cœur des enfants de Niamienkouli, s'il faut attribuer le numéro 10 à quelqu'un, je te le donne sans réfléchir. À toi la voix médium. »
2: Ah, vraiment?
0: À ces mots, Sesset ne se sentit plus de joie. Elle était fière de savoir que la beauté du cœur dépendait d'elle, uniquement d'elle.
2: Et

0: Le jour suivant, il dirigea la fourmi à la trouver Quin, l'aîné, et lui dit
1: « Toi, la voix la plus basse qui assure et qui rassure. Tu es pleinement dans ton rôle d'aîné. Les autres voix peuvent se reposer sur toi. Sans toi, elles se perdraient dans l'air et vous seriez déjà mortes de faim. »
2: « Mais Igrewa, tu me flattes !»
0: répondit Quin. Elle venait de réaliser l'importance capitale de sa voix dans le cœur. Dès lors, chacune des trois filles de Nyamekli était convaincue d'être indispensable au trio. Cela leur donna des ailes. Aux heures des repas, chacune faisait son petit numéro ivre d'orgueil et de caprice. Désormais, chacune traînait des pieds et se faisait désirer au moment de se réunir. Parfois, c'était sous la fausse médiation de la fourmi que le cœur parvenait à s'assembler. Lassé des caprices de ses jeunes sœurs, Quin décida de se retirer pour chanter seul. Cessé et Caen firent de même, chacune partie de son côté. Mais, durant les trois jours au cours desquels elles chantèrent en solo, les filles du bon Dieu ne rencontrèrent que l'indifférence de leur père. En conséquence, aucune nourriture ne leur parvint durant trois jours. Le soir du troisième jour, affamées, elles se décidèrent enfin à se parler. Elles se rendirent compte que leur discorde venait des commérages de Igriwa la fourmi. Pour en avoir le cœur net, elles décidèrent de réunir à nouveau leurs voix. Après les trois couplets habituels, voici que l'émissaire de Nyamekli se présente, les bras chargés de victuailles. Des fruits et légumes juteux et savoureux, de grandes portions de foutou banane, de plakali, accompagnés de sauce graine, sauce guaguassou, sauce arachide, de grands plateaux de poissons braisés, de poulet piqué, accompagnés de frites d'igname, de frites de patates, de frites de plantain, etc., etc., etc. Et tout le monde se régalait, et tout le monde était content. Les filles résolurent alors de se débarrasser de la fourmi. Ce rejet eut pour conséquence de plonger la fourmi dans la faim au point d'être presque coupée en deux. Depuis, elle est contrainte de travailler en équipe avec ses congénères pour assurer sa survie. Les hommes et les femmes, quant à eux, ont perdu toute confiance en la fourmi. C'est pourquoi, dès qu'ils sentent sa présence sur leur corps, ils s'en débarrassent aussitôt. Mon conte est fini.
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1: Et coucou les petites curieuses et les petits curieux, musique!
2: Bonjour, je m'appelle Loé, j'ai 9 ans et bientôt 10 ans en décembre. Et j'aimerais savoir, est-ce que si dans un orchestre, il y a un musicien qui fait une fausse note ou même qui dort, est-ce que ça change tout? Merci, au revoir.
1: J'imagine le musicien qui est en train de ronfler tranquille pendant le concert avec son orchestre. Alors, est-ce que si dans un orchestre, il y a un musicien qui fait une fausse note ou, dis-tu, qui dort, Noé, est-ce que ça change tout? Qu'est-ce que vous en pensez, Claire Gibault, vous qui êtes chef d'orchestre? Ça vous est déjà arrivé d'avoir un musicien qui fait une fausse note ou qui s'endort?
3: Des fausses notes, oui. Je n'ai pas encore vu s'endormir, non. C'est peut-être une offense très grande de voir en face de soi un musicien qui s'endort alors qu'on a envie de passionner tout l'orchestre. Noé, s'il y a beaucoup, beaucoup de musiciens dans l'orchestre, s'il y a 90 musiciens, 110 musiciens, s'il y en a un qui ne fait pas exactement ce qu'il faut, qui est-ce qui va l'entendre? Ça serait au chef d'orchestre d'entendre au milieu de tout le monde qu'il y en a un. Ben, c'est son travail au chef d'orchestre d'entendre les fausses notes. Par contre, si l'orchestre n'est pas grand, on entend tout et on voit tout. Mais dès qu'on est à 90 et qu'il y a tous les cuivres qui jouent ensemble, s'il y a un musicien dans les cordes qui ne joue pas la note qui est écrite, franchement, ça ne change rien.
1: Et alors, sans aller jusqu'à s'endormir, mais imaginons que soudainement, un musicien ait un problème et que, par exemple, sur les trois hautbois, il y en ait un qui ne peut pas du tout jouer pendant 5 minutes parce qu'il y a un problème. Est-ce que ça change là vraiment quelque chose qu'il manque un hautbois sur les trois parmi tout le reste?
3: Bien sûr que ça change. Mais moi, j'ai eu des cas dans l'orchestre beaucoup plus graves que ça. Je m'en rappelle dans un concert à Gênes, en Italie, où le hautbois solo est mort en jouant. Donc, vous voyez, c'est quand même violent. Et j'ai eu des cas avec mon orchestre en concert d'avoir une musicienne qui a eu un malaise et qui a été obligée de sortir en coulisses. Ben oui, ça fait, on s'arrête.
1: Oui, j'allais dire, dans ces cas-là, vous vous arrêtez de jouer, évidemment. Enfin, oui. Vous avez quelqu'un qui meurt dans l'orchestre, en l'occurrence, le concert.
3: On s'en souvient, je veux dire, c'était au début de ma carrière, j'étais toute jeune.
1: Et le malaise, pareil, vous arrêtez ou la personne sort
3: et
1: vous continuez?
3: Oui, quand même. Ça dépend de la gravité du malaise, oui, bien sûr.
1: D'accord, donc si c'est un événement grave, évidemment, ça change tout. Mais si c'est juste une fausse note ou deux ou trois par-ci par-là, c'est pas très grave.

0: Mais on les évite, quoi. On fait tout pour...
1: Mais donc, vous, quand vous êtes en train de mener un orchestre, vous entendez les fausses notes?
0: Alors, quand,
1: vous disiez, c'est mon
0: quand,
1: travail.
0: Ça dépend qui fait la fausse note. Si c'est, vous savez ce qu'on appelle les instruments solistes. C'est-à-dire que chaque partie devant est soliste. Là, j'entends. Mais si c'est un tutiste des cordes, c'est très difficile, quand il y a 18 premiers violons, d'entendre qu'il y en a un, à moins qu'on soit sur un unisson, une note tenue, c'est très difficile d'entendre une fausse note. Honnêtement, les chefs qui disent qu'ils entendent tout, je n'y crois pas.
1: Ah bah au moins, voilà, oui, ça c'est honnête. 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

Les aventures d'Octave et Mélo. La danse classique. Salut, petites oreilles. Dans cet épisode, tu vas entendre la musique de la danse classique. Une musique faite pour les entrechats et les pas de deux. Alors, enfile tes chaussons et rejoins vite Octave et Mélo sur la piste de danse.

Cette année, Octave et Mélo se sont inscrits au cours de danse classique. Nos deux héros sont impatients de commencer. Mais avant d'entrer dans la salle de danse, chacun passe au vestiaire pour enfiler sa tenue. Un juste au corps, un tutu rose et une paire de ballerines pour Mélo. Un collant noir, un t-shirt blanc et une paire de chaussons gris pour Octave. Mais ce n'est pas si facile. Mélo a fait passer le bras à la place de la jambe. Elle est toute emmêlée dans son juste au corps. Et Octave a mis son collant à l'envers. Zut, ils sont un peu en retard du coup. La salle de danse est immense. Il y a de grands miroirs au mur, de longues barres en bois fixées dessus. Au sol, un parquet qui brille. Et puis un beau piano noir dans un angle. Octave et Mélo restent sur le pas de la porte. Ils sont un peu intimidés. Entrez, entrez, les invite la professeure. Une dame brune avec un grand sourire et une longue tresse. Les autres élèves sont déjà tous assis en tailleur. La leçon de danse commence par un échauffement. C'est un moment indispensable pour réveiller le corps et l'assouplir. Les enfants tendent les jambes droit devant eux, mettent leurs mains sur leurs cuisses et font des petits cercles avec leurs cou. Allez, à toi de jouer. Échauffe-toi avec Octave et Mélo. Comme eux, fais des cercles avec ton cou. Tout doucement d'un côté et puis de l'autre. D'abord des tout petits cercles. Et puis, de plus en plus grand. Mais attention, ne va pas trop vite. Ensuite, tu lèves les bras au-dessus de ta tête, le plus haut que tu peux, comme si tu voulais toucher le plafond, et tu relâches. Tu peux le faire plusieurs fois. Et enfin, on bouge les pieds, les orteils en pointe. Ça veut dire qu'ils essayent de toucher le sol. Et puis, flex. Ils regardent le plafond, et tu alternes. Pointe, flex. Pointe, flex, pointe, flex, pointe, flex. Octave et Mélo se regardent. Bon, pour l'instant, c'est facile. Allez, tout le monde debout, face au miroir, demande la professeure. Mélo est bien concentrée. Elle aimerait devenir une grande danseuse de ballet. Ce premier cours est vraiment important.

pour elle. Elle suit avec attention les indications de la professeure. Elle met ses talons l'un contre l'autre, les orteils un peu ouverts et commence à plier les genoux. Un peu, c'est le demi-plié. Beaucoup, c'est le grand plié. Allez, on recommence. Encore. Encore et encore et encore. C'est toujours pareil. C'est long. Au bout d'un moment, Mélo en a marre de refaire sans cesse le même exercice. Si c'est ça la danse classique, non merci. Au contraire, Octave prend beaucoup de plaisir à faire et à refaire les positions. Il est très sérieux. Et la professeure vient même le féliciter. Mélo est un peu jalouse. Elle ne lui a rien dit à elle. Elle lance un regard noir à Octave. En plus, lui, il s'en fiche de la danse classique. Octave n'a rien remarqué. Il continue à s'entraîner à faire les positions. Il ne pensait pas qu'il aimerait autant. Guidé par la professeure, le voilà qui se lance dans une série de pas chassés. Qu'est-ce que c'est rigolo ! Mélo le suit. Elle aime bien les pas chassés, elle aussi. Ah, ça va mieux.

La leçon s'achève. La professeure se met au piano et les enfants peuvent bouger librement sur la musique. Youpi ! La semaine prochaine, on apprendra encore de nouvelles positions. Et d'ici là, Octave et Mélo vont s'entraîner à refaire des petits et des grands pliés. Dans la bonne humeur, un Mélo.

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5: 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Je voudrais vous poser une devinette. 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
6: Salut Estelle, c'est Milo, je t'appelle de Pise. Pour te raconter ma blague.
3: Salut Milo.
6: Comment appelle-t-on un danseur qui est vraiment nul au flamenco ?
3: Je n'ai pas l'ombre d'une idée, mais je veux bien que tu m'éclaires.
6: Une flamenquiche.
3: Alors là, celle-là, je ne l'avais jamais entendue.
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0: Bonjour petits et grands scientifiques de France Musique. Dans ce nouvel épisode du Labo, on se réveille en fanfare. Oh, ça va faire du bruit, je vous préviens. Sortez vos cuivres et vos percussions, on s'interroge. Qu'est-ce qu'une fanfare exactement ? C'est parti, SOSO, et direction la planète, instrument.
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0: Mais où sommes-nous, SOSO ? Ben, je connais pas cette ville. Oh, nous sommes à Douai. Une ville du nord entre Lille et Cambrai. Ben, il y a une ambiance ici, c'est impressionnant. La foule s'amasse autour de personnages gigantesques. Ah, ce sont les fêtes de Gaillan, le géant emblématique de la ville de Douai. Ces personnages d'osier peuvent mesurer jusqu'à 8 mètres de haut. Et il ne faut pas moins de 6 personnes pour les porter. Non mais regardez-les, ils dansent dans les rues de Douai au son des fanfares. Allez, venez, on les suit. Tu vois, c'est ça qui est fabuleux, SOSO, avec les fanfares. On entend le son des instruments et hop, on est immédiatement attiré. Ça donne envie de danser, de rigoler, faire la fête. Aujourd'hui en France, il y a de plus en plus de fanfares. Et pourtant, il y a encore quelques années, certains les trouvaient un peu ringardes. Alors que la fanfare, c'est toute une histoire. D'ailleurs, ne serait-ce pas le moment de regarder d'un peu plus près d'où vient cette tradition de nos régions ? C'est parti pour l'instant histoire.
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0: Nous sommes au petit matin sur un camp militaire. Et ce que vous venez d'entendre là est le clairon. Il ressemble à une trompette sans piston ni coulisses. On en joue, on dit qu'on le sonne, pour réveiller toute la troupe. Ah, je vous avais prévenu, c'est un réveil en fanfare.
4: Je suis crevé, j'irai bien me recoucher, moi.
0: On est bien loin du carnaval ou des fêtes du nord de la France. Mais c'est pourtant bel et bien ici, avec la musique militaire, que se trouvent en partie les origines de la fanfare. Bien avant l'apparition des télécommunications, des téléphones ou des haut-parleurs, l'armée utilisait des instruments de musique pour communiquer et transmettre des instructions sur le champ de bataille.
5: Avancez ! Rassemblement !

0: On attaque !
1: Les cuivres et les percussions servaient à transmettre des signaux, des ordres. Et pourquoi ces instruments ? Mais tout simplement parce qu'ils sont puissants, qu'ils s'entendent de loin et qu'ils sont robustes. Les cuivres sont les champions de la projection sonore. D'ailleurs, le mot fanfare semble évoquer à lui seul le son puissant et éclatant des cuivres. Tu trouves pas, SOSO ? Mais revenons à nos moutons. Enfin, à Douai, où se déroulent les fêtes de Gaillon. Ici, la fanfare joue tout un répertoire très éclectique. Des arrangements de chansons françaises, comme celle de Charles Trenet. Ou de Stromae. Pourquoi ? Eh bien, pour faire la fête, se rassembler, partager, danser, rire. Mais ici, à Douai, on peut aussi entendre le rigodon, une danse très ancienne, aux accents militaires, qui nous rappelle bien les origines de la fanfare. Dans le Nord, la tradition des fanfares est très forte. Ici, à la fin du 19e siècle, on a vu pousser des fanfares un peu partout. Elles étaient notamment composées d'ouvriers, de cheminots, les gens qui travaillent dans les trains, et surtout de mineurs. Dans cette région de France, on exploitait de nombreuses mines de charbon. Le travail était éreintant et pénible. On travaillait beaucoup, mais on savait aussi se retrouver pour se changer les idées, répéter et jouer en groupe lors de fêtes, de cérémonies ou de défilés. En somme, pour partager de bons moments ensemble. Et c'est ainsi que les fanfares et les harmonies sont devenues centrales dans la vie de ces Français.

0: fanfares, des harmonies. Mais qu'est-ce donc cela ?
1: Ah, mais voilà un point important à voir ensemble. On confond souvent la fanfare et l'harmonie. Et ce n'est pas bien grave d'ailleurs, parce qu'elles sont souvent présentes aux mêmes endroits et elles jouent à peu près le même répertoire. Mais pour les petits et grands scientifiques que nous sommes, une précision s'impose. Généralement, dans sa forme la plus classique, une fanfare est composée de percussions, comme les tambours, les caisses claires, et de cuivre, trompette, trombone, cor, tuba. Alors qu'une harmonie est composée de percussions, de cuivre et de bois, comme la clarinette, le saxophone ou la flûte. Je suis sûr que vous avez déjà vu une harmonie. Pendant les célébrations du 14 juillet, par exemple. Oh, ou avec Aya Nakamura. À l'été 2024, Paris accueillait les Jeux Olympiques. Les berges de la Seine sont devenues le théâtre d'un spectacle et d'une incroyable fête pour la cérémonie d'ouverture des JO. En plein milieu du show, on a découvert Aya Nakamura sur le Pont des Arts. Avec elle, l'orchestre de la garde républicaine. Enfin, seulement une partie. Pas de violon, d'alto ou de violoncelle. Mais des percussions, des trompettes, trombones, tubas, saxophones, clarinettes, donc des cuivres et des bois, donc l'harmonie de l'orchestre de la garde. Un moment incroyable où se sont croisés à la fois la musique très actuelle d'Aya Nakamura, la tradition populaire de la fanfare, de l'harmonie, avec des militaires musiciens. En somme, un petit condensé de l'histoire de la musique populaire française. Oh mais t'as raison, SOSO ! Filons dans le sud-ouest ! Nous sommes à Peyrorade, une petite ville entre Dax et Bayonne. Et ici, comme dans de nombreuses communes de la région, tout au long de l'été, c'est la fête. Et bien entendu, ça se fait en musique. Mais attention, dans le sud-ouest, on ne parle pas de fanfare, mais de bandas. Le principe est le même, la banda se déplace, passe de bodega en animation pour provoquer la danse, pour animer la fête. Et regarde SOSO, cet instrument énorme! Je sais pas comment ils font pour marcher avec toute la journée. C'est le soubassophone. Il ressemble à un gros tuba et son énorme pavillon dépasse au-dessus de la tête du musicien. Oh, j'adore! Oui, je sais, SOSO, il faut y aller. Mais ça, tu vois, c'est un instrument qu'il faudra qu'on aille ausculter dans un prochain labo. Oh, et puis j'aurais bien fait la fête un peu plus longtemps, dis donc. C'est pas facile, la vie d'explorateur. Bon, allez, on file. Retour au labo. Et à la prochaine, petits et grands scientifiques de France Musique.

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4: Et coucou les petites curieuses et les petits curieux, allez, parlons couleurs.
5: Bonjour, je m'appelle Joséphine, j'ai 11 ans et je voudrais savoir pourquoi est-ce que généralement la couleur blanche, c'est toujours représentée par le bien et la couleur noire, c'est toujours le mal. Au revoir.
4: Et c'est une super question que tu poses, Joséphine. Pourquoi ce blanc pour le bien, ce noir pour le mal? D'où vient cette symbolique avec ces couleurs? Écoute, nous avons justement en studio pour te répondre la personne, Michel Pastoureau, historien, spécialiste des couleurs et des symboles. Réponse, s'il vous plaît.
6: Oui, Joséphine, c'est une question un peu difficile parce que ça n'est pas vrai que le blanc est toujours la bonne couleur et le noir la mauvaise. En fait, dans la symbolique des couleurs, chaque couleur a ses bons et ses mauvais aspects. Donc ça dépend un peu du contexte. Si on prend le noir, en effet, il y a un mauvais noir, celui qui renvoie au chagrin, au désespoir, au deuil, à la mort, à la faute, des choses comme cela. Mais il y a aussi un très bon noir, celui de la dignité, de l'élégance, de l'autorité, du luxe, de la tempérance. C'est un noir vertueux. Et puis, du côté du blanc, bien sûr, il y a l'idée de paix, il y a l'idée de royauté, il y a l'idée de pureté, mais il y a aussi l'idée de vide, l'idée d'absence, l'idée de paresse, et toutes sortes de choses qui ne sont pas très valorisantes. Et puis, il faut faire une géographie de ces questions-là, parce que tout ce qui concerne les couleurs est très culturel. Il n'y a rien d'universel. Par exemple, en Europe et dans le monde occidental, l'usage est de porter le deuil avec des vêtements noirs. Mais dans une large partie de l'Afrique et de l'Asie, l'usage est de porter le deuil en blanc et pas du tout en noir. Donc on ne peut pas généraliser. Et pour l'Europe, on peut préciser que dans les époques anciennes, le vrai contraire du blanc, ce n'est pas le noir, c'est le rouge. Chez les Grecs et chez les Romains, par exemple, l'opposition du blanc et du rouge, c'est plus fréquent que l'opposition du blanc et du noir.
4: Et sachant que du coup, le rouge a quel rôle et le blanc a quel rôle dans ces oppositions-là ?
6: Alors, ce qui compte, c'est qu'ils font un couple d'opposition. Mais tantôt, c'est le blanc qui est le bon et le rouge le mauvais, tantôt, c'est le contraire. On en a un bel exemple avec l'histoire du jeu d'échecs. Quand le jeu d'échecs arrive en Europe, venu d'Asie, vers l'an 1000, c'est un système et un jeu asiatique. Il oppose un camp noir et un camp rouge. Pour les Européens, noir contre rouge, ça ne signifie rien vers l'an 1000. Alors on change une couleur, mais on n'aboutit pas du tout à blanc contre noir. On aboutit dans un premier temps à blanc contre rouge, parce que c'est ça le couple d'opposition le plus fort. Et jusqu'au XVIe siècle, quand on joue aux échecs en Europe, il y a des cases blanches et des cases rouges sur l'échiquier, et puis un camp blanc contre un camp rouge.
4: Avant que ça ne devienne au XIXe siècle le blanc et noir qu'on connaît. Salut les matelots.
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1: Quelle bestiole as-tu choisie aujourd'hui? C'est une bestiole qui pousse des petits cris plaintifs. Elle semble appeler. On dirait que ça vient de là, sous les rochers qui sortent de la mer. Un oursin!
2: La la la la la la la.
1: Entrons dans l'eau et rejoignons-le. Ah, mais le voilà, notre oursin, tout au fond de l'eau, accroché à une plaque rocheuse. Avec les remous et les mouvements de l'écume, je ne l'ai pas reconnu tout de suite. Au début, j'ai cru que c'était une bogue de châtaigne avec son enveloppe de piquant. J'ai aussi hésité avec un hérisson qui se serait mis en boule. Mais c'est connu, les hérissons n'aiment pas les bains de mer. Alors, petit oursin, qu'est-ce qui t'est arrivé? Pourquoi tu pleures comme ça? T'as perdu ta maman?
3: Non, c'est qu'il a fait une grosse bêtise.
1: Qu'est-ce qu'il y a eu là?
3: J'étais en train de m'assouiller tranquillement du goémon au bord de la mer quand une petite fille s'est approchée de moi. Avec son sou, il s'appelle.
1: Les oursins sont présents dans toutes les mers du monde. Certains, comme notre ami, se nourrissent de végétaux. Mais ils ne rechignent pas, si l'occasion se présente, à croquer un petit mollusque ou une éponge de mer pour varier leur dinette. Et alors?
3: Elle m'a observé un bon moment pendant que j'étais en train de déjeuner. Je crois qu'elle n'avait jamais vu un oursin à table.
1: La plupart du temps, ils broutent des algues avec leur bouche qu'on appelle la lanterne d'Aristote. Cette sorte de mâchoire très robuste, pourvue de 5 dents, leur permet de mastiquer même des restes de crustacés.
3: Et tout à coup, il y a une vague plus forte que les autres qui l'a basculée. Elle est tombée à l'eau. Et quand elle s'est relevée, elle a mis un pied sur mes piquants. Oh là!
1: L'oursin est constitué d'une sorte de carapace en calcaire qui lui sert de squelette. Un squelette en forme de boule plate aux extrémités et couvert de piquants. C'est cette carapace piquante qui le protège des agressions extérieures.
3: Et alors? Trois ou quatre de mes piquants se sont plantés dans son pied et se sont cassés.

0: fillette et s'est mise à crier et à pleurer très fort. Et sa maman, elle est vite arrivée et elle l'a emportée dans ses bras. Mais moi, je voulais pas lui faire de mal à cette petite fille. C'est terrible, j'étais trop près d'elle. Je suis tellement contrariée.
1: Mais non, petit oursin, pas de panique. Sa maman l'a sûrement emmenée chez le docteur qui lui a retiré les petits piquants avec une pince à épiler. Et maintenant, la fillette est guérie. C'est pas très grave, tu sais.
0: Oh, merci. Comme je suis soulagée.
1: Tu peux continuer de manger tranquillement. À l'une des extrémités de sa boule de piquant, l'oursin possède une bouche pour brouter les herbes marines. Et à l'opposé, un petit trou de balle pour éliminer ses crottes. Au milieu de ce corps, un long tuyau entortillé relie la bouche à l'anus, ce qui lui sert à digérer.
0: Hé, mais tu oublies mes podias, mes petits pieds ventouses. À plusieurs endroits de ma carapace, j'ai comme des mini-pieds que je peux sortir ou rentrer. Et qui m'aide à me déplacer, mais surtout à respirer. Eh oui, je respire avec mes pieds. J'ai des podias aériens, moi, monsieur. Les uns après les autres, ils s'accrochent, se tendent et me permettent de me hisser. Ainsi, je peux changer de place. Je pourrais même faire les pointes avec mes petits pieds si je voulais. Mais pour ça, je préfère utiliser mes piquants.
1: Les podias sont des sortes de mini-tentacules cylindriques et creuses qui se terminent par des ventouses. Très astucieux pour s'agripper et se déplacer. Heureusement que les oursins ont ces petits podias, parce qu'ils ne peuvent pas nager. Tiens, on a de la visite. Une étoile de mer s'approche. Ouh, elle est belle comme un astre avec ses cinq branches bigarrées. Si je ne me trompe pas, cet animal est ta famille.
0: Oui. C'est une sorte de cousine. On a beaucoup de choses en commun, mais on se côtoie assez peu. Il faut quand même que je me méfie, car certaines étoiles de mer, quand elles sont affamées, elles peuvent nous dévorer, nous, les oursins. D'ailleurs, elle avance vers moi avec une drôle d'envie de me grignoter, non?
1: Eh ben alors, c'est le moment de sortir tes petites pattes ventouses, de remuer tes piquants et de te mettre en mouvement pour déguerpir.
0: Oui, vous avez raison. Il vaut mieux que je me sauve vite. Enfin, quand je dis vite, c'est une façon de parler, car ma vitesse de pointe, c'est de 1 cm par minute. Même un escargot me bat à la course.
1: Eh ben dis donc, c'est pas très rapide. Tu cours, mais au ralenti, si je comprends bien.
0: Oh oui, de ce côté-là, la nature m'a pas gâtée. Alors, pas de temps à perdre. Je file.
1: Si l'étoile de mer a des intentions agressives, ce qui semble être le cas, le petit oursin a peu de chances de s'en sortir. Car l'étoile, elle, se déplace à la vitesse de 14 cm par minute. 14 fois plus rapide que l'oursin. Et là, elle fonce tout droit sur lui. Mets le turbo, petit! Mets le turbo!
0: Je fais ce que je peux! Je suis au maximum!
1: L'étoile de mer se rapproche de sa proie. Plus que 3 mètres. Elle accélère encore. Plus que 2 mètres.
0: J'y arriverai jamais.
1: Oh non, l'oursin traîne des piquants. Il est beaucoup trop lent. Une des faiblesses de cet animal, c'est qu'il n'a aucun talent pour la fuite. Et l'étoile, là, qui gagne du terrain. Plus qu'1 mètre. Aïe, aïe, aïe. Plus que 50 cm.
0: Je suis trop jeune pour mourir. Faites quelque chose.
1: Courage, courage. Tiens la cadence. Ah bah voilà autre chose, un gros crabe qui galope à 10 km/h et se dirige à fond les ballons sur l'étoile et l'oursin dont il raffole.
0: La truite que j'ai eue. Ouh, c'était moins une. T'as vu comment il a chopé la cousine avec sa grosse pince de crabe?
1: Ah oui, mais tu sais, tu aurais pu passer à la casserole hein, s'il t'avait choisi toi. En fait, ce crabe a été ta bonne étoile.
0: Très drôle. Bon allez, c'est pas que je m'ennuie avec vous, mais je dois aller me régaler de verdure. Miam miam, les algues sont tellement tendres par ici, je ne peux pas résister. Au revoir l'ami.
1: Salut petit oursin, prends garde à toi. Ah, mais au fait, pour avancer, l'oursin utilise ses piquants, mais aussi des petits pieds ventouses.

0: Comment s'appelle-t-il déjà? Podo? Poda? 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C'était bestiolement génial.
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4: Bonjour, je m'appelle Johan, j'ai 9 ans et j'habite à Romainville. J'ai une blague pour vous. Pourquoi Napoléon n'a-t-il jamais déménagé? Parce qu'il avait un bon appart. Merci, au revoir.
5: Génial cette blague, je vais la raconter à mes potes.
6: Bonjour, je m'appelle Paul, j'habite à Paris, j'ai 8 ans. Je voudrais vous raconter une blague. Quel est le fruit que n'aiment pas les poissons?
3: Le fruit que n'aiment pas les poissons. Alors là, aucune idée.
6: La pêche.
1: Je la connaissais pas celle-là et je valide.
7: Bonjour, je m'appelle Fidéas, j'ai 6 ans et j'habite à Bayeux. Je vais vous faire une blague. Quelles couleurs sont les petits pois?
3: Eh bien, Phileas, les petits pois, ils sont verts? Non?
7: Rouges, les petits pois sont rouges.
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1: Chers amis, bonjour.
2: Bonjour.
1: Nous sommes en Gironde sur France Inter et mon petit France Inter dans l'Entre-deux-Mers. Oui, c'est le nom donné à cette région, l'Entre-deux-Mers. Nous sommes à une soixantaine de kilomètres au sud-est de Bordeaux, dans ce qui est une petite cité médiévale, l'Aréole. L'Aréole qui est située sur les deux rives de la Garonne. Le centre historique se trouve principalement sur la rive droite, sur un promontoire qui domine le fleuve. En février 2026, cette année, le fleuve est sorti de son lit, a atteint un niveau de 9,89 m au plus haut de l'épisode, ce qui a provoqué une montée des eaux qui a duré près de 9 jours et les habitants de l'Aréole s'en souviennent. La ville conserve également une relation forte avec son relief. Il y a une grande différence d'altitude, enfin relativement grande différence d'altitude entre la ville haute et les quartiers en contrebas. Et pour faciliter les déplacements entre ces deux niveaux, l'Aréole est équipée d'un ascenseur urbain. Installé relativement récemment, en 2023, il permet donc de relier plus facilement les différents espaces du centre-ville. Et c'est un aménagement peu courant dans les petites communes françaises. Cet équipement a été récompensé en 2024 par le trophée de l'ascenseur. Saviez-vous qu'il y a un trophée de l'ascenseur, oui, dans la catégorie architecture et valorisation du patrimoine? Voilà, cet ascenseur emprunté dans le cœur historique de l'Aréole et pour descendre au niveau de la Garonne. Un binôme de candidats pour le spécial jeune, Bastien Lefour et Guillaume Hamelin. Bonjour Bastien.
3: Bonjour.
1: Quel âge as-tu?
3: J'ai 13 ans.
1: Tu es en quatrième cette année.
3: C'est ça.
1: Comment s'est passée la rentrée? Explique-moi.
3: Ça va.
1: Pas plus que ça?
3: C'était pas fou, mais ça va.
1: Qu'est-ce qui te chagrine un peu, tu peux me dire?
3: Ma classe.
1: C'est-à-dire les copains, copines
3: Oui, c'est ça.
1: Parce que tu n'as pas retrouvé les copains de l'année dernière?
3: C'est ça.
1: Ah bah voilà, c'est ça, mais tu vas t'y habituer. Hein. Voilà, on est fin septembre, il faut un peu de temps peut-être pour faire d'autres connaissances.
3: Oui, on peut se faire de nouveaux copains, mais après... Ouais.
1: Bastien, qu'est-ce que tu aimes?
3: J'aime bien les oiseaux et j'aime bien les mangas aussi.
1: D'accord, les oiseaux, tu les observes donc?
3: Oui, je les observe, souvent avec mon grand-père.
1: C'est lui qui t'a donné envie d'observer les oiseaux?
3: Oui, c'est ça. Il a le niveau d'un ornithologue professionnel.
1: Ah oui.
3: Et il se lève à 5 heures pour observer la faune dehors.
1: Ouais, surtout en été, je suppose.
3: Et donc, on prend des photos, on observe dans le ciel, voilà.
1: Alors quand tu dis « il se lève à 5 heures », ça veut dire que toi, non,
3: non
1: à 5 heures.
3: Moi, non.
1: Bravo à ton grand-père qui t'a initié à cette passion. Bastien avec Guillaume Hamelin. Bonjour Guillaume.
4: Bonjour.
1: En classe de 3e, toi Guillaume, quel âge as-tu?
4: 13 ans.
1: 13 ans. Tu viens de rentrer toi aussi en 3e, enfin ça fait maintenant presque un mois. Ça se passe bien pour
4: oui.
1: toi ta classe, oui
4: Un peu, enfin c'est bof quoi.
1: Ah, décidément. Aujourd'hui, alors, il y a des déceptions. Et c'est bof à cause de quoi? À cause de qui?
4: Je sais pas.
1: Qu'est-ce qu'on peut faire pour améliorer la situation?
4: Je sais pas.
1: Ouais.
4: Enfin, c'est compliqué. Enfin,
1: ouais. Vous êtes ado et donc c'est compliqué aussi, quoi. Voilà. Il y a des moments.
4: C'est des petits caprices.
1: Petits caprices, oui. Guillaume, alors toi, t'es passion, pas d'observation d'oiseaux? Quels sont tes centres d'intérêt?
4: J'aime bien faire du vélo, du VTT surtout, avec mon petit frère et un ami aussi. Après, j'aime bien lire,
1: ouais.
4: Parce qu'il faut.
1: Ouais. Ah bon, tu aimes ça parce qu'il faut, oui.
4: Je suis un peu obligé.
1: Ouais. Donc en fait, tu n'aimes pas du tout, on a compris. Oui.
4: Si,
1: quand même.
4: Si, ouais. Et voilà, c'est à peu près tout.
1: C'est le spécial jeune Bastien Lefour, Guillaume Hamelin, deux collégiens. Première question bleue d'aujourd'hui, qui a été envoyée par un auditeur fidèle qui habite Varès, en Corrèze. C'est une auditrice d'ailleurs, pardonnez-moi, c'est Louise Coyer. Comment nomme-t-on la partie des lunettes reposant sur les oreilles? On commence doucement, hein.
4: Les branches.
1: On appelle ça les branches, oui, les branches des lunettes. Vous n'avez pas de lunettes, mais lunettes de soleil peut-être. Quand il le faut, les branches. Deuxième question bleue spéciale jeune, qui a été envoyée par Gilles Durand à Fréquienne, en Seine-Maritime. Quel mot français de 6 lettres contient les 5 voyelles les plus courantes ?
3: Oiseau.
1: Excellent. Cette question, ça tombe merveilleusement bien. Félicitations. Qui a répondu, Sébastien ou Guillaume ? Sébastien ? Sébastien qui a répondu ?
3: C'est moi.
1: Oui, c'est oui, toi. Bah, voilà. Oui. L'ornithologue a répondu oiseau, c'est la bonne réponse. C'est en effet un mot de 6 lettres qui contient les 5 voyelles les plus courantes, A, E, I, O, U, et c'est le seul, donc c'est le plus court contenant toutes ces voyelles. Question bleue spéciale jeune également, je le rappelle, hein, c'est un spécial jeune, tout le monde joue avec nous, évidemment, quel que soit son âge d'ailleurs. Les adultes aiment bien aussi le spécial jeune. Question de Maurice Huguenel, qui habite Yon, dans les Côtes d'Armor. Dans l'univers de la poupée Barbie, bon, c'est peut-être pas trop votre truc, hein, les poupées Barbie, vous avez des sœurs, non ?
4: Oui.
1: Oui, d'accord.
3: Oui.
1: Comment s'appelle son compagnon ?
4: Ken.
1: C'est Ken, oui, Ken. Le compagnon de Barbie, c'est Ken. Bonne réponse. Allez, on passe aux questions blanches. Les choses vont se corser. Peut-être. J'ai une question de Jean-Louis Pellot à Melun, en Seine-et-Marne, bien sûr. Qu'est-ce qui caractérise le genre littéraire fantasy ? Est-ce que vous pouvez nous expliquer ?
4: Ce n'est pas des faits réels ?
3: C'est des choses inventées qui n'existent pas dans la réalité.
1: Oui, et donc ça, ce sont des univers un peu...
4: parallèles.
3: Fantasy. Fantasy irréel. Fictif.
4: Imaginaire.
1: Magique, imaginaire, fantastique. Féérique. Oui, c'est ça, les mots-clés pour définir ce qu'est le genre fantasy. Alors, en anglais, on écrit ça F-A-N... et A-S-Y, la fantaisie, des phénomènes surnaturels, de la magie, des créations fantastiques, des mondes imaginaires, évidemment, Harry Potter, Le Seigneur des Anneaux, tout cela en fait partie, et vous êtes de bons lecteurs en général de ce style-là. Je ne sais pas si c'est le cas d'ailleurs, Bastien et Guillaume, est-ce que vous lisez ce genre de roman ?
4: Oui.
1: Oui. Un petit peu, qu'est-ce que vous avez lu ?
3: Harry Potter, et je regardais le Hobbit. Mais...
1: les films ?
3: Oui.
1: Question blanche. Une question de Slim Gorbal, de Saint-Grégoire en Ille-et-Vilaine, c'est tout près de Rennes. Il faut épeler le mot fascicule. Allez, c'est à vous.
4: F-A-S-S-I-C-U-L-E.
1: Non.
4: Et, je suis pas sûr.
1: Non.
4: C'est à la place des deux S.
1: Alors, on reprend depuis le début.
4: F-A-C...
1: non.
3: F-A-S-C-I-C-U-L-E.
1: Eh oui, c'est ça. Il y a S-C, je suis. F-A-S-C-I... C-U-L-E, fascicule, petit cahier imprimé, fascicule, ça s'écrit bien, S-C, fascicule. La question rouge, nous y venons, question qui a été envoyée par Jean Martineau, qui habite la Vendée, à Chaland. Nous cherchons le nom d'un tout petit mammifère insectivore. Malgré son apparence de rongeur, c'est un insectivore au museau pointu.
4: La musaraigne.
1: Et à l'odeur forte. Il a des dents acérées, une activité souvent nocturne. C'est.
4: La musaraigne.
1: La musaraigne, sans attendre, Guillaume. Félicitations, Bastien et Guillaume, vous avez répondu juste à toutes les questions. Est-ce que vous écoutez le spécial jeune le mercredi ?
4: Oui.
1: Oui. Ça se passe où ? C'est à la maison ? C'est à la mi-journée ? C'est ensuite en podcast ?
4: À la maison.
1: À la maison plutôt ?
3: En podcast. Ou en direct.
1: Ou en direct, voilà. Les deux façons d'écouter la radio, c'est vraiment le média qui peut aller absolument partout, dans les voitures, sur les téléphones portables, à la maison, à la cuisine, dans la salle de bain, dans vos chambres. Vous écoutez le jeu des 1000 euros auquel vous participez et dans lequel vous allez peut-être tenter de répondre à la question à 500 euros. Autrement dit, le...
4: Banco.
1: Eh ben banco, ça va.
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1: Question banco, question à 500 euros tirée au sort par notre binôme de candidats. C'est une question de Vincent Canet de Noyers-Auzécourt dans la Meuse. Une horloge indique 15 heures. Quel angle forme les aiguilles ?

0: 13h, c'est temps.
1: 15h.
0: 45.
2: Une horloge indique 15h. Quel angle forment les aiguilles? Réponse unique pour ce banco.
0: C'est 35. Non, parce que ça indique 3h. 3h, c'est à droite.
1: Oui, mais c'est quand même 90.
2: 15h, 3h, hein, oui. Oui.
0: Oui. Ben, 90 ou 30, 45. 90.
2: Quel angle forment les aiguilles? Donc sur un cadran à aiguilles, deux aiguilles. Il est 3h, il est 15h.
1: 90.
2: 90 degrés. J'avais un peu hésité, on a eu peur, moi j'ai eu peur. Parce que c'était votre réponse spontanée, puis après vous avez douté. Mais oui, c'est bien un angle de 90 degrés. Vous avez répondu juste au banco. Est-ce qu'on continue le jeu sur France Inter avec le...
3: Super.
2: Dans cette salle de l'amicale laïque à l'Aréole.
1: Super.
2: Super banco. Question qui peut vous rapporter 1000 euros. Une seule réponse en une minute maximum. Cette question a été écrite sur un papier découpé, dans un cahier d'ailleurs, un fascicule peut-être d'ailleurs, par un jeune auditeur dont je cherche le nom, une jeune auditrice, Maëlys, qui habite Tenay-Boutonne en Charente-Maritime. Quelle île est située juste au-dessous? Et d'ailleurs, Maëlys nous met l'expression entre guillemets, juste au-dessous de la Corse.
0: La Sardaigne.
2: Ah, vous n'êtes pas beaucoup concerté hein, pour répondre à cette question de Super Banco. C'était spontané. Tu es d'accord, Bastien?
1: Oui.
2: La bonne réponse, c'est
0: la Sardaigne.
2: C'est la Sardaigne, au sud de la Corse, avec les Bouches de Bonifacio entre les deux. Félicitations pour ce parcours. Et oui, parce qu'on récompense aussi un beau parcours avec un total de 8 questions et de 8 bonnes réponses de la part de Bastien Lefour et de Guillaume Hamelin. Les 1000 euros et le petit Larousse illustré 2027, ainsi qu'un livre paru chez Larousse aussi dans la collection Les secrets d'histoire junior, si la Grèce m'était comptée. Bonne journée et à demain, si vous voulez bien.

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5: Et coucou les petites curieuses et les petits curieux, je crois que la sécheresse vous travaille un peu.
6: Bonjour, je m'appelle Zoé, j'ai 3 ans.
7: Bonjour, on voudrait savoir pourquoi on dit que plus tard on manquera d'eau si l'eau se recycle naturellement par l'évaporation. Merci, au revoir.
5: Ouais, alors là, Zoé plus ton grand frère, votre question unie comme ça sur le répondeur fait vraiment plaisir. Donc vous voudriez savoir pourquoi on dit que plus tard on va manquer d'eau alors que l'eau se recycle naturellement par l'évaporation. Charlène Descolonges, vous êtes hydrologue, vous êtes donc spécialiste de l'eau. Est-ce que vous pouvez expliquer ce phénomène à Zoé et à son grand frère ?
8: Et oui, merci Zoé et son grand frère d'avoir posé cette question qui est très importante. Alors, il faut comprendre qu'on a, depuis une centaine d'années, largement perturbé le cycle de l'eau, à deux niveaux. Déjà, on maltraite l'eau, on lui donne un peu la vie dure, et ensuite on change le climat.
5: C'est-à-dire on maltraite l'eau ?
8: Eh bien, en fait, on pompe trop d'eau par rapport à la capacité de la nature de donner de l'eau.
5: Donc on les épuise, on les maltraite, et vous disiez aussi le réchauffement climatique.
8: Le réchauffement climatique, la température dans l'atmosphère sera plus importante, il va faire plus chaud. Et quand il fait plus chaud, on le voit très bien quand on met une casserole d'eau sur le feu, l'eau s'évapore. Alors on pourrait se dire effectivement, comme le dit Zoé, mais c'est pas un problème, puisqu'elle va revenir après dans ce grand cycle. Le problème, c'est qu'avec le changement climatique, on aura moins de pluie, par exemple tout autour de la Méditerranée, et donc le sud de la France, les Pyrénées, ils vont recevoir moins de pluie. À l'inverse, le nord de la France et tous les pays du nord auront plus de pluie. Sensiblement, ça ne va pas être non plus le déluge. Mais quand même, on va avoir un changement dans la répartition. Pourquoi ? Parce que une fois que l'eau est évaporée, en fait, elle va devoir précipiter quelque part. Et c'est assez difficile à expliquer, mais les changements dans les courants atmosphériques, etc., vont induire un changement dans la répartition géographique de ces pluies. Mais c'est pas tout. On a aussi un changement dans la répartition à l'intérieur de l'année. En fait, globalement, à Paris ou dans la moitié de la France, au milieu de la France, je dirais, ou même dans les Alpes, on va toujours avoir la même quantité de pluie à l'année. Mais elle va se répartir différemment. On aura des sécheresses plus longues, donc des périodes où il y aura moins de pluie pendant longtemps, et à l'inverse, des périodes avec des grosses pluies pendant un temps très très court.
5: Donc ça veut dire que s'il n'y a pas de pluie, forcément, les réserves d'eau ne se remplissent pas. Et donc on en arrive au début de la question, c'est est-ce qu'on va vraiment finir par manquer d'eau, Charlène Descolonges ?
8: Alors oui, malheureusement, on va finir par manquer d'eau, et ce, partout en France. Même si le nord de la France sera plus arrosé, comme je viens de l'expliquer, ils auront des périodes de sécheresse quand même. Donc il y a des secteurs où, surtout pendant l'été, autour de l'été et après l'été, ils vont manquer d'eau parce que la pluie, qui est très intense quand elle va arriver, elle n'aura pas le temps de s'infiltrer, elle va vite dévaler dans la pente et partir à la mer. Donc, non seulement on ne va pas pouvoir la capter, mais les nappes qui sont en souterrain, qui sont sous nos pieds, elles n'auront pas le temps de se recharger non plus, parce que l'eau n'a pas le temps de s'infiltrer.
5: Mais donc, qu'est-ce qu'on peut dire à Zoé et à la sœur pour les rassurer ?
8: Pour les rassurer, c'est qu'on a des solutions. En fait, on a ce qu'on appelle des zones humides. Les zones humides, ce sont des immenses éponges qui permettent de capter la pluie et de l'infiltrer dans les sols.
5: Donc, il faut les préserver.
8: Ces zones humides. Il faut les préserver.
5: Et ça, il faut que les politiques le retiennent bien. 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

0: Abominable. Nous étions formidables.
1: Oh bébé, oups mademoiselle, je vais pas vous draguer. Promis juré, je suis célibataire depuis hier, putain. Je peux pas faire d'enfant et bon, c'est pas. Hé, hey, reviens, 5 minutes quoi. Je t'ai pas insulté, je suis poli, courtois et un peu fort bourré. Mais pour les mecs comme moi, vous avez autre chose à faire, hein. M'auriez vu hier.

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1: Dis-moi, as-tu déjà entendu ces deux mots ? Mission catastrophe ! Si oui, tu sens peut-être quelques frissons parcourir ton corps. Sinon, je te conseille de mettre un petit chandail, car tu risques dans les prochaines minutes d'avoir... ouh, légèrement froid dans le dos. Avril 1970. 9 mois après l'incroyable mission Apollo 11 et les premiers pas de l'homme sur la Lune, les États-Unis envoient une nouvelle équipe d'astronautes sur le magnifique astre blanc. Jim Lovell, Jack Swigert et Fred Hayes sont les 3 membres de la mission Apollo 13 et ils sont rudement fiers. Comme tous les aventuriers, ils ont les yeux qui pétillent. Ils rêvent de grands exploits et de bravoure. Tant mieux, car ils vont avoir besoin d'une sacrée dose de courage pour faire face à ce qui les attend. Alors que la mission semble totalement sous contrôle, rien ne va se dérouler comme prévu. Nos vaillants astronautes ne rebondiront jamais comme des balles sur le sol lunaire. En revanche, ils entendront au cours de leur folle mission... oh ! Ce drôle de petit bruit. Ce que c'est ? Tu aimerais bien le savoir. Eh bien, patience, patience. Tu ne vas pas tarder à le découvrir. Voici l'incroyable odyssée d'Apollo 13, la mission catastrophe ou la folle aventure de 3 astronautes perdus dans l'espace. Avant de quitter l'atmosphère, gardons nos 2 petits pieds sur la Terre. Notre odyssée commence sur une pelouse fraîche et bien coupée. C'est la nuit, nous sommes chez Jim Lovell. Il habite une maison typiquement américaine, avec une porte, plusieurs fenêtres, une balançoire et un barbecue. Oh, mais non, mais qu'est-ce que je raconte? Q, barbecue. Jim a 42 ans, c'est le capitaine de la mission. Depuis qu'il a appris qu'il ferait partie de l'aventure Apollo 13, il a le cœur qui fait boum. Tous les soirs, il regarde la lune, si blanche, si ronde, si parfaite, et il lui parle. Il lui dit...
2: Hé, tout là-haut, hé, vous m'entendez? Préparez-vous! Vous et moi, on a bientôt rendez-vous!
1: Puis il traverse 5 fois sa pelouse en faisant la roue et en criant...
3: Yahoo!
1: Au sacré Jim Lovell! Il faut dire aussi qu'il est impatient. C'est un mordu, un crack, un as de l'espace. Apollo 13 sera sa 4e mission. Honnêtement, oh, c'est du jamais vu. Alors, comme nous le ferions tous à sa place, il compte les jours qui restent en dodo.
2: Plus que 6 dodo, plus que 5 dodo, plus que 4 dodo. Oh, c'est long quand même. Plus que 3 dodo, plus que 2 dodo, plus qu'un dodo.
1: Enfin, le jour du décollage est arrivé. Le 11 avril 1970, à Cap Kennedy, en Floride, le ciel est bleu. Pas un seul nuage ne grignote l'horizon. Jim Lovell, Jack Swigert et Fred Hayes sont bien sanglés à leur couchette. Ils portent leur casque spatial et chacun a certifié avoir mis un slip et des chaussettes propres.
4: 8, 7, 6, 5, 4.
1: À Houston, dans la salle de contrôle, tous les voyants sont ouverts. À 13h13, exactement, propulsé par la gigantesque fusée Saturne V, Apollo 13 quitte la Terre. Le sol tremble comme une feuille. Jim, Jack et Fred sont plaqués contre leur couchette. Youhou ! Ils décollent ! De loin, de très très loin, on voit une immense flamme déchirer le ciel. Quel lancement ! Oh ! Mais quel lancement ! Il est tout simplement... parfait. Le vol, lui aussi, se déroule à merveille. Sur Terre, comme dans l'espace, tout le monde est calme et plutôt détendu. Personne ne se doute un seul instant de l'effroyable catastrophe qui est sur le point d'arriver. Nous sommes le 13 avril 1970. Apollo 13 a quitté la Terre depuis 2 jours. Jack Swigert est aux commandes.
3: Apollo 13, ici Houston. Vous m'entendez ?
4: Houston, ici Jack. Bien reçu.
3: Salut Jack. Ravi de vous entendre. On va faire un petit test de routine, quand vous aurez le temps. On voudrait que vous mélangiez l'oxygène à l'intérieur de vos réservoirs.
1: Jack s'exécute et il appuie sur l'interrupteur qui enclenche le mélange. Moins de 10 secondes plus tard, le vaisseau tout entier se met à vibrer. Jim, Jack et Fred sont à 321 000 km de la Terre et... Catastrophe ! Quelque chose vient d'exploser à l'intérieur de leur vaisseau. Rapidement, une alarme retentit. Calmement, Jim s'adresse à la salle de contrôle.
2: Houston, on vient d'avoir un problème.
1: À cet instant précis, tout bascule. Le capitaine regarde par le hublot. Son visage se fige.
2: On est en train d'évacuer quelque chose dans l'espace. C'est une sorte de gaz.
1: Quelque chose ? Mais quoi ? Une sorte de gaz ? Mais lequel ? Bon sang ! Sur Terre, on se dépêche de faire des calculs. On tente d'évaluer les dégâts. Ce quelque chose que le vaisseau perd, c'est... Oh non ! De l'oxygène. Les réserves, fuit ! Sont en train de se vider dans l'espace. C'est mathématique. Au bout d'un moment, les astronautes ne pourront plus respirer. Accroche-toi, il y a pire. D'après les informations recueillies par les ordinateurs, l'explosion a touché 3 piles très puissantes. Elles sont le cœur du vaisseau. Sans elles, plus d'eau. Plus de chaleur. Plus d'électricité. Rien. La cabine de commande est capote, grillée, inutilisable. Tu comprends ce que ça veut dire ? Apollo 13 est menacé de perdition. Les astronautes sont en très grand danger. Il faut agir, et vite. Il faut faire quelque chose. Mais quoi ? Dean Kranz a 36 ans. Le 11 avril 1970, à Houston, dans la salle de contrôle, c'est lui, le directeur des vols. L'avenir d'Apollo 13 est entre ses mains. Jean a besoin d'un plan, un plan fou, génial et surtout, rudement efficace. Voyons, voyons, il réfléchit.
5: La cabine de pilotage est hors jeu, soit. Mais bon sang, il reste le LEM, le module lunaire, la petite partie du vaisseau prévue pour se poser sur la Lune. Il contient quelques réserves d'oxygène et 2 petites batteries. Bingo ! Il n'y a pas d'autre solution, les astronautes doivent s'y réfugier.
1: Mais, problème, cela signifie abandonner la mission. En d'autres termes, goodbye, la Lune. Alors, Jean hésite. Pas longtemps. Tant pis pour la Lune, il faut sauver l'équipage. C'est la seule, l'unique priorité. En un quart de seconde, l'aventure Apollo 13 se transforme en mission de sauvetage. James, Jack et Fred se faufilent dans le module lunaire. Il est minuscule. Prévu pour 2 personnes, ils doivent y tenir à 3. Ils se serrent comme des sardines. En plus, il y a très peu d'eau à bord. Oula, il va falloir rationner ses verres. Pour économiser l'énergie au maximum, la plupart des circuits électriques sont débranchés. Le module lunaire fonctionne avec moins de puissance qu'un mini-grille-pain. Résultat, il fait tout noir à l'intérieur et extrêmement froid. Seuls, naufragés dans l'espace, nos 3 astronautes ont-ils seulement une chance de s'en sortir ? À Houston, la pression monte façon cocotte-minute. Il faut ramener l'équipage sur Terre. Crois-moi, c'est un véritable casse-tête. Faire demi-tour n'est pas une option. Le vaisseau est déjà trop loin et il va trop vite. Les astronautes vont devoir poursuivre leur voyage et faire le tour de la Lune. Ils utiliseront sa force d'attraction gravitationnelle qui les projettera vers la Terre, un peu comme un boomerang ou un élastique. Vraiment très puissant. Oui, mais voilà. Il faut changer la trajectoire et... Comment dire ? Ce n'est pas de la tarte. La plupart des appareils de pilotage sont hors service. Les astronautes vont être forcés de diriger leur vaisseau manuellement en se repérant grâce aux étoiles. Jim regarde à travers les hublots.
2: Oh pétard, ils sont recouverts d'une fine couche de buée. On n'y voit pas grand-chose.
1: S'ils échouent, c'est la catastrophe. Apollo 13 se perdra dans le cosmos. Sur Terre, comme dans l'espace, tout le monde retient sa respiration. La trajectoire... Ouf ! Est rectifiée avec succès. C'est parfait ! Bravo ! Bien joué, les amis ! Maintenant... Oh, il faut maintenir le cap et... tenir. Oh, plus facile à dire qu'à faire. Les astronautes sont épuisés, et ils n'ont pas dormi depuis très longtemps, et ils sont assoiffés. Pour passer le temps, ils se racontent quelques blagues. Enfin ça, je n'en suis pas tout à fait sûre. Enfin, cela dit, oh, pourquoi pas, c'est possible. De toute façon, à ce moment-là, il n'y a rien d'autre à faire qu'attendre. Attendre la prochaine étape, le rendez-vous avec la Lune. 16 heures ont passé depuis l'horrible accident. Enfin, ça y est, elle apparaît dans le hublot. Les trois astronautes la regardent, fascinés. Elle est magnifique. Ah, c'est tout de même fou, ou peut-être étrange, je ne sais pas. La Lune, ils en ont tellement rêvé, elle est là. Tout près, juste devant eux. Pourtant, jamais ils ne pourront la toucher. Mais bref, pas le temps de rêvasser. Il faut rester concentré. Une manœuvre de la plus haute importance attend l'équipage. Dans quelques instants, ils passeront derrière l'astre blanc. Ils verront ses fesses. Je veux dire sa face cachée. Durant 25 longues minutes, toutes les communications avec la Terre seront coupées. C'est long. Beaucoup de choses peuvent se passer. Ça y est, le vaisseau s'est faufilé derrière la Lune. Silence radio. Sur Terre, le temps se fige. Le vaisseau va-t-il réapparaître? Et quand?
2: Houston, ici 13. Nous sommes de retour.
3: 13, ici Houston. Ravi de vous réentendre.
1: Génial! Enfin, une bonne nouvelle. Apollo 13 a réussi son virage. L'équipage a contourné la Lune avec succès. Les voilà engagés sur la bonne route spatiale, celle qui mène à la Terre. À la bonne heure! À la NASA, on respire un peu. À tour de rôle, les ingénieurs s'accordent enfin une petite pause pipi. Hélas, tu sais comment sont les problèmes. Ils sont, disons, coquins. Ils n'aiment pas tellement laisser leurs victimes tranquilles. À l'intérieur du vaisseau, tout d'un coup, une alarme retentit. Nom de nom, mais c'est pas vrai! Qu'est-ce que c'est encore?

Oh, une saucette. Incroyable. Et tu sais quoi? Ça marche. Nos trois aventuriers sont à bout. Ils ont faim, ils ont soif, ils grelottent. Mais ils s'accrochent de toute leur force. La Terre s'approche. Bientôt, ils entreront dans l'atmosphère. Vu l'état du vaisseau, rien ne dit que cette étape sera une réussite. Attention, ça va secouer. Oh purée, le choc est terrible, d'une violence incroyable. Jim, John et Fred serrent les dents. Allez, tenez bon les amis. Enfin, Apollo 13 plonge dans l'océan Pacifique. Nous sommes le 17 avril 1970, 6 jours après leur décollage, l'équipage... Oh, yahoo ! Et de retour sur la Terre. Ainsi s'est déroulée l'incroyable mission Apollo 13. Jim Lovell, Fred Hayes et Jack Swigert ne sont jamais arrivés à se poser sur la Lune. C'est vrai, mais ils sont tous les trois rentrés sains et saufs. Leur aventure s'est transformée en une autre grande aventure. À ce titre, ils ont peut-être vécu la plus grande mission spatiale de tous les temps. 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Sans vraiment le chercher, au cours de leur folle aventure, les astronautes de la mission Apollo 13 ont battu un record. Écoute bien, ce sont les êtres humains qui se sont le plus éloignés de la Terre. Lorsqu'ils sont passés derrière la Lune, ils étaient à plus de 400 000 km de la planète bleue.

0: Faites que le rêve dévore votre vie, afin que la vie ne dévore pas votre rêve.
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0: Mes yeux piquent. Toi aussi? Ce ne serait pas l'heure de la sieste par hasard? Viens, ensemble, on va prendre le temps de faire une pause sur...
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Tu es là? Tu m'entends? Alors ouvre grande tes oreilles, je vais te raconter une histoire. Une histoire qui est arrivée à Toudou, mon doudou. Toudou et la boîte à trésors. Toudou, mon doudou, est tout mou, tout fou, tout chou. Il me suit partout. Le voilà. Est-ce que je t'ai dit que Toudou, mon doudou, a une cachette? Une cachette secrète? Personne ne la connaît, sauf moi. Chut! Viens, on va te la montrer. Tu vois, elle est là. Dans la chambre de Toudou. Tout au fond du placard. C'est là que Toudou cache sa boîte à trésors. Dans la boîte à trésors de Toudou, mon doudou, il y a ses objets préférés. Plein de petites choses qu'il a ramassées, qu'il a trouvées ou qu'on lui a données. Tu veux bien l'ouvrir, Toudou, pour nous montrer tes trésors? Toudou ouvre sa boîte à trésors. Il fouille dans la boîte. Toudou sort deux cailloux. Un caillou rose et un caillou tout noir avec des rayures blanches. Toudou les a trouvés au parc, à côté de chez lui. Et toi, est-ce que tu aimes ramasser des cailloux? Dans la boîte à trésors de Toudou, il y a aussi des petits bouts de papier que je lui ai donnés. Des petits bouts de papier avec des cœurs, des bisous et des « je t'aime ». Et un beau papier doré où sont écrits les mots doudou. Les mots préférés de Toudou. Une petite tortue, pointue, dodue. Dans la boîte à trésors, il y a un sac de billes. Toudou aime les billes. Parce qu'elles brillent et parce qu'elles font un joli bruit. Et toi, est-ce que tu as aussi une boîte à trésors? Qu'est-ce que tu as mis dedans? Dans la boîte à trésors de Toudou, il y a tout un monde. C'est le monde de Toudou, mon doudou. Il y a une vieille gaufrette mâchouillée et toute ramollie. Toudou, mon doudou, adore les gaufrettes. Il y a une clochette que son copain mouton lui a donnée. Il y a une grande plume d'oiseau. Elle est si douce. Toudou aimerait bien voler très haut comme un oiseau. Et toi, qu'est-ce que tu préfères? Les plumes? Les clochettes? Ou les vieilles gaufrettes mâchouillées? Dans la boîte à trésors de Toudou, il y a un grand coquillage. Et quand Toudou colle son oreille dessus, il entend la mer. Alors, Toudou, mon doudou, rêve.
Il rêve qu'il vogue sur l'eau dans un très beau bateau et qu'il part à la recherche de trésors extraordinaires. De ce très long et très beau voyage tout autour de la Terre, Toudou rapportera un soleil bleu, une goutte de pluie, une étoile inconnue, une fleur comme on n'en avait encore jamais vu. Et toi, quels sont les trésors que tu aimerais rapporter si tu faisais un voyage tout autour de la Terre?

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3: Et coucou les petites curieuses et les petits curieux, atelier fouille.
4: Bonjour Marjorie, bonjour Camille, bonjour tout le monde. Je m'appelle Chloé, j'ai 9 ans et je voudrais savoir s'il y avait déjà des archéologues dans l'Antiquité. Merci.
3: Et merci à toi Chloé et puis Marjorie qui écoute toutes vos questions les enfants, te dit bonjour aussi. Alors est-ce qu'il y avait déjà des archéologues dans l'Antiquité ? Vous êtes archéologue Laurent Olivier, est-ce que vous avez cette information ?
5: Oui, il y avait déjà des archéologues dans l'Antiquité. Il y avait déjà des archéologues chez les Romains en particulier et des archéologues chez les Grecs. D'ailleurs archéologie c'est un mot grec, hein. Archaos ça veut dire l'ancien et logos c'est le discours, c'est la science. L'archéologie c'est la science, l'étude des vieilles choses, des choses anciennes. Pour les Grecs, c'était important parce que c'était aussi essayer de comprendre d'où venaient leurs origines. Et pour les Romains aussi, d'ailleurs, ils appelaient ça des antiquités. Et pour les Romains, c'était garder la mémoire des premiers temps de Rome. Par exemple, on gardait à Rome, on a gardé pendant plusieurs siècles, une cabane en bois qui était supposée être la cabane dans laquelle avait vécu Romulus. Qui était probablement une maison de l'âge du bronze, une maison qui avait peut-être 500 ans. Donc ils étaient très attentifs à ça, parce que, en fait, ça leur donnait une image de là où ils venaient, en fait, des anciens temps. Comment était née leur civilisation ?
3: Et les Grecs, alors, parce qu'on a l'impression, qu'est-ce qu'ils pouvaient fouiller, les Grecs ? Qu'est-ce qu'ils pouvaient trouver ? On a l'impression qu'aujourd'hui, les fouilles, c'est ce qui se passe à l'Antiquité. Donc, qu'est-ce qu'ils pouvaient trouver, nos amis Grecs, à l'Antiquité ?
5: Qu'est-ce qui intéressait les Grecs ? Ben, vous savez, ce qui les passionnait, c'était l'époque de l'Iliade et de l'Odyssée. C'est une période qui date à peu près de l'âge du bronze, donc des environs de 1200-1500 avant Jésus-Christ. Donc c'était quelque chose pour eux qui était vieux d'à peu près 1000 ans. Et ils étaient fascinés par ça, donc ils cherchaient les tombeaux d'Agamemnon, les tombeaux des grands héros qui sont dans l'Iliade, par exemple. Les Romains, ils s'intéressaient à l'époque de Romulus, le moment où, on connaît tous l'histoire, hein, les jumeaux qui sont nourris par la louve, on a trouvé leur panier, il y avait deux petits bébés, où était le panier ? Romulus et Rémus, parce que c'était ça leur nom, où est-ce qu'ils habitaient ? Est-ce qu'il reste quelque chose du village, des origines ? Donc c'est un petit peu ça que les Grecs et les Romains cherchaient.
3: Et est-ce qu'on peut dire du coup que l'archéologie est née dans l'Antiquité, justement ? Il n'y en avait pas avant, des archéologues ?
5: Je pense que ça a toujours existé, l'archéologie, en fait. Hein. Ça existe en Chine aussi, ça existe aussi en Mésopotamie, mais ça existe aussi d'une manière inverse. C'est-à-dire que, par exemple, en Mésopotamie, quand on fait des temples, on s'adresse au futur. C'est-à-dire qu'en construisant le temple, on fait une petite cachette dans laquelle on fait un message adressé au futur, dans lequel on dit « Moi, le roi Intel, ai construit ce bâtiment, et si vous le trouvez, prenez-en soin pour les siècles futurs. » Donc, il y a toujours eu cette idée de, à la fois de s'adresser au futur, et en même temps d'aller rechercher très très loin dans le passé nos origines.
3: Voilà, c'est donc le moment de graver des petits mots sympas sur vos façades. On ne sait jamais pour les archéologues du futur. 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
5: Bonjour, je suis Régis Geoffrey et je vais vous raconter l'histoire du chat Pomplaire et l'assiette magique.

Mon histoire se déroule dans une petite rue perdue au milieu d'une grande ville. Dans cette rue vivait le chat Pompelaire. Un chat minuscule qui passait son temps à se plaindre et à manger. Mais il avait beau s'empiffrer, il restait maigre comme un coucou. Pompelaire appartenait à la fillette Joséphine Dragibus. Elle logeait Pompelaire dans la cave, car ses parents étaient allergiques aux félins et enflaient comme des ballons dès qu'ils apercevaient le moindre chaton. Pompelaire vivait dans cette cave comme un roi telé. Il reprochait cependant à Joséphine de ne jamais lui

apporter assez à manger. J'ai faim, tu sais, j'ai faim. Pompleur, tu viens juste de manger. Je ne m'en suis même pas aperçu. Tu as englouti une boîte entière de tofu et 3 paquets de biscottes. Mon ventre est vide. Je vais mourir de faim comme un pauvre chat. Un mardi, en rentrant de l'école avec son cartable à la main, Joséphine rencontra une sorcière dans la rue. Joséphine, ton chat a tellement crié famine que j'ai décidé de l'aider. Le seul problème de Pompleur, c'est justement qu'il est un chat. Il vaudrait mieux que ce soit un chien. Les chiens n'ont jamais faim. Ils se contentent d'un sucre de temps en temps. Alors je vais transformer ta bête en chien. Moi, je ne sais pas si Pompleur sera d'accord. Évidemment qu'il sera d'accord. Les chats rêvent tous de devenir des chiens. C'est comme les poneys. Ils voudraient tous être des chevaux. Quant aux oiseaux, ils ne pensent qu'à devenir des fusées intergalactiques. Les lapins rêvent de devenir des lièvres. Les moutons, des vaches. Les poissons, des baleines. Les baleines, des bateaux. Les députés, des ministres. Et les ministres, des présidents. C'est la vie. Arrivée devant l'immeuble de Joséphine, la sorcière se donna un coup de baguette magique au milieu du front afin de rapetisser pour entrer dans l'immeuble sans être vue. Elles descendirent toutes les deux dans la cave. Pompleur attendait Joséphine en pleurnichant. « Tu m'apportes quoi à manger? Des frites? Des poissons grillés? Une pizza au Nutella? Tu sais ce qui me ferait plaisir? Je voudrais manger un potiron fourré à la banane, au lait concentré et à la confiture de coquelicot. » Avant que Pompleur ne la remarque avec ses yeux de chat farfouilleur et qu'il ne l'attrape avec sa patte comme un vulgaire canari, la sorcière se donna un coup de baguette magique sur le bout du nez. Alors, soudain, un éclair multicolore éclaira la cave et la sorcière se mit à grandir jusqu'à atteindre la taille d'une porte. Terrorisée, Pompleur escalada la chaudière et partit se cacher au fond d'une bouche d'aération. Joséphine tenta de le rassurer. « Pompleur, madame est une gentille sorcière. Les sorcières ne sont jamais gentilles. » La sorcière fit apparaître un pot de crème au chocolat. « Monsieur Pompleur, veuillez accepter cet humble cadeau. » Pompleur ne put résister longtemps à la tentation et sortit de sa cachette. « J'accepte votre crème. J'ai tellement faim que j'étais justement en train de me demander si je n'allais pas manger le bout de ma queue et garder le reste pour demain. » Il avala la crème d'une lampée, puis il tapa sur son ventre comme sur un tambour. « Faim, faim, faim, je suis un pauvre chat mort de faim. » « Pompleur, un peu de tenue. Madame sorcière est ici pour faire de toi quelqu'un. » « Quelqu'un ? Parce que tu crois que je ne suis personne ? Ne voudrais-tu pas monter dans la hiérarchie animale ? Hiérarchie ? C'est quoi encore cette arnaque ?» La sorcière se mit à ricaner. Hiérarchie, c'est la formule magique. Hiérarchie, hiérarchie, hiérarchie. La sorcière dessina un carré dans les airs avec sa baguette magique et Pompleur devint aussitôt un petit parapluie noir comme une nuit sans lune, sans étoiles et sans lampadaire. Tandis que Joséphine devenait une averse de neige qui tombait sur lui en flocons blancs comme du sucre. La sorcière mordit rageusement sa baguette. Quelle catastrophe, quelle catastrophe! Recommençons, recommençons. Hiérarchie, hiérarchie, hiérarchie, hiérarchie, cria-t-elle en faisant tournoyer sa baguette comme une hélice. Aussitôt, le parapluie se métamorphosa en pingouin et la neige en jus de tomate. La sorcière s'arracha les cheveux. Mais enfin, hiérarchie, hiérarchie, hiérarchie. Joséphine réapparut. Et Pompleur, madame sorcière, il ne va pas rester toute sa vie un pingouin. Hiérarchie, hiérarchie. Pompleur réapparut avec un morceau de banquise sur la tête. Il s'en débarrassa rageusement d'un coup de patte. En attendant, c'est l'heure du dîner, du déjeuner, du goûter, du souper, et je n'ai rien à me mettre sous la dent. La sorcière intervint. Monsieur Pompleur, puisque j'ai échoué à faire de vous un labrador, ou même un simple cocker, un cocker,

0: Mais je ne veux pas être un cocker, un caniche, un baobab, un troupeau de canards. Pour m'excuser, permettez-moi donc de faire apparaître devant vous un lot de consolations qui va rendre moins grise votre vie de chat maigre et affamé. Hiérarchie ! Hiérarchie ! Apparut une assiette grande comme une roue de vélo. Elle était remplie de hamburgers, de frites, de gâteaux à la framboise, au carambar, à la noix de coco. Pomplaire sauta sur la pitance et vida l'assiette en 18 coups de dents. Quand il n'eut plus rien à grignoter, il recommença ses jérémiades. « J'ai faim, sorcière, j'ai faim. Regarde, chat bête, chat nigaud, chat idiot. » Pomplaire vit alors la nourriture repoussée dans l'assiette comme de l'herbe magique. Au bout de quelques secondes, l'assiette déborda de spaghettis, de yaourt aux myrtilles, de biscuits aux noisettes et de fraises tagada. Pomplaire ouvrit des yeux grands comme des flancs aux pruneaux et se jeta de rechef sur la pitance. « Quant à toi, Joséphine, regarde. Hiérarchie, hiérarchie, hiérarchie. » Et alors tomba du plafond une petite flûte en or. « Prends-la donc. » Joséphine s'en empara. « Souffle donc !» Joséphine souffla et aussitôt son cartable se mit à gonfler. C'est une flûte à gonfler les notes. À chaque fois que tu souffleras dedans, les 0 deviendront des 20, les 8 des 18 et les 9 des 19. Joséphine ouvrit son cartable. À l'intérieur, il y avait des notes si énormes qu'elle ne put le refermer. La sorcière prit congé. Adieu les amis. La sorcière se métamorphosa alors en un drone minuscule comme un moineau et s'envola par un soupirail qui donnait sur la rue. Depuis, Pomplaire mange jour et nuit sans même prendre le temps de peigner ses moustaches. Quant à Joséphine, elle a été sacrée l'an dernier meilleure élève de France, de Navarre, de Belgique, d'Afrique et du Canada. En guise de récompense, ses parents lui ont offert une trottinette volante pour faire la course dans le ciel avec les oies sauvages, les condors, les albatros, les nuages et les aigles. Voilà, l'histoire est finie. Et maintenant, au lit.
1: Non.

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0: Sumo Ziman.
1: S'il te plaît, tu peux me chuchoter une histoire?
0: D'accord. Installe-toi confortablement. Je vais te raconter une histoire toute douce, légère comme le vent. Malo est un petit lapin blanc. Il vit dans un terrier juste à côté d'un grand champ. Chaque matin, Malo sort le bout de son nez. Il regarde le ciel. Il écoute. Un jour, il entend. Oh, il pleut, dit Malo. La pluie tombe doucement sur la terre. Malo avance prudemment. Une patte, deux pattes. La pluie, les flaques, ses pattes. Oh, tout fait du bruit. Malo s'arrête. Il écoute. Encore. Oh! Mais on dirait une chanson. Alors Malo commence à bouger en rythme. Un petit saut, deux petits sauts, trois petits sauts, puis un autre. La pluie continue. Et sans s'en rendre compte, Malo danse avec la pluie.

Les oiseaux regardent Malo danser sous les gouttes d'eau. Les escargots écoutent. Si tu veux, nous aussi on peut écouter la pluie. On tend l'oreille et on écoute ensemble. Même le vent ralentit pour entendre la chanson. Quand la pluie s'arrête, Malo est tout mouillé. Mais il sourit. Depuis ce jour, quand il pleut, Malo est heureux. Il sort. Il écoute. Et il danse. Il a compris une chose très simple. Même la pluie, parfois, vient jouer avec nous. Toi aussi, si tu veux. Danser sous la pluie.

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4: Et coucou les petites curieuses et les petits curieux, c'est le printemps.
5: Bonjour, je m'appelle Thaïs, j'ai 5 ans et ma question ce serait pourquoi les fleurs ça des pétales. Merci.
4: Et merci à toi Thaïs pour cette jolie question, pourquoi les fleurs ça a des pétales. C'est vrai que moi-même je connais pas.

0: pas du tout la réponse. Alors, tu sais quoi, je suis avec un monsieur qui s'appelle François Parcy. Et son métier, il est chercheur au CNRS, à l'Université de Grenoble. Et son métier, donc, c'est les fleurs, leur formation et leur évolution. Alors, vous avez forcément cette réponse, François Parcy. Les pétales, pourquoi ?
1: Pourquoi les fleurs ont des pétales ? Les pétales, ils servent aux insectes à repérer les fleurs, à savoir où elles sont. Parce qu'en fait, il ne faut pas oublier que la fleur, c'est ce qu'on appelle la reproduction de la plante. C'est-à-dire que la fleur, en fait, c'est pour faire les petites graines qui vont donner comme les bébés de la plante. Et il faut que le pollen qui est sur les fleurs, il voyage de fleur en fleur. Et les fleurs, elles ne bougent pas. Et donc, elles ne peuvent pas transporter le pollen. Et donc, ce qu'elles font, c'est comme une ruse, hein, elles attirent les insectes, et c'est les insectes qui vont transporter le pollen de fleur en fleur. Et donc, il faut que les insectes, ils reconnaissent facilement la fleur. Et le pétale, il a une jolie forme, une jolie couleur, il a des odeurs. Et donc, l'insecte, même de loin, il arrive à voir les fleurs, et il vole jusqu'à la fleur, et il se dirige vers elle. Et pourquoi il y va ? Lui, il n'y va pas pour transporter le pollen, il y va parce que la fleur, elle lui offre une petite récompense. Elle lui offre ce qu'on appelle le nectar, c'est un jus sucré, c'est comme une petite boisson énergétique, hein, qui lui permet de voler, de bourdonner et tout ça. Et en fait, l'insecte, il voit la fleur grâce au pétale, il y va, il boit le nectar, et en même temps, il y a du pollen qui se colle sur son corps, et quand il visite une autre fleur, il dépose le pollen et ça va faire des petites graines.
0: Donc c'est gagnant-gagnant en fait.
1: C'est gagnant-gagnant, les deux en profitent en fait. L'insecte, il a sa nourriture, et la fleur, sans bouger, elle arrive à faire des bébés.
0: Et qu'est-ce qui détermine la forme, la couleur des pétales, puisque effectivement, il y a quand même d'énormes variétés, d'énormes modèles.
1: Il y a plein de différences. Et par exemple, les fleurs qui vont être pollinisées par des insectes qui volent la nuit, elles n'auront pas des couleurs rouges ou violettes. La plupart du temps, elles seront blanches, mais elles auront un parfum très fort. Comme ça, l'insecte, même sans rien y voir, il arrive à savoir où elle est. En revanche, les fleurs qui sont pollinisées de jour par les abeilles et tout, souvent, ils ont des couleurs qu'on voit très facilement. Et après, ben, chaque fleur, elle a ses couleurs différentes, elle a ses formes différentes. Parce qu'il y a une très grande diversité d'insectes, ils ont des goûts différents, et il y a une très grande diversité de fleurs, et les deux vont l'un avec l'autre.
0: Et est-ce que ça existe, une fleur qui n'a pas de pétales ?
1: Oui, ben par exemple, les céréales, le blé, le riz, le maïs.
0: C'est des fleurs tout ça ?
1: Mais bien sûr, c'est des fleurs. C'est des fleurs, mais elles ont une forme de pétale qui est très peu visible, qui est un peu anodin. Et en fait, celles-là, elles ne sont pas pollinisées par les insectes. C'est le vent qui emmène le pollen. Donc en fait, il n'y a pas besoin pour elles d'être très attractives. Et effectivement, personne ne s'ébahit devant un champ de blé en fleurs. Et pourtant, le champ de blé est en fleurs.
0: Oh, c'est quand même bien fait tout ça, hein. Salut les matelots.
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5: Bonjour, je suis Marie Desplechin et je vais vous raconter l'histoire de Nadia, de sa cabane et du roi du bassin.

Nadia adore l'été. Le dernier jour d'école, maman prépare sa valise. Le lendemain, mamie sonne à la porte, elle embrasse sa fille et elle emmène Nadia chez elle, en train. Papy les attend à la gare. Il a préparé des carottes râpées en l'honneur de Nadia. C'est son plat préféré. « J'aime les enfants qui ont des goûts simples », dit papy en apportant les carottes à table. Les carottes sont sucrées avec un petit parfum de citron. Papy les fait pousser lui-même dans le potager au fond du jardin. Chaque année,

0: Papy tresse une couronne de fleurs pour Nadia. Il la pose sur sa tête et dit « Je te proclame reine annuelle du royaume du jardin. » Ensuite, Nadia peut faire tout ce qu'elle veut. Jouer avec de l'eau et même cueillir des fleurs. Quand elle s'ennuie, mamie l'emmène en course ou sort les crayons de couleur. Elle lui permet aussi de fouiller la cave ou le grenier. La maison est petite, mais elle abrite une quantité de choses intéressantes comme de très vieux habits et de mystérieux objets oubliés dans la poussière. Nadia pourrait être la fille la plus heureuse du monde. Son problème, c'est qu'elle n'a pas d'amis à la campagne. Tous ses amis vivent en ville, autour de l'école. Cet été, Nadia a un grand projet. Elle voudrait une cabane. Pas de problème, dit papy. On va te construire ça vite fait. Il reste des planches au fond de la serre, ajoute mamie. Assez pour bâtir un palais pour la reine du jardin. Nadia ne dit rien, mais elle est déçue. Elle avait imaginé de faire ça toute seule, avec des branches et des draps du grenier. Ce n'est pas du tout pareil de construire sa cabane et de regarder ses grands-parents construire une cabane. Mais elle ne veut pas les contrarier, ils ont le droit de s'amuser eux aussi. Papy a trouvé l'endroit idéal. Ce sera à côté du potager, tout près de l'abri où il range ses outils. Mamie a sorti les planches de la serre. Depuis que Nadia a prononcé le mot « cabane », ses grands-parents ne parlent plus que de ça. On dirait que c'est leur cabane à la fin. Nadia les laisse discuter tous les deux et elle part au fond du jardin, sous les arbres. 5 arbres poussent le long du mur qui ferme le jardin. Quand elle était petite, Nadia leur a donné des noms. Ils s'appellent Jérémy, Portrait, Tulipe, Parrain. Et puis, il y a Pipin, un vieux tilleul qui sent bon tout l'été, peut-être exprès pour plaire à Nadia. Les noms ne veulent rien dire. Nadia était presque encore un bébé quand elle les a inventés. Mais ses parents et ses grands-parents les ont trouvés amusants et les noms sont restés. Nadia va s'asseoir à côté de Pipin. C'est son préféré, avec ses feuilles vert jaune presque rondes et son parfum de salle de bain. Elle lève la tête et elle regarde vers le ciel à travers ses branches. On dirait qu'il ouvre les bras. Parfois, Nadia a l'impression que le tilleul est une personne, et parfois aussi que cette personne l'appelle. Par exemple, à cet instant, elle l'entend qui murmure. Nadia,
1: Nadia,
0: Nadia,
1: Nadia,
0: ta cabane est dans les
1: airs, dans les airs,
0: au milieu des feuilles.
1: Au milieu des feuilles.
0: Et c'est vrai, les branches de pipin forment un berceau. Un enfant peut s'y faire un nid à sa taille. Nadia grimpe le long du tronc. Elle fait attention aux branches auxquelles elle s'accroche et aux petites bosses sur lesquelles elle pose les pieds. Elle arrive aux premières grosses branches et s'assied à califourchon sur celle qui lui semble la plus solide. Elle regarde autour d'elle. Elle peut voir tout le jardin de ses grands-parents. Elle peut même voir ses grands-parents. Mamie est dans la serre et papy dans le potager. Ils sont très occupés par cette histoire de cabane. Ils n'ont pas le temps de surveiller leur petite fille. Nadia en profite pour monter au deuxième étage des branches. Elles sont moins épaisses que les branches du premier étage, mais plus proches les unes des autres. Si Nadia arrivait à hisser une petite planche à cette hauteur, elle la poserait en équilibre sur deux branches, ce qui lui ferait une plateforme. Il ne lui manquerait plus qu'un coussin et une boîte de biscuits pour avoir une cabane personnelle, une véritable cabane secrète perchée. Nadia se dit qu'elle devrait dire à ses grands-parents qu'elle n'a pas besoin de leur cabane. Mais elle n'est pas sûre qu'ils seraient ravis de la voir en haut de Pipin. Elle préfère ne rien dire. Elle profite de son bonheur. Un peu, beaucoup, et puis plus du tout. Elle vient de se souvenir qu'elle n'a pas d'amis pour le partager. Voilà, elle est triste. Tout est gâché. Quand elle était petite, Nadia avait des amis imaginaires. Le premier s'appelait Yuki Jones, le second s'appelait Cheval. Elle s'en occupait avec soin, n'oubliant jamais la longe de cheval ni le chapeau de Yuki Jones. Elle parlait d'eux à ses parents et à ses grands-parents, mais jamais à ses amis réels. Les amis imaginaires sont trop timides pour rencontrer les non-imaginaires. Ils s'évanouissent et disparaissent. Nadia invite ses amis imaginaires dans sa nouvelle cabane. Yuki Jones bondit de branche en branche. Cheval a plus de mal à escalader le tronc, c'est normal. « Regardez !» leur dit Nadia. « C'est ma cabane !» Cheval et Yuki Jones trouvent un endroit confortable pour s'installer. Cheval tend le cou vers les petites branches et goûte les feuilles de pipin. Maintenant, Nadia regarde par-dessus le mur, de l'autre côté. Elle voit un autre jardin, au milieu duquel est creusée une petite piscine bleue. Des gens sont en train de déjeuner sur une table dressée à côté du bassin. On dirait une famille avec tout ce qu'il faut de grandes personnes. Nadia est très intéressée. Elle regarde, Yuki Jones et Cheval regardent avec elle. Et soudain, voici qu'un garçon sort de la maison en courant et se jette dans la petite piscine. On dirait un nouvel ami imaginaire. Aussitôt Nadia lui donne un nom, il s'appellera Roi du Bassin. Roi du Bassin sort de la piscine, il prend une serviette, il se sèche, puis il regarde autour de lui. Nadia voit qu'il est fou de joie de se baigner dans la piscine. Elle devine aussi qu'il est triste et plein de regrets parce qu'il ne peut partager son bonheur avec personne. Alors Nadia l'appelle. « Roi du Bassin ! Roi du Bassin !» Le garçon cherche des yeux. Il se laisse guider par la voix de Nadia. Arrivé devant le mur, il lève la tête et aperçoit une petite fille nichée en haut d'un vieux tilleul. « Tu te trompes !» crie Roi du Bassin à Nadia. « Je m'appelle Antoine !» Nadia voit bien qu'il est un ami non imaginaire. Yuki Jones et Cheval s'effacent dans les branches de pipin et disparaissent. « Antoine, Roi du Bassin !» lance Nadia. « Mes grands-parents nous construisent une cabane !» Ce sont de très bonnes vacances. Les parents d'Antoine ont posé une échelle contre leur mur. Les grands-parents de Nadia en ont posé une de leur côté. Il suffit de monter à l'échelle pour changer de royaume. Parfois, Antoine et Nadia nagent dans la petite piscine bleue. Parfois, Nadia et Antoine jouent dans la cabane à côté du potager. Mais parfois aussi, secrètement, ils déplacent l'échelle jusqu'au vieux tronc. Et il grimpe se nicher dans les branches de pipin. Ne le dites à personne. À cabane perchée, c'est leur palais secret. Et voilà, l'histoire est finie. Et maintenant, au lit.

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1: Les contes de la Maison Ronde. Scheherazade, chapitre 1. Certaines histoires sont si anciennes qu'on ne sait plus où elles commencent. On a perdu la trace du premier jour où quelqu'un a dit « Il était une fois ». Jour après jour, nuit après nuit, ces histoires ont grandi, donnant naissance à des multitudes d'histoires et à d'autres histoires encore à l'intérieur de ces histoires. Aujourd'hui, on ne peut plus les compter. Comme les feuilles des arbres, il y en a peut-être au moins 1000. 1000 ? Que dis-je ? Peut-être plus. 1001. Ces histoires continuent encore de nos jours et on ne voit pas ce qui pourrait les arrêter.
2: Chers auditeurs, chères auditrices qui nous écoutez de par le monde francophone et par-delà les mers, les Indes et l'Orient Express, bienvenue sur les ondes nocturnes. Il est minuit une en ce 1er janvier de l'année 3001. Nous sommes en direct du studio 104, ce lieu mythique et immortel. À tous et à toutes, bonne année. En cette nuit rayonnante et réveillonnante, un défilé de femmes clamant « moi aussi » a jeté une ombre au tableau. Elles accusent un milliardaire d'avoir mordu les joues de plusieurs femmes. L'Assemblée transnationale est inquiète de la réaction populaire contre cet homme richissime et powerful.

0: aussi. Elle clame en chœur et en refrain dans toutes les villes de France et de Navarre « Je te sais, je te vois, je te crois » pour qu'on cesse de traiter les victimes de menteuses.
1: Alors qu'elles sont pour la plupart défigurées, genre comme ça. Mais ça va pas dans ta tête! Enlève-moi ce ketchup rapido presto de ta joue!
0: Ce soir, le président de l'Assemblée transnationale a rappelé que le dénommé milliardaire avait aidé beaucoup de gens dans le besoin.
1: Dont le président lui-même.
2: Tounia!
1: Tout le monde le sait, non? Qu'il a été élu grâce à sa richesse.
2: C'est pas une raison! On est sur une antenne nationale, transnationale. Il y a des choses qu'on dit et d'autres qu'on ne dit pas.
1: Mais si tout le monde le sait,
2: raison de plus pour pas le dire.
0: Chers auditeurs, chères auditrices, je vous présente ma jeune stagiaire du nom de...
2: Dounia, présente-toi!
1: Dounia, bonsoir, avec vous ce soir.
0: Dounia, donc ma jeune sœur. Bienvenue Dounia, qui va apprendre qu'on ne peut pas tout dire et n'importe comment quand on est sur les ondes transnationales. Merci Dounia.
1: Surtout quand ces grandes ondes sont financées par un certain milliardaire, richissime et powerful.
2: Surtout oui, mais tu vas la boucler! Merde, purée! Je l'ai dit dans le micro. Je l'ai dit dans le micro. Oh. Bon, maintenant, camembert et mouche cousue ou je te tords le cou.
0: Où j'en suis? J'ai perdu le fil. Tu m'as vraiment fait perdre le fil. Ah oui, la météo. Météo marine.
1: Ne vous risquez pas dans la houle. Ne vous aventurez pas par-delà les mers, les Indes et l'Orient lointain. Les voyages commerciaux doivent être repoussés et le tourisme carrément annulé. Si par malheur vous naviguez déjà, faites attention aux cyclopes, pirates et sirènes qui pourraient vous détourner de votre route et vous prendre tous les trésors amassés des cavernes interdites en vous piquant l'air de rien, votre carte Sésame ouvre-toi.
2: Mais qu'est-ce que tu racontes? Tu te moques de moi? Tu n'as pas honte de te moquer de moi alors que je t'accueille sur mon bateau, pardon, sur mon bateau, plateau?
1: Je te dis que je l'ai vu.
2: Je ne te crois pas.
1: Crois-moi, s'il te plaît. Est-ce que je t'ai jamais menti?
2: Non, mais bon, passons.
0: Chers auditeurs...
1: Chères auditrices, ce soir, pour ma première nuit sur les ondes, c'est une surprise merveilleuse au deux sens du terme. C'est-à-dire merveilleux, genre génial, et merveilleux, genre fantastique, un peu irréel, un peu magique.
2: Mais ça va pas, arrête-toi!
1: Si tu refuses de l'annoncer, je prendrai la parole. Plus rien, maintenant, ne m'empêchera de parler. Je ne cesserai de parler toutes les nuits, et je t'empêcherai de dormir, et je t'empêcherai de me tordre le cou, et je te parlerai tellement que tu finiras par m'aimer, ça durera mille et une nuits, et je continuerai encore et encore et encore.
2: Ok, ok, mais c'est moi qui l'annonce, c'est moi qui dis quand tu parles, c'est mon journal à moi, c'est mon heure de gloire. Bon.
0: Breaking news. Scheherazade a été retrouvée.
1: Aperçue.
2: Aperçue? Seulement? Et tu peux pas nous teaser une surprise merveilleuse aux deux sens du terme, bla bla bla, si tu l'as seulement aperçue.
1: Retrouvée si tu veux. C'est juste que je l'ai pas enfermée dans une jarre, ni dans une lampe à huile.
2: Aperçue.
0: Bon. Notre correspondante sur place, ou plutôt notre stagiaire, bref, ma petite sœur Dounia, en stage d'observation sur ce bateau.
2: Bateau, plateau, va
1: nous conter cette histoire.
2: Quoi?
1: Va nous conter son histoire.
0: On est au journal d'information. Au journal d'information de minuit de l'année 3001. Dounia donc va nous informer de la situation sur place. Dounia, à l'heure actuelle, où Scheherazade se trouve-t-elle?
1: Ici même.
0: Merveilleux. Mais où?
1: Ici. Là.
0: Mais encore? Vous pouvez nous la présenter?
1: Pas encore. Pas pour le moment. Pas avant que vous n'ayez entendu ce qu'elle a à dire.
2: Tu te moques de moi? Elle est là ou pas? Elle peut parler ou... crotte de bique!
1: Est-ce que je t'ai jamais menti?
2: Ok, ok, on recommence pas.
0: Dounia, où avez-vous vu Scheherazade? Était-ce par-delà les mers, traversée autrefois par Simbad?
2: Était-ce dans quelque royaume? Dans le harem d'un sultan? Ou dans un voyage dans le temps passé?
1: Dans le mouvement.
2: C'est-à-dire?
1: Le rassemblement.
2: Hein? Quoi?
1: Des femmes qui criaient. Cette fois, tu comprends?
2: T'es une devinette.
1: Moi aussi, bon sang. C'est là que je l'ai aperçu.
2: Non, je l'ai pas vu moi aussi, ni encore moins aperçu.
1: Non mais, moi aussi, le mouvement. Sérieux, t'es à l'ouest. Le mouvement des femmes qui disent que elles aussi, ça leur est arrivé, qu'on leur arrache un baiser et bien plus.

0: C'est toi-même qui le racontais.
1: Ah, le défilé de femmes, moi aussi, qui clament en chœur et en refrain dans toutes les villes de France et de Navarre. Je te sais, je te vois, je te crois. En hommage aux victimes de la morsure du milliardaire.
0: Voilà. Ça t'étonne?
1: Je... Non. Enfin, la vraie question, c'est comment elle peut être encore vivante alors qu'elle a vécu genre au 8e siècle. Et encore, c'était genre une histoire, un mythe, un truc qu'on sait pas si c'est vrai, comme, je sais pas, Moïse ou le père...
0: Chut. Ce qu'on sait, on le sait de bouche à oreille, de langue en langue, par téléphone arabe et réinvention.
1: Ce qu'on sait, c'est que Scheherazade s'était donnée en mariage au sultan Shahriar pour sauver les autres femmes d'une mort certaine.
0: Parce que Shahriar, ayant vu sa première femme embrasser la joue, et plus encore, d'un autre homme que lui, avait décidé de tordre le cou de cette femme.
1: Il n'avait plus confiance en ces femmes qu'il trouvait fourbes et rusées. Mais rester seul, sans femme à aimer, ça aurait été bien trop triste. Alors il décida qu'il se remarierait, et pour empêcher sa nouvelle épouse d'embrasser la joue, et plus encore, d'un autre homme, il lui tordrait le cou dès le lendemain des noces.
0: Et chaque jour, rebelote. Il se mariait le soir, et au petit matin, tordait le cou, et la frimousse de sa nouvelle épouse.
1: Si bien qu'on se mettait à craindre qu'il ne reste plus beaucoup d'individus de sexe féminin dans le royaume. Et qui dit plus de femmes, dit plus d'enfants, dit plus de peuple, dit plus de royaume. Problème donc. Cercle vicieux, c'est le serpent qui se mord la queue. Ça bug. Ça marche pas comme programme politique, vous voyez?
0: Et c'est là qu'intervient Scheherazade.
1: Une femme éduquée et certainement rusée, très rusée. Dès la nuit de noces, elle a fait venir sa sœur Dunyazade dans la chambre nuptiale pour que Dunyazade lui demande, comme elle en avait l'habitude dans leur chambre d'enfant et d'adolescente, de lui raconter une histoire, mais cette fois devant le sultan.
0: Et Scheherazade s'est mise à raconter une histoire à dormir debout. Parce que les personnages de son histoire racontaient des histoires dont les personnages racontaient des histoires. Dont les personnages racontaient des histoires, si bien que ce n'est pas une nuit que ça a pris, mais bien mille et une nuits au cours desquelles le sultan était tenu en haleine. Il voulait connaître la suite et ne pouvait pas risquer de tordre le cou de sa merveilleuse conteuse au risque de rater la saison 7 ou l'épisode 8 de la saison 42 dans lequel le suspense était si insoutenable que chaque soir, il redemandait encore et encore la suite de l'histoire. Si bien que le temps a passé, au point que 3 enfants sont nés.
1: C'est possible, ça? 3 grossesses en mille et une nuits?
0: Bah, fais le compte.
1: 3 fois 9 mois, 30 ou 31 jours fois 9 mois, 274,5 fois 3, 823 jours sur 1001. Entre raconter et accoucher, elle n'a pas eu beaucoup de temps pour elle, on dirait.
0: Mais elle a réussi, au bout de mille et une nuits, à gagner la confiance du sultan, qui a abandonné sa sentence mortelle.
1: Qu'elle ait survécu mille et une nuits, soit, mais qu'elle survivrait près de... On est en 3001, donc 31e siècle, moins 8, 23 siècles.
0: Voulez-vous que je vous informe du secret de son immortalité?
2: Oui, pardonnez-moi. Je reprends l'antenne pour préciser que, malheureusement, l'épisode est en train de s'achever et que nous n'aurons pas la réponse à cette importante question avant le prochain épisode. Voilà, l'épisode est fini. Ah, on me fait signe en régie que peut-être l'épisode ne serait pas fini. Oui? Non? Ah, si, ça y est, c'est bon.
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5: Et coucou les petites curieuses et les petits curieux, vous êtes plutôt spaghettis, raviolis ou coquillettes ?
6: Bonjour, je m'appelle Auguste et j'ai 5 ans et demi. Et je voudrais savoir qui a inventé les pâtes et comment on les fabrique. Merci, au revoir.
5: Merci à toi Auguste pour cette double question. Qui a inventé les pâtes et comment on les fabrique ? Pierre-Brice Lebrun, vous êtes écrivain, notamment du Petit Traité des Pâtes, il y a quelques années. Et donc, c'est parti pour votre double réponse.
7: Alors, qui les a inventées ? Pour être très honnête, on n'en sait rien. On a des indices, on a beaucoup d'indices, mais on n'a aucune certitude, aucune preuve. Alors, le premier indice, c'est qu'on a commencé à cultiver le blé en 9000 avant Jésus-Christ, en Mésopotamie. Ça, on a des traces archéologiques certaines. Quand on cultive du blé, c'est pas pour le manger, parce que ça ne se mange pas, c'est pour en faire de la farine. Et la farine, elle sert à faire du pain, mais elle sert aussi à faire des pâtes. Donc, on imagine que très vite, avec cette farine, ils ont trouvé l'idée de faire des pâtes. D'ailleurs, on va voir d'autres indices qui vont accréditer cette thèse. Le deuxième indice qu'on a, c'est la première usine à pâtes. Et la première usine à pâtes, on sait exactement où elle était, grâce à un géographe arabo-andalou qui s'appelle Chérif al-Idrissi, et qui travaillait pour le roi Roger II. Et donc Roger II, qui ne voulait pas voyager, si j'ai bien tout compris, envoyait son géographe un peu partout, lui ramener des articles, des témoignages. Voilà, c'était un journaliste personnel, si vous voulez. Et donc il a visité cette usine, qui avait été construite par les Arabes installés en Sicile. Les Arabes sont arrivés en Sicile à peu près en 820-830. Et donc elle avait été construite par les Arabes, qui commerçaient dans toute la Méditerranée, avec la Calabre en Italie, avec Carthage, avec la France, avec l'Espagne, et qui renvoyaient des pâtes au Moyen-Orient. Et al-Idrissi dit qu'une abondante quantité de pâtes en forme de ficelles sont exportées partout en Calabre et dans les pays musulmans et chrétiens, même par bateau. Et donc ces ficelles, on les appelle des itrias.
5: Ah, des itrias, c'est pas les spaghettis.
7: Et ben, ça a fait d'abord les vermicelles et c'est devenu ensuite des spaghettis. Les premières traces qu'on a de vermicelles dans des livres de cuisine francophones, on les appelle vermisseaux de Sicile, parce qu'ils viennent de Sicile. Donc c'est le deuxième indice qui laisse penser que la création des pâtes est mésopotamienne. Et elle est arrivée en Italie par l'intermédiaire de la Sicile et de la Calabre. Et puis elle s'est diffusée en Italie. En tout cas, ce qu'on est sûr, c'est que ce ne sont pas les Italiens qui ont inventé les pâtes. C'est devenu les champions des pâtes, mais ce n'est pas eux qui les ont inventées. Et donc l'autre partie de la question, c'est comment on les fabrique. Alors il n'y a rien de plus simple. D'abord, il faut faire la différence entre les pâtes sèches, qu'on trouve en boîte ou en paquet, et les pâtes fraîches. Alors, le blé tendre, on en fait de la farine, et avec la farine, on fait des pâtes fraîches. Alors que le blé dur va permettre de faire ou de la semoule, quelque chose de plus épais, ou de la farine pour faire des pâtes sèches. Donc on part sur des pâtes fraîches, parce que sinon il faut les faire sécher. Et faire sécher les pâtes, c'est le plus compliqué quand on fabrique des pâtes. Le mieux, c'est de faire des pâtes fraîches. Donc c'est tout simple, 300 g de farine, 3 œufs, une cuillère à soupe d'huile d'olive, une demi-cuillère à soupe de sel, très peu de sel, et peut-être un peu d'eau, pas plus d'une cuillère à soupe, si jamais au bout d'un moment, ça devient pas assez souple. Donc on va mélanger la farine, les œufs, l'huile, le sel. Et l'idée, c'est pétrir, pétrir, pétrir, pétrir. Ça peut durer 15-20 minutes. Et d'ailleurs, quand on la pétrit, pétrit, pétrit, et pétrit, et pétrit, il faut la laisser reposer une heure. Pour qu'elle se détende.
5: Et voilà, bon appétit de l'histoire et la recette en prime.
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0: 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Allez, on s'écoute une petite bestiole.
1: Quelle bestiole as-tu choisie?
2: On dirait des pattes qui creusent dans le sable. Ouh là là! C'est une bestiole avec un corps massif, une peau grise un peu verdâtre, recouverte d'écailles et un long museau triangulaire. C'est le crocodile du Nil. Pour le croiser, il va falloir changer de continent. Direction le sud du Sahara, en Afrique.
3: Là.

0: le voilà. C'est certainement une femelle, car elle est occupée à creuser le sable pour déterrer ses œufs. Les bébés crocodiles doivent être en train de naître. Pour sortir de leur coquille, ils tapent de l'intérieur à l'aide d'une petite dent située au bout de leur museau. La maman les aide en dégageant le sable autour d'eux. Ces petits cris aigus, c'est le signal que les bébés crocodiles sont prêts à sortir définitivement, que les œufs ont éclos. Cela fait plus de 80 jours que la maman crocodile monte la garde près de ses œufs. À l'époque de la reproduction, la femelle crocodile creuse un trou pour les pondre, les recouvre de sable, puis elle surveille le nid, nuit et jour, jusqu'à l'éclosion. Ça y est, elle les a libérés du sable. Elle les dépose délicatement dans une poche située au fond de sa gueule. Puis les mâchoires à demi fermées, elle les emmène un à un à la rivière. Oh, un petit crocodile est resté tout seul au bord de la rivière. Comme il est mignon, il a la taille d'un beau lézard. De grosses larmes coulent sur ses joues d'écaille. Pourquoi pleures-tu, petit croco? Tu as faim? Alors regarde, il y a des insectes là, tu en veux?
1: Je t'ai bien eu.
0: Bah comment? Ah bah, tu faisais semblant.
1: Est-ce que vous êtes naïfs, vous les humains? Vous êtes les plus cultivés dans vos maisonnettes, mais sur le terrain, il n'y a pas plus bête. T'as jamais entendu parler des larmes de crocodile?
0: Si, bien sûr. La légende raconte que durant l'Antiquité, les crocodiles vivant autour du fleuve égyptien le Nil pleuraient et gémissaient pour attirer leur proie. Ces dernières tombaient dans le piège et se faisaient dévorer.
1: Tu fais le malin? N'empêche que tu t'es fait avoir comme un gnou. Si j'étais pas si petit, je serais en train de te digérer. T'aurais vu ta tête. T'as tout gobé comme un poisson.
0: En parlant de poisson, tu devrais pas être dans l'eau, toi.
1: Je peux pas. Personne m'a appris à nager.
0: Bah, tu n'as pas besoin d'apprendre, tu sais déjà.
1: Comment ça, je sais déjà?
0: Regarde tes frères. Ils nagent et chassent sans jamais avoir appris. Petit croco fait partie d'une portée de mâles. C'est la température du nid qui détermine le sexe des bébés. S'il fait chaud dans le nid au-dessus de 32 degrés, ce seront des garçons. S'il fait plus frais, en dessous de 31 degrés, ce seront des filles. Ah, ce n'est pas bon pour toi de rester trop longtemps au soleil, hein? Tu n'as pas eu trop chaud?
1: Si, mais j'irai pas quand même.
0: Si tu restes au chaud trop longtemps, tu risques de mourir. Les crocodiles sont des animaux poikilothermes, ce qui veut dire à température irrégulière en grec. Leur température corporelle change donc en fonction de la température extérieure. Plus il fait chaud, plus leur corps est chaud. Et inversement, plus il fait froid, plus leur corps est froid. Et comme ils vivent dans des régions chaudes, ils passent leur temps dans l'eau pour réguler la température de leur corps.

0: Ce n'est pas parce que je viens de naître et qu'il n'y avait pas de livre dans ma coquille que je ne sais rien de rien. La plupart des bébés crocos se font dévorer par les hérons, les tortues, les mangoustes, les poissons et même parfois par d'autres crocodiles. Alors merci. Oh non ! Vision d'horreur ! Mangé par ma propre famille ! Tu imagines ?
1: Tu as raison, peu de petits crocodiles survivent. Vous, les crocodiles, vous avez bien survécu aux dinosaures. Alors toi, petit croco, tu vas survivre à ta naissance.
0: Ouais. De toute façon, les dinos, c'était pas des battants comme nous. Disparaître à cause d'une petite météorite au nom impossible à prononcer,
1: Pour l'extinction des dinosaures, c'est un peu plus compliqué que ça. Qu'est-ce que tu fais? Où vas-tu?
0: Je retourne dans mon œuf. Naître pour mourir. Je vois pas l'intérêt.
1: Je croyais que tu étais un battant. Pas comme les dinos. Le bébé crocodile se penche au-dessus du trou où il est né.
0: Oh, oh zut! Mon œuf est en 1000 morceaux. Comment je vais faire? Denis, t'as pas de la colle?
1: Ah non, ça, désolé. Hein.
0: Oh, une grosse saucisse. Je pourrais peut-être essayer de rafistoler mon œuf avec.
1: C'est pas une saucisse, c'est un serpent. Attention! La grosse saucisse s'approche du petit croco. Affolé, il se met à ramper pour fuir le prédateur. Mais il est encore maladroit. Ses pattes sont pliées et son ventre traîne sur le sol. Le serpent est sur le point de le rattraper. Plus vite, croco! Le croco tend ses pattes au maximum, relève son corps et se met soudain à courir.
0: Waouh! Je savais pas que je pouvais faire ça!
1: Formidable! Petit croco s'est jeté à l'eau sans réfléchir. Oh! Il a disparu! J'espère qu'il ne s'est pas noyé. Petit croco! Petit croco! Où es-tu?
0: Regarde, t'as vu mon plongeon? T'as vu comme je nage?
1: Bravo! Quand il est dans l'eau, le crocodile est bien caché. Tout son corps est immergé, on ne voit plus que ses yeux, ses oreilles et ses narines, car ils sont placés très haut sur son crâne, ce qui permet au crocodile de respirer, d'entendre et de voir sans être vu. Ils peuvent même rester 50 minutes sous l'eau sans respirer.
0: 50 minutes? Oh, génial! Je vais sous l'eau et toi tu comptes, Denis, d'accord?
1: 50 minutes, ça fait un peu long. 3000 secondes, hein, quand même.
0: S'il te plaît, Denis!
1: Oh non, petit croco, non, non, je t'en prie, ne pleure pas! Attends un peu, ce serait pas des larmes de crocodile, ça encore?
0: Bravo! Tu fais des progrès. La prochaine fois, je t'apprendrai si tu veux.
1: À pleurer sur commande? Avec joie!
0: Super! Mais une prochaine fois. Là, je vais aller jouer avec mes frères. Au revoir, l'humain!
1: Au revoir, petit croco! Et fais bien attention à toi! Au cours de cette aventure, nous avons appris que le crocodile est un animal poïkilotherme. Que signifie ce mot en grec? Animal à humeur irrégulière. Animal à température irrégulière. Animal à écailles irrégulières. C'est bien animal à température irrégulière, ce que signifie poïkilotherme, un mot forgé à partir de racines grecques. Oh non, ne versez pas de larmes de crocodile, c'était bestiolement génial.
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1: Je suis Olma, la machine de la connaissance. Je vis dans la banque de la vie, avec mon gardien Mathieu et sa fidèle Philippine.
2: Tue-toi, Philippine.
1: Nous sommes embarqués dans une aventure
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3: Mathieu, je te présente Federico et Graziella.
4: Federico et Graziella?
5: Qui ça?
3: Federico et Graziella, ces deux beaux hippopotames de Tanzanie. Ils ont été enrhumés, Mathieu?
5: Un petit peu, je crois. Bon, allez, je m'écarte de vous.
3: Je te remercie. Eh, ça va, les amoureux? Petit déjeuner léger, hein, aujourd'hui. Trois pastèques chacun.
4: Trois pastèques?
3: Mathieu, à toi de jouer.
5: Mais qu'est-ce que je dois faire?
3: Eh ben, tu leur lances les pastèques et tu vises bien, hein?
5: Et hop! Une.
3: Trop court.
5: Deux.
3: Trop loin.
5: Trois.
3: Plus à gauche.
5: Quatre.
3: Moins à gauche.
5: Cinq.
3: Et hop, en plein dans l'œil.
5: Et six.
3: Et en plein dans le nez. 0 sur 6, peut mieux faire.
5: Non mais c'est parce que je suis un peu malade aussi, hein.
1: Ah, tu es là, Mathieu. Viens, on va...

0: dans la galerie des microbes.
1: La galerie des microbes?
0: Oui, Samuel Alizon y est déjà. C'est un spécialiste des maladies infectieuses et avec lui, on va parler des microbes.
2: On se voit tout à l'heure, Mathieu. J'ai quelque chose à te dire.
3: Mes chers amis, à côté des hippopotames, il y a une grande salle toute blanche, en forme de bulle. On arrive dans un couloir où on met une combinaison qui ressemble à une tenue d'astronaute. Et puis on communique par des petits micros intégrés. On passe sous un portique qui pulvérise du liquide désinfectant. Et puis on entre dans la galerie des microbes.
4: Bonjour Mathieu.
1: Bonjour Samuel. Enchanté.
5: Enclenchement du chronomètre. Date départ. Vous avez 10 minutes.
1: Bah, qu'est-ce qu'il fait là, Rodrigo?
0: Il surveille le chronomètre, parce qu'il ne faut pas rester trop longtemps. Ici, il y a des centaines de microbes enfermés dans des boîtes. Au-dessus, il y a des microscopes. Et ce que voient ces machines est diffusé sur les écrans qu'il y a autour de nous.
1: C'est fantastique! Il y a des boules avec des piquants, des choses qui ressemblent à du boudin, d'autres à des haricots verts.
4: Ce sont des microbes.
0: Mais Samuel, qu'est-ce que c'est qu'un microbe au juste?
4: Un microbe, ça veut dire un organisme qui est si petit qu'on ne peut pas le voir à l'œil nu. Il faut ce qu'on appelle un microscope pour le voir. Il y a les virus, mais il y a aussi les bactéries et même les levures ou des champignons. Et en fait, ils sont partout. Ils sont partout dans notre environnement, ils sont partout sur notre corps déjà en permanence. On en a qui vivent là, il y en a aussi qui viennent quand on va tripoter des objets. Et parfois, ils vont pouvoir rentrer dans les cellules. Quand on a des petites blessures, quand on tombe, quand on saigne, ça fait des entrées par lesquelles certains microbes, comme les bactéries, peuvent rentrer. Et dans les intestins aussi, c'est pareil. Les microbes qu'on va manger, ou les virus, vont pouvoir infecter les cellules qui bordent l'intestin. Et tous les êtres vivants, les plantes, les champignons, les chats, ou même les chiens, comme Philippine, peuvent être infectés par des microbes.
1: Mais au fait, à quoi ça ressemble, un microbe?
0: Regarde autour de nous, Mathieu. Sur tous les écrans, il y a plein de microbes. Il y en a des ronds, des longs, des carrés, des gros, des petits.
1: Et il y en a même des poilus. Regarde celui-là.
4: Les microbes, il y en a de toutes les formes et de toutes les sortes. Déjà, le terme microbe, ça désigne les virus, les bactéries, les champignons. Au sein des bactéries, elles ont toute une paroi. Certaines sont toutes rondes, on les appelle les coques. D'autres sont plus allongées, on les appelle les bacilles. Et il y en a même qui ressemblent à des filaments. Certaines, sur leur surface, peuvent avoir des sortes de petits poils, les pili, qui leur permettent d'interagir avec leur environnement. Ce qui est sûr, c'est que ces bactéries sont toutes très petites. Elles sont 1000 fois plus petites qu'un millimètre.
0: Mais il n'y a pas que les bactéries. Les virus, à quoi est-ce qu'ils ressemblent?
4: Les virus, eux, sont encore plus petits que les bactéries. Et ils ont des formes très très variées. Il y en a par exemple, c'est un peu comme un dé qui aurait 20 faces. D'autres ont une forme d'hélice. Et ces microbes sont tout petits, ils n'ont pas d'yeux, ni de nez, ni de bouche, ni d'oreilles comme nous. Mais pourtant, ils interagissent, ils s'envoient des messages chimiques sous forme de petites molécules. Alors ça peut être pour se coordonner, ça peut aussi être pour s'agresser. En fait, les antibiotiques qu'on connaît, beaucoup d'antibiotiques sont fabriqués par des bactéries. Donc elles se font la guerre aussi.
0: Mais comment les microbes sont-ils apparus sur Terre ?
4: L'origine des microbes, elle se confond quasiment avec l'origine de la vie. Tu en as déjà parlé avec Marie-Christine Morel. On pense qu'en fait, les premiers organismes vivants devaient ressembler beaucoup à ce à quoi ressemblent les bactéries aujourd'hui.
1: Mais Samuel, j'ai pas très bien compris la différence entre un virus et une bactérie.
4: C'est en fait très différent, c'est presque aussi différent que nous et un microbe. Une des différences entre les virus et les bactéries, c'est que le virus peut pas vivre seul. Le virus, pour se nourrir, se reproduire, il a besoin de parasiter d'autres organismes, d'autres cellules. Alors que les bactéries, elles ont juste besoin d'avoir des ressources. Le virus, lui, il a besoin d'infecter une autre cellule.
0: Comme une bactérie, par exemple?
4: Ça peut être une bactérie, mais ça peut être aussi des cellules humaines ou des cellules d'animaux. Et il a besoin d'infecter une autre cellule parce qu'il emporte juste le strict minimum avec lui. Il y a son matériel génétique et quelques protéines. Mais ça lui suffit pas pour se reproduire. Il a besoin d'un autre organisme, une cellule, dans laquelle il va entrer. Et une fois dans la cellule, il va exploiter ce qui se trouve dans la cellule pour fabriquer des nouveaux petits virus qui pourront ensuite aller infecter d'autres cellules, et ainsi de suite.
0: Et la pauvre cellule infectée, qu'est-ce qui lui arrive?
4: Alors la cellule, souvent, du

0: faite de l'infection par ce virus, elle va mourir et tout ça va perturber l'organisme. Et c'est pour ça que beaucoup de virus, quand ils t'infectent, ils causent des maladies. C'est le cas du rhume, de la grippe ou de la gastro-entérite. Et c'est aussi pour ça que quand on les étudie, on prend souvent beaucoup de précautions pour les manipuler.
1: C'est pour ça qu'on porte ces énormes combinaisons alors ? Pour ne pas se faire contaminer par les virus et les bactéries ?
2: Exactement. Et c'est aussi pour ça qu'on ne doit pas rester trop longtemps.
1: Ouais, elles sont un peu encombrantes quand même, hein ? J'ai l'impression d'être un sumo. Et c'est tellement étroit par ici.
2: Attention, Mathieu !
0: Ouf ! J'ai rattrapé la boîte de justesse.
1: Oh, pardon, je suis désolé.
3: Non mais MDR, il est pas croyable ce mec.
2: Il ne faut pas que les virus s'échappent. On n'arriverait jamais à les récupérer. Et s'ils sortaient de la banque de la vie, ça pourrait être très dangereux.
1: Et avec les bactéries aussi, il faut faire attention.
0: Pour les bactéries, pareil, il existe des bactéries qui sont pathogènes, mais beaucoup sont inoffensives. Y en a même qui sont très utiles pour l'homme. Il y en a qui vont nettoyer la mer, d'autres qui transforment les déchets en terre. Il y en a qui vont permettre la fermentation du lait, du yaourt. Et on en a beaucoup qui habitent sur et dans notre corps et qui nous aident par exemple à digérer. La digestion se fait en grande partie grâce aux bactéries. On appelle ça le microbiote.
2: Microbiote. Microbiote. Enregistré dans ma base de données. Qu'est-ce que c'est, Samuel, le microbiote ?
0: C'est l'ensemble des microbes qui vivent à un endroit donné. Le plus connu, c'est le microbiote intestinal. C'est toutes les bactéries et les microbes qui vivent dans notre intestin. C'est plus d'un kilo de bactéries qui sont dans ton tube digestif. Si tu mettais toutes ces bactéries d'un intestin bout à bout, ça pourrait faire le tour de la Terre, quasiment.
1: Oh, incroyable.
0: Et chaque individu possède un microbiote intestinal quasiment unique.
1: Donc ces bactéries, Samuel, elles sont finalement très utiles.
0: On ne pourrait pas vivre sans elles. Aujourd'hui, on arrive même à soigner avec des bactéries. Par exemple, certaines infections intestinales qui causent des diarrhées très très graves. Pour soigner ça, ce qu'on fait, c'est qu'on va prendre le caca de la personne qui est en bonne santé, parce qu'en fait, dans le caca, c'est beaucoup de bactéries. On va prendre ces bactéries-là et après avoir nettoyé un peu tout, on va le mettre chez une personne malade.
2: Caca. Caca. J'enregistre ce terme scientifique dans ma base de données.
1: Oh, ben non, c'est vraiment pas nécessaire, ça, je t'assure. Oh, excusez-moi, je crois que j'ai pris froid pendant les sorties en mer ces derniers temps.
0: Ah, vous avez peut-être été contaminé par un rhinovirus humain.
2: On doit l'avoir dans une des boîtes.
1: Oh, voyons voir. Mégavirus, adénovirus, circovirus. Ah, là, rhinovirus.
0: Ah oui, bah, ce qui vous a infecté, Mathieu, c'est sûrement une des centaines de types de rhinovirus humains. Ce sont parmi les plus petits virus connus. Ils font 30 nanomètres. C'est 1000 fois plus petit que l'épaisseur d'un cheveu. Et ces virus sont spécialisés pour infecter les cellules du nez. Et souvent, ils vont causer un petit rhume avec le nez qui coule.
2: Ça, ce n'est pas très grave. Mais Samuel, il y a d'autres microbes qui peuvent être très dangereux.
0: Ah oui, en effet, c'est vrai que certains microbes sont plus virulents que d'autres. Et même au sein d'une même espèce, on trouve des souches plus ou moins virulentes. Heureusement, on a notre système immunitaire pour se défendre contre les virus et les infections.
1: Et maintenant, Samuel, moi qui éternue, j'ai quand même un peu de fièvre. Ça veut dire que mon système immunitaire ne peut plus se défendre ?
0: En fait, c'est le système immunitaire qui réagit. Le système immunitaire est capable de dire « Ouh là là, ce microbe-là m'a l'air assez dangereux. » Et à ce moment-là, le système immunitaire s'active.
2: Mais comment est-ce qu'il fait ?
0: Il y a des cellules immunitaires qui sont toujours présentes, qui patrouillent un petit peu, surtout aux surfaces de notre corps, là où les microbes risquent de rentrer. Et quand un microbe arrive à faire une infection, là, on a une réaction en chaîne avec une production de beaucoup de cellules immunitaires et d'anticorps qui permettent d'éliminer l'infection. Par exemple, on va avoir de la fièvre. Et d'ailleurs, la fièvre, on pense que quand l'organisme est plus chaud, les bactéries vont se diviser moins vite. Beaucoup de bactéries, elles aiment bien être à 37 degrés, qui est la température du corps. Mais quand la température monte à 40, les bactéries sont moins à l'aise et elles se divisent moins vite. Donc en fait, la fièvre, c'est aussi un moyen de bloquer la croissance des microbes.
2: Alors ça veut dire qu'il faut être malade pour que le

0: Le système immunitaire se défend, Samuel ?
1: Non, il faut pas nécessairement être malade. Quand on est vacciné, par exemple, l'organisme rencontre avant une version du microbe ou des bouts de microbes, et le système immunitaire va s'activer en réponse à cela, et ça fait que quand on rencontre le vrai microbe, l'organisme est déjà préparé. Et à ce moment-là, on tombe même pas malade, en fait. Le microbe est détruit quasiment tout de suite.
2: 10 minutes, ça dégage. Merci. Au revoir.
1: Il est toujours aussi aimable ?
3: Ah, il est comme ça avec tout le monde. Sauf avec Olma.
2: Olma, mon petit nuage. Viens, j'ai un pur morceau à te faire écouter.
0: J'arrive, mon ascenseur.
3: Mon ascenseur ? Oh, vraiment ?
0: Oui, Mathieu. C'est un mot spécialement inventé par Rodrigo. Nuance 611. Je suis rouge écarlate. Allez, venez avec moi, Samuel. Je vous raccompagne.
4: Mes chers amis, pour sortir de la galerie, il faut suivre le même protocole qu'à l'entrée, mais dans le sens inverse. Et une fois sortis, Olma et Samuel remontent au rez-de-chaussée. Et moi, je retrouve François-Xavier devant l'espace de Madagascar. Il voulait me dire quelque chose.
5: Ah, tu es là, Mathieu. Regarde, les lémuriens, c'est plus facile à nourrir que les hippopotames. Donne-leur des litchis, ils adorent.
4: François-Xavier, c'est grâce à vous que je suis à la banque de la vie. Je crois que je ne pourrai jamais assez vous remercier.
5: Tu es là depuis combien de temps, Mathieu ?
4: Dis-moi !
5: Tu as bien fait ton travail. La salle des graines se porte très bien. Le niveau moins 16 est une réussite. Et tu as noué avec Olma une relation extraordinaire.
4: Elle a vraiment changé ma vie.
5: Mais Mathieu, le gardien de la banque de la vie ne peut pas rester plus d'un an. Ta mission se termine bientôt.
4: Oh non, non, c'est impossible ! Je veux rester ! Olma a besoin de moi.
5: C'est la règle. Un autre gardien arrivera bientôt pour te remplacer.
4: Mais je suis formé maintenant. Gardez-moi, je vous en supplie.
5: Il n'y a rien à faire, Mathieu. Profite bien de tes dernières semaines ici. Tu veux que je l'annonce à Olma ou tu préfères le faire ?
4: Je vais le faire moi-même.
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3: Et coucou les petites curieuses et les petits curieux de l'histoire, mais un peu punk au programme.
4: Bonjour, je m'appelle Camélia, j'ai 14 ans et je me demandais si les rois et les reines se tatouaient parfois. Bonne journée, merci de me répondre.
3: Et merci à toi Camélia, je suis avec Jérôme Pierrat, rédacteur en chef de Tatouage Magazine. Il connaît un tas d'histoires et donc aussi la grande histoire, les reines et les rois. Est-ce qu'ils se tatouaient parfois ?
5: Alors Camélia, pas les rois et les reines du Moyen-Âge et tout ça, les rois de France, Louis XIV, ça, non.
3: Pas tatoué.
5: Non, ils se tatouaient pas avant ni aujourd'hui. En revanche, il y a une période où, je ne sais pas pourquoi, ils ont tous voulu se faire tatouer. Alors, pas tellement les reines, mais surtout les rois. À la fin du 19e siècle, il y a eu une mode, entre guillemets, voilà, du tatouage chez les souverains, et notamment les souverains anglais. Pourquoi ? Parce que les jeunes princes de l'aristocratie anglaise, ils faisaient leur service militaire dans ce qu'on appelait la royale. La royale, c'est la marine nationale anglaise. Et par tradition, l'aristocratie anglaise fait son service comme officier dans la marine. Mmh. Et pour avoir une espèce de sympathie ou se faire accepter par les hommes d'équipage, qui eux étaient abondamment tatoués, les marins, parce que c'est la population la plus tatouée à l'époque, et ben les officiers de marine se faisaient un petit tatouage, histoire d'être comme les hommes, qu'on ne les prenne pas trop pour des officiers à part, etc., etc., des aristocrates. Et donc, à l'époque, les tatoueurs étaient installés dans les ports. Donc, notamment au Japon, en Allemagne, au Danemark, un peu partout dans les ports, parce que c'était les marins les premiers clients. Donc, quand ces aristocrates, ces officiers, faisaient leur service militaire, ils allaient au Japon et ils en rapportaient un petit dragon, un phénix, un oiseau de paradis.
3: Une encre.
5: Mais ils faisaient du tatouage un peu plus élaboré parce qu'ils avaient les moyens. Alors là où l'homme de base se faisait une petite encre à la Popeye, eux, ils avaient droit au dragon multicolore sur le bras. Donc y a les souverains anglais, comme ça, ont commencé à le faire. C'est devenu à la mode dans les cours d'Europe. Donc les autres ont vu le prince de Galles se faire tatouer, le futur roi d'Angleterre. Ils se sont dit, le tsar de Russie s'est fait tatouer. Puis Georges Ier, le roi de Grèce, il s'est fait tatouer. Et puis le roi du Danemark, Frédéric III, il a été se faire tatouer. Puis ils ont tous exhibé ça dans la presse naissante à l'époque, hein, en photo, on les voit, qui montrent fièrement leurs dragons sur les avant-bras, etc. Enfin, des trucs surréalistes. Et puis ça a redisparu après. Mais voilà, mais il y a eu un moment où pendant 20-30 ans, tous les souverains d'Europe, quasiment, étaient abondamment tatoués. Hein, pas avec un petit truc. Le roi du Danemark, il avait des dragons sur les deux bras, un truc sur le torse. Enfin, c'était...
3: Et il montrait.
5: Oui, il les exhibait en plus.
3: Est-ce que Camélia demandait les reines ? Est-ce que
5: Alors, les reines, malheureusement, ne se tatouaient pas. Mais Camélia, parce que de toute façon, les femmes se tatouaient beaucoup moins que les hommes à l'époque. C'est plus vrai aujourd'hui. Aujourd'hui, les femmes se tatouent plus que les hommes. Hein. On voit les statistiques et les sondages. Il y a plus de femmes tatouées que d'hommes ou de femmes qui fréquentent les studios de tatouage que d'hommes. Mais dans le temps, c'était pas vrai parce que le tatouage avait cette petite image un peu viril, un peu, ça faisait partie des attributs masculins de virilité. Donc c'était l'attribut des aventuriers, des marins, des criminels, enfin des durs de durs.
3: Voilà. Et donc des rois.
5: Et donc des rois.
3: Voilà. Ah, les rois tatoués, hein, comme les matelots. Salut, salut.
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1: Vous apercevez cet homme qui avance ? Silhouette fine, costume élégant. Vous voyez ce visage sage avec cette petite moustache bien peignée ? Vous entendez ?
2: Mes hommages, monsieur. C'est une bien belle journée, n'est-ce pas ?
1: Oui, cette façon de parler, si calme, si poli. Et si je vous disais que ce zigoto est un fou furieux, accro au risque et à l'aventure ? Paul Durand-Ruel est marchand de tableaux. Sa passion, dégoter des pépites. Le jour, la nuit, il visite les expositions et les ateliers pour dénicher l'œuvre qui le fera chavirer. Oh. Poursuivi par les banquiers, moqué, hué, il va d'aventure en déconfiture, souvent à deux doigts du fiasco.
2: La banqueroute ? Mais c'est rigolo, ça rime avec croûte. Perdre ma réputation, mais chez moi, c'est devenu une vocation.
1: Dès les années 1870, alors que personne ne croyait en eux, il s'est battu bec et ongles pour défendre les peintres impressionnistes. Il les a soutenus, nourris, lavés, logés, accompagnés chez le dentiste. Oh oui, bon, j'exagère. En tout cas, il a été jusqu'aux États-Unis pour les faire connaître. Jamais il ne les a laissés tomber.
2: Eh bien oui, Laure, ce sont des artistes, pas de vieilles chaussettes.
1: Sa vie est plus risquée que les montagnes de l'Himalaya. Voici l'odyssée de Paul Durand-Ruel, fou amoureux de peinture et peut-être, oh oui, un peu photocourt. Nous sommes à Paris, en 1851. C'est le joli mois de mai, ou peut-être celui de juin. Le soleil, cercle d'or dans le ciel bleu, fait pétiller la ville de joie et de bonne humeur.
3: Oui, enfin, ça c'est quand on l'a pas en plein de la poire, hein.
1: Paul Durand-Ruel, 20 ans, transpire à grosses gouttes.
2: Oh non, ça va faire des auréoles sur mon costume.
1: Le visage grimaçant, il plisse les yeux et fronce les sourcils. Oh, attendez une petite seconde. Ce ne sont pas seulement ses aisselles qu'il chiffonne. Oh, sapristi, Paul est inquiet, que dis-je ? Il est tiraillé. Jean, son père, lui a demandé de rejoindre le commerce familial, alors que lui ne rêve que d'une chose, partir à l'aventure. Ouh, sacré coup dur. Mais son père, d'ailleurs, que fait-il ? Jean est marchand d'art. Tout a commencé il y a jolie lurette, dans une boutique pas tout à fait comme les autres. Ah bon ? Oh, ben alors vite, entrons ! Bienvenue dans la papeterie des Durand-Ruel. Ici, on vend du papier et des crayons, bien sûr, mais aussi des toiles, des pinceaux, des boîtes à couleurs. Bref, tout le matériel indispensable aux artistes. Le problème, c'est qu'ils sont souvent fauchés.
4: S'ils ne veulent pas régler...

0: régler leurs notes, qu'ils me laissent une ou deux toiles. En échange, je les présenterai dans la vitrine.
1: Excellente idée! Peu à peu, les tableaux envahissent la famille. Jean a tellement de toiles qu'il les expose même chez lui, dans son saloon. Tiens, c'est bizarre.
2: Oh, mais oui, évidemment! Ce n'est pas son saloon, mais son salon!
1: Paul grandit entouré de peintures, et pas n'importe lesquelles. Son père ne choisit que des œuvres nouvelles, à la pointe de la création. Mais tout cela, hélas, ne fait pas rêver son fils.
3: Tu parles d'une vie. Acheter, vendre, acheter, vendre, racheter, revendre, c'est d'un ennui.
1: Et c'est la mort dans l'âme que Paul suit les pas de son père. Heureusement, le pays est moins déprimé que lui. Après avoir été secoué par trois révolutions, la France retrouve enfin la stabilité. Pour épater le monde entier, un énorme événement de renommée internationale, appelé Exposition universelle, est organisé à Paris en 1855. Des mois durant, la foule se presse sur les Champs-Élysées. Ce qu'on peut voir? Ah ben, ma foi, un peu de tout.
4: Allez, chabouchou, pâte molle, cœur crémeux, n'hésitez pas, venez croquer dans les fromages.
1: Alors, oui, il y a des produits du terroir, mais aussi des inventions, des machines, et bien sûr, de l'art. Une salle presque entière est consacrée à Eugène Delacroix, un peintre vivant qui déchaîne les passions depuis quelques années. À peine Paul a-t-il posé ses yeux sur ses toiles incendiées de couleurs vives que ses genoux tremblent, son cœur bat la chamade.
3: Ce mouvement, cette puissance, cette liberté, et dire que personne ne voulait ses toiles quand Delacroix était jeune. Un génie pareil, si longtemps incompris. Oh, le public est sacrément aveugle. Oh, je sais. Mais oui, c'est ça, c'est exactement ça. La voilà, ma vocation. Faire connaître et aimer les artistes de mon temps.
1: Paul, marchand d'art, a désormais une mission, défendre les peintres. En quelques années, sa vie change. D'abord, il se marie avec Jeanne-Marie Eva Lafont, une jeune femme de 10 ans son aînée.
2: Oh, bravo! Ah bah moi, j'adore les histoires d'amour.
1: Et puis, à la mort de son père, il prend officiellement les rênes de la galerie.
3: Mon père avait du flair, de l'intuition et le sens des affaires. Je lui ferai honneur.
1: Une nouvelle ère commence. Yahoo! La première chose, quand on veut défendre des artistes vivants, c'est les rencontrer. Et pour ça, faut chercher. Paul est dans tous ses états. Tous les jours, il a besoin d'émerveiller sa pupille. Le bonhomme est absolument accro.
3: Des toiles, je veux voir de nouvelles toiles. Donnez-moi des toiles partout, je veux en voir partout. Attendez, je sens quelque chose. Là, là, ça sent la merveille. Oh oui, je fonce.
1: S'il y a une merveille cachée dans une exposition ou au fond d'un atelier, tu peux être sûr d'une chose, Paul la trouvera. Ce qu'il préfère,
2: ma foi, aller à la Drille.
1: Enfin, je veux dire à l'hôtel Drouot, la plus grande salle des ventes de Paris. Drouot, c'est un peu comme une foire d'empoigne. Les tableaux sont mis aux enchères et partent avec le vendeur le plus offrant. Oups, non, je suis là, excusez-moi. Personne ne s'est fait de cadeau. Paul bondit de sa chaise, il crie, il hurle en levant la main. Oh purée, il n'a plus de limite.
3: Non, 300, 400, 600, c'est pour moi.
1: En quelques années, le marchand se taille une sacrée réputation.
5: Monsieur Durand-Ruel, ses choix sont éblouissants. C'est dans sa galerie, rue Le Pelletier, qu'il faut aller.
1: Gentil monsieur a intérêt à se dépêcher. En juillet 1870, la France entre en guerre contre la Prusse. Paul envoie sa femme et ses 5 enfants à la campagne, tandis qu'il file à Londres, en Angleterre, les valises remplies de tableaux.
3: Ce serait dommage de louper de si belles occasions.
1: Arrivé dans la capitale anglaise, notre bonhomme ouvre une nouvelle galerie.
3: On va voir comment nos amis English réagissent à l'art français.
1: Paul n'est pas le seul Français réfugié à Londres. Des artistes ont également fui la guerre, et parmi eux, un certain Claude Monet. Paul a bien remarqué ses toiles lors des dernières expositions à Paris, mais il n'a jamais réussi à le rencontrer.
3: Le problème avec les artistes qui aiment peindre dehors, c'est qu'ils sont tout le temps à la campagne.
1: Ce qui n'a pu arriver en France se produit en Angleterre. En un regard, une poignée de porte, non, de main, un sourire, les vies de Paul et de Claude changent à tout jamais. À Londres, Monet peint comme un petit fou. Le soleil qui passe à travers le fog, ce brouillard si typique de la ville, l'inspire. Sur ses toiles, la lumière dispersée en mille reflets apparaît et disparaît dans la brume. Paul a la mâchoire qui tremblote. Oh purée, ça fait comme avec de la croix. Ce qu'il a sous les yeux est absolument renversant. On dirait que la toile vibre. Immédiatement, il achète ses toiles. Cette obsession de la lumière, cette façon de tremper son pinceau dans la vie, Claude la partage avec toute une bande d'amis peintres qui veulent réinventer la peinture. À la bonne heure! La guerre terminée, de retour à Paris, Paul les rencontre tous. Auguste Renoir, Édouard Manet, Edgar Degas, Berthe Morisot, ils décident de vendre leurs toiles. Pardon Paul, mais est-ce que vous êtes au courant que personne ne veut les acheter?
6: Ah bon? Et pourquoi donc?
1: Alors, d'après ce que j'ai compris, ils ne suivent pas les règles imposées par l'Académie des Beaux-Arts. Du coup, le public trouve leur toile bizarre, mal peinte, bref, ratée.
6: Oh, mais vous me prenez pour une bille ou quoi? Évidemment que je sais tout ça. Ces peintres ont de l'or au bout de leur pinceau et c'est tout ce qui m'intéresse. Ce que je cherche, c'est la nouveauté, l'audace. Je suis mon instinct.
1: Ah, eh bien, il est rudement efficace cet instinct. Un jour, après avoir visité l'atelier de Manet, il lui achète 23 toiles d'un coup. Toute sa vie tourne désormais autour de ces artistes qu'on appelle depuis peu impressionnistes. La passion, ça permet de surmonter le chagrin, et Paul en a diablement besoin. Il y a quelques années, sa femme est morte à cause d'une vilaine pneumonie, le laissant seul avec ses 5 enfants. Alors bon, ce n'est pas facile tous les jours, mais il s'accroche.
6: Oh les cœurs, une nouvelle vente m'attend à Drouot.
1: Paul ne perd jamais espoir. Toujours droit, toujours digne, il n'abandonne jamais ni ses idéaux, ni ses amis. Il l'encourage, cajole, rassure.
6: Je sais que vous n'êtes jamais satisfait par votre art, Monet, mais je vous en supplie, ne détruisez pas vos toiles. Faites-moi confiance, je me battrai pour vous jusqu'au bout. Bientôt viendront des jours meilleurs.
1: En attendant, Paul n'hésite pas à ouvrir son porte-monnaie et de façon très créative. Il a une idée complètement dingue. Verser un salaire aux peintres fauchés pour leur permettre de créer sans peur du lendemain. Et il ne s'arrête pas là. Monet crève la faim, il règle son loyer, il lui achète du matériel, il paye les vêtements des enfants. Oui, Paul est un drôle de marchand qui se fiche un peu de l'argent. Lorsqu'il achète des toiles, ses prix sont toujours supérieurs à ceux demandés par les artistes. Alors, très vite, le mot circule.
7: Eps, si tu fais affaire avec Paul, un conseil, boucle-la et attends sa proposition. Tu verras, tu ne seras pas déçu.
1: Entre nous, heureusement qu'il est là. 20 ans après les avoir rencontrés, les peintres impressionnistes ne séduisent toujours pas le grand public. La réputation de Paul, d'ailleurs, en a pris un sacré coup. Personne ne comprend pourquoi il s'acharne à soutenir ces peintres qu'on trouve médiocres ou bien... Oh ben fou.
8: Paul Durand-Ruel, le pauvre a complètement perdu les pédales. Il va bientôt mettre la clé sous la porte.
1: Les clients ne lui font plus confiance, les caisses se vident.
6: Bon, je... C'est-à-dire que je m'attendais à ce que ce soit difficile, mais là... Je crois que je sèche un peu.
1: Notre vaillant camarade est-il en train de perdre courage? Oh mais non, non! Dans ses yeux s'allument tout un tas de petites étoiles. Oh, tiens, comme sur le drapeau américain.
6: Tout juste, Laure. Puisque la France est trop étroite pour mes impressionnistes, je traverserai l'Atlantique. J'irai les défendre aux États-Unis. Et puis, j'espère au passage que je renflouerai mes caisses.
1: Maxi youpi ! En 1886, Paul Durand-Ruel, 60 ans, organise une grande exposition à New York pour présenter ses plus belles toiles. Et cette fois, oui, le succès est là. La vie des peintres impressionnistes change à tout jamais.
6: Et grâce à qui? Grâce à Bibi.

Ainsi vécut Paul Durand-Ruel, le plus décoiffant des marchands d'art. S'il n'avait pas soutenu tous ses peintres, qui sait si l'histoire de l'art n'aurait pas perdu un bras ou une jambe. Paul Durand-Ruel a inventé une nouvelle façon d'accompagner les artistes. Il a révolutionné le monde de la peinture. Derrière cet épisode, il y a Dofar Guéride, Basile Bocquer, Fanny Leroy, Marion Lelay, Clarisse Horn, Elodie Fiat, les équipes du Musée d'Orsay et moi, Laure Grand-Besançon.

Paul Durand-Ruel n'est pas le seul soutien des peintres impressionnistes. Certains peintres de la bande, issus de familles de la grande bourgeoisie, étaient également de grands collectionneurs. C'est le cas de Gustave Caillebotte, qui achetait de nombreuses toiles à ses camarades. Le bonhomme avait aussi beaucoup de talent. L'une de ses plus belles toiles, Les Raboteurs de Parquet, se trouve au musée d'Orsay. N'hésite pas à y jeter un œil. Ou bien les deux.

0: 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Bonjour, vous êtes sur la boîte à blagues. 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
2: Salut, salut l'info, j'ai la blague qu'il vous faut. Je m'appelle Mélissande, j'ai 10 ans et j'habite à Job. Je commence la nuit et je finis le matin. Mais on me voit seulement que deux fois dans l'année. Qui suis-je ?
1: Alors attends, je réfléchis, mais je n'en sais rien du tout.
2: Le N. Merci, salut l'info, au revoir.
1: Ah oui, la lettre N. Bien vu.
3: Je m'appelle Camille. J'ai 7 ans, j'habite à Poitiers et j'aurai une blague à vous raconter. Quel est le crustacé le plus léger de la mer ?
1: Le crustacé le plus léger de la mer. Alors je plonge dans mes pensées, mais je ne trouve rien du tout.
3: Vous ne savez pas ? La palourde.
1: Et une dernière pour la route.
4: Bonjour, salut l'info. Je m'appelle Chloé, j'ai 8 ans et j'habite à Paris. J'ai une blague pour vous. Quel animal peut lire l'avenir ?
1: Alors là, je donne ma langue au chat.
4: Eh ben, la poule de cristal. Salut, salut l'info et j'adore votre émission.
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1: Chers amis, bonjour.
2: Bonjour.
1: C'est le spécial jeune dans cette commune de Moissac, département de Tarn-et-Garonne, région Occitanie. Moissac, qui est une très belle ville, beau patrimoine, mondialement connu pour son abbaye romane, son cloître inscrit au patrimoine mondial de l'UNESCO ou par l'UNESCO, un des plus grands chefs-d'œuvre de l'art roman. Son histoire est liée au pèlerinage de Saint-Jacques-de-Compostelle. Et l'histoire de Moissac est aussi liée à la culture fruitière, notamment du Chasselas de Moissac. La ville est traversée par le Tarn et par le canal de Garonne, ce qui en fait des sites tout à fait intéressants. Forte identité fluviale. Dès l'Antiquité, d'ailleurs, le Tarn a été un axe de communication et de commerce essentiel pour la région. Quant au canal de Garonne, il a été construit dans la première moitié du 19e siècle pour relier Toulouse à l'estuaire de la Gironde. Et de nos jours, les bords du canal accueillent volontiers des cyclistes et des cyclotouristes qui sont d'ailleurs de plus en plus nombreux. C'est le spécial jeune, je voulais dire moi ça. Et on a aujourd'hui de très jeunes candidates, Adèle Boucherhouc et Alix Fernandez. Et oui, très jeune, Adèle, 8 ans et demi, Alix, 7 ans et demi. Et oui, les demi, ça compte à vos âges. Bonjour Adèle.
3: Bonjour Nicolas.
1: Tu es en CM1 ?
3: Oui.
1: Et je crois que tu as beaucoup de passion dans la vie.
3: Oui, moi j'aime bien la mythologie grecque, j'aime bien les pharaons, j'aime l'histoire des arts, les sciences, la lecture. Le mercredi, je fais de la natation et le samedi, je fais de la gymnastique.
1: Est-ce qu'il y a quelque chose que tu n'aimes pas dans la vie, Adèle ? Ça serait peut-être plus rapide finalement.
3: Qu'est-ce que des choses que j'aime pas dans la vie, je sais pas trop.
1: Tu aimes tout,
3: ouais.
1: Comment ça se passe à la maison ? Tu as des frères, tu as des sœurs
3: Oui, et je passe le bonjour à mon petit frère Noé qui écoute cette émission.
1: Salut Noé, quel âge a-t-il Noé ?
3: Noé, il a 4 ans et demi par là.
1: Ouais, c'est toujours des demi, hein, c'est ça. Adèle, tu es la bienvenue, bravo pour cette sélection et bravo aussi à Alix Fernandez. Bonjour Alix.
4: Bonjour.
1: Et toi, tu es en CE2, c'est ça ?
4: Oui.
1: Tu as 7 ans et demi.
4: Oui.
1: Tu n'as pas de frère, toi, Alix ?
4: Si.
1: Ah bon ? Quel âge a-t-il, ton frère ?
4: 3 ans et demi.
1: 3 ans et demi. Comment s'appelle-t-il ?
4: Simon.
1: Simon. Il écoute le jeu des 1000 euros, Simon ?
4: Un peu petit quand même.
1: Il peut commencer juste comme ça. C'est le ding-ding, en général, qui plaît beaucoup aux enfants. Alix, alors, quelques mots sur toi. Beaucoup d'activités aussi.
4: Une, mais 5 heures par semaine.
1: Ah, une activité 5 heures par semaine, en dehors de l'école, bien sûr. Et quelle est cette activité ?
4: Natation artistique.
1: Waouh ! Raconte-moi comment ça se passe.
4: J'ai commencé samedi.
1: Ah bon, tu ne peux pas encore m'en dire beaucoup. Et pourquoi as-tu choisi ce sport, cette activité artistique ?
4: Parce que j'aime beaucoup la gym.

0: J'aime la danse, la natation.
1: Et tu vas en faire 5 heures ?
0: Par semaine.
1: Par semaine, dis donc. Et en classe, les passions, qu'est-ce que tu aimes bien comme matière ?
0: Les maths, la lecture. J'ai pas trop commencé les sciences pour l'instant.
1: Pas encore trop les sciences, d'accord. Vous êtes réunies toutes les deux. Nous avons deux élèves d'école primaire, Adèle Boucherhouc et Alix Fernandez, qui ont tiré au sort des questions. J'espère qu'elles vont les inspirer. Première question bleue spéciale jeune de Suzanne Fournier à Bondu, dans le Nord. Quel est le nom du cri des vaches ?
2: Meuglement.
1: Avec l'onomatopée, oui, c'était complet.
2: Meuglement.
1: Et on appelle ça le meuglement ou le beuglement. Les deux sont acceptés. Ou le mugissement aussi. Autre question bleue de Léa Fernandez. Léa Fernandez Chailly, c'est son nom complet, qui habite Mandelieu-la-Napoule. C'est sur la Côte d'Azur, ce sont les Alpes-Maritimes. Comment sont appelés les poumons, entre guillemets, les poumons des poissons, les organes respiratoires des poissons ?
2: Les arêtes.
1: Pas les arêtes, ah non, ils ne respirent pas par les arêtes. Est-ce que vous savez ça ? Comment appelle-t-on les organes respiratoires des poissons ? Qui peuvent donc respirer sous l'eau. C'est quand même une particularité par rapport à nous. Une nette différence.
2: Des pompes ?
1: Je dis ça pour ceux qui font de la natation. Des pompes, non. Ça commence par un B. Maintenant, la troisième question bleue d'aujourd'hui, de Georges Apter, de Colombes, dans les Hauts-de-Seine. Quelle fable s'ouvre ainsi ? Rien ne sert de courir, il faut partir à point.
0: Le lièvre et la tortue.
1: C'est le début de la fable de La Fontaine, le lièvre et la tortue. Oui, Alix. Oui, Adèle. Question blanche, au nom de Léa Guyon de La Vèze, dans le Doubs. Il faut épeler le mot spaghetti, que vous adorez, bien sûr, vous adorez les manger, mais comment écrit-on le mot spaghetti ? Je vous écoute toutes les deux, Adèle et Alix. Vas-y, Adèle.
2: S-P-A... G.
0: Pourquoi U ?
1: Non, il n'y a pas de U après le G. Donc
2: H. S... non. S. P. A. G. H. E. De T. I.
1: Bonne réponse, oui, oui, spaghetti, c'est comme ça que ça s'écrit. Mot italien. Et d'ailleurs, en italien, le pluriel c'est spaghetto. Mais on ne dit pas souvent des spaghetto en français, on dit plutôt des spaghetti. On peut mettre un S éventuellement en français. Question d'Oriane Moulinier dans le Nord, à Lille même. Qu'est-ce que l'activité qu'on appelle orpaillage ? Alors, si vous ne le savez pas, vous pouvez deviner avec le nom. Orpaillage. Orpaillage.
2: C'est des gens qui font de l'orgue ?
1: De l'orgue, non. Ah non, ce ne sont pas des organistes, non. L'orpaillage, c'est une activité, le début du mot doit vous mettre sur la voie. Le tout début.
2: Qui travaillent dans les mines d'or ?
1: Qu'est-ce qu'ils font, alors, les orpailleurs ?
2: Ce sont des chercheurs d'or, les orpailleurs.
1: L'orpaillage, c'est la recherche de l'or dans les rivières, qu'on appelle rivières aurifères, qui contiennent de l'or, en effet, des particules d'or. L'orpaillage, c'est ça. Question rouge, au nom d'Alice Tessier, d'Écully. Écully, c'est juste à côté de Lyon. Qui a créé le personnage d'Hercule Poirot ?
2: Agatha Christie,
1: oui. Personnage, les enquêtes d'Agatha Christie. Félicitations. Vous avez répondu presque à toutes les questions. Une seule question est à vous reposer, Adèle et Alix. Une seule réponse maintenant. Attention, 15 secondes. Comment appelle-t-on les organes respiratoires des poissons ? C'est une question bleue de Léa Fernandez Chailly à Mandelieu-la-Napoule, dans les Alpes-Maritimes.
2: Des poumons, tout simplement,
1: Ça porte un nom précis, les organes respiratoires des poissons. Une proposition, non ? Pas d'autre proposition ? Parce que vous avez dit poumons, mais les poumons, c'était dans la question.
2: Je ne sais pas.
1: On appelle ça... Ah, peut-être qu'une jeune spectatrice ou un jeune spectateur va vouloir me proposer une réponse, mais je vois que c'est le cas. Des mains se lèvent, il y a tout un groupe là de jeunes. Alors je ne sais pas à qui je vais tendre le micro. Est-ce que vous voulez donner votre réponse en cœur ? Alors comment appelle-t-on les organes respiratoires des poissons ?
3: Les branchies !
1: Les branchies, voilà, beaucoup de t-shirts France Inter à distribuer, 4 t-shirts d'un coup. Question qui rapporte à Léa Fernandez Chailly à Mandelieu-la-Napoule. C'était une question bleue, 15 euros. Je reviens sur scène, aux côtés ou face plutôt à Adèle Boucherhouc et Alix Fernandez, pour vous dire donc, chère candidate, qu'en passant par le repêchage, vous pourrez...

0: peut-être tenter le...
1: Banco, banco, banco, banco, banco.
2: Banco.
3: Ouais, banco.
0: Le repêchage. Je vous demande qui a composé cette œuvre.

0: une œuvre qui s'appelle L'Ode à la joie. C'est l'hymne européen officiel de l'Union européenne, de la 9e symphonie. De quel compositeur? Attention, écoutez bien les propositions. Mozart, Bach ou Beethoven?
1: Beethoven.
0: C'est Beethoven qui a composé cette œuvre, L'Ode à la joie ou l'hymne à la joie. Banco.
2: Le jeu des 1000 euros.
1: Je sais pas.
2: Nicolas Toufflet sur France Inter.
0: Question de François Allègre à Huisseau-sur-Cosson dans le Loir-et-Cher. La Santa Maria, la Niña et la Pinta sont les noms de trois bateaux, de trois caravelles précisément. Ce sont des bateaux qui ont été utilisés à l'occasion d'une expédition. Mais qui a dirigé cette expédition?
1: Christophe Colomb.
0: J'allais vous dire que vous aviez une minute de réflexion et de concertation. Vous avez dit Christophe Colomb. On n'a droit qu'à une réponse au banco sur France Inter. Une seule réponse. C'est la bonne réponse. À l'occasion de l'expédition de Christophe Colomb, en 1492, les trois caravelles s'appelaient la Santa Maria, la Niña et la Pinta. Vous avez gagné le banco, 500 euros. Vous pouvez vous arrêter ou remettre en jeu cette somme en tentant de doubler vos gains avec, ça s'appelle d'ailleurs le jeu des 1000 euros, les 1000 euros du...
3: Super, super, super, super, super.
0: Mais quand même, je dois vous rappeler que... Il y a un risque quand on va au Super Banco. Vous connaissez l'émission, hein, vous l'écoutez. Hein,
1: oui,
0: vous,
1: c'est bien, oui.
0: Vous savez que si vous ne répondez pas juste au Super Banco, ben, voilà, vous repartez avec des cadeaux, certes, mais sans...
1: 100 euros.
0: 100 euros, voilà. Ce serait le jeu des 100 euros, S-A-N-S.
1: Super.
0: Super Banco. Vous êtes d'accord? La question à 1000 euros. Adèle Boucher-Hauque, Alix Fernandez, sur scène ici à Moissac, vont tenter de répondre juste à cette question super banco qu'elles viennent de tirer au sort de Daria Leluyère de Pemerit Quintin dans les Côtes d'Armor. Est-ce que vous êtes forte en géographie?
1: Oui.
0: Oui? Oui, du côté d'Adèle. Alix?
4: Pas commencé.
0: Ah, tu n'as pas commencé à étudier la géographie? D'accord.
4: Mais bientôt.
0: Nous cherchons le nom d'un pays le plus au sud du continent africain. Comment s'appelle ce pays? Dont l'une des capitales est Pretoria. Alors logiquement, c'est le pays le plus au sud du continent africain. Quel est son nom?
1: Je sais pas.
4: C'est sur l'Afrique?
0: Oui.
4: Et
0: c'est pas au nord.
4: C'est au sud. J'hésite, je sais pas.
0: À quoi penses-tu, dis?
4: Moi, je pense au Maroc.
0: Non, alors le Maroc, c'est plus au nord. Hein. Vraiment, c'est...
4: Le Rwanda, le...
0: Donc c'est en Afrique et c'est au sud. Hein. Un petit indice au passage. Alix, tu as une petite idée ou pas?
1: Non.
0: Quand même, je vous ai un peu aidé hein, sur cette question. C'est en Afrique et c'est au sud.
4: Je sais pas, moi.
0: Mais c'est en Afrique et c'est au sud. Écoute-moi, non? Pas de proposition?
1: Non.
0: Non. Est-ce qu'un jeune voudrait me proposer une réponse? Ah oui, une jeune fille s'approche. Je descends pas, c'est toi qui te rapproches de moi, merci beaucoup. Quel est ton prénom?
5: Amal Ali.
0: Et où habites-tu?
5: À la Française.
0: Et quelle est ta réponse?
5: L'Afrique du Sud.
0: C'est l'Afrique du Sud, oui. L'Afrique du Sud, c'est le nom de ce pays. Alors, je vais essayer de vous mettre sur la voie, mais t-shirt France Inter pour toi. Et pour Daria Leluyère de Pemerit Quintin, dans le département des Côtes d'Armor, en Bretagne, 45 euros, c'était une question super banco. Adèle Boucher-Hauque et Alix Fernandez, j'ai fait ce que je pouvais pour vous aider. Vous repartez avec l'enceinte connectée France Inter Bluetooth et avec deux publications Larousse, Le Petit Larousse illustré 2027 et dans la collection Secrets d'Histoire Junior, Si la Grèce m'était comptée. Bonne journée à toutes et à tous. Merci de nous écouter si fidèlement. Et à demain, si vous le voulez bien.

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2: Et coucou les petites curieuses et les petits curieux, et par ici les profits.
3: Bonjour, je m'appelle Azélie, j'ai 8 ans, et je voudrais savoir c'est quoi le capitalisme. Au revoir.
2: Et merci pour ta question. Alors je crois que j'ai compris Adélie comme prénom, mais j'ai un petit doute, donc si c'est pas ça, tu ne nous en voudras pas. En tout cas, ta question, je la répète, c'est quoi le capitalisme? Super vaste question, nous avons 3 minutes. Dominique Méda, vous rigolez, vous êtes professeur en sociologie à l'Université Paris-Dauphine. Bon courage.
4: Merci, et merci alors peut-être Adélie pour ta question. Donc, en gros, hein, c'est un système économique qui repose sur la propriété privée des moyens de production, c'est-à-dire ce avec quoi on va produire, les outils, les entreprises, etc. Et qui repose aussi sur la recherche du profit. Ça veut dire que ces entreprises, elles appartiennent à des individus ou à des groupes qui vont investir des capitaux pour produire des biens et des services. Et le capitalisme, il se caractérise par le fait qu'il y a de la concurrence, une concurrence entre les acteurs économiques, ce qui d'un côté permet de stimuler l'innovation et la croissance, mais qui peut aussi créer des inégalités sociales et économiques.
2: Il y a de la compétition, quoi, en fait.
4: Il y a c'est ça. Et donc, les entreprises essayent d'inventer de nouveaux produits, de nouvelles méthodes de production pour être toujours meilleures et pour prendre les marchés.
2: Mais c'est récent, là, ce capitalisme ou pas?
4: Alors,
2: ou c'est très vieux?
4: Il y avait
2: du capitalisme à la préhistoire.
4: Non, on ne peut pas dire ça. Ce que nous disent les historiens, c'est que en fait, ce capitalisme, il est né en Europe à la fin du Moyen-Âge, entre le 15e et le 17e siècle. Et il s'est bien sûr développé avec l'essor du commerce, hein, les grandes explorations et la bourgeoisie marchande. Mais c'est surtout la révolution industrielle, hein, 18e et 19e siècle, qui a accéléré son expansion. Pourquoi? Parce que là, on a des machines, on invente des machines, on met en place des usines, et puis on commence une production de masse qui va permettre de créer beaucoup de richesses et qui, évidemment, transforme profondément la société. Souvenons-nous qu'au 19e siècle, c'est très important, hein, en même temps que s'invente le capitalisme, il y a une très grande misère ouvrière qui se développe. Pourquoi? Parce que les propriétaires des usines, ils embauchent les ouvriers qui sont venus de la campagne à des salaires très très bas. Et comme il n'y a pas de

0: loi pour les protéger, bah les salaires sont extrêmement bas, les conditions de travail sont extrêmement dures. Et donc, à l'époque, on va avoir plein de théories pour sortir du capitalisme. Par exemple, Marx, ou Proudhon, ou Louis Blanc veulent abolir le capitalisme, de manière à ce que la propriété des entreprises appartienne à tous. Hein. On appelle ça la propriété collective des moyens de production.
1: Mais c'est pas arrivé. Non, ça s'est plutôt même étendu, le capitalisme.
0: Bah oui, alors le capitalisme a continué à se développer, en effet, il s'est mondialisé, et aujourd'hui, c'est vrai que c'est le système économique dominant dans la plupart des pays du monde, hein, même s'il prend des formes différentes selon les régions.
1: Mais avec toujours le même objectif, donc, faire le plus d'argent possible. 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
1: Quelle bestiole as-tu choisie ? Je suis au nord de l'hémisphère nord, bien au-delà des arbres de la forêt boréale. Très exactement dans la toundra, une immense plaine glacée sans arbres. Ah, j'y vois pas très bien, car à cette époque de l'année, le soleil reste sous l'horizon. C'est la nuit polaire, tout est blanc. Le blizzard me fouette le visage. Il fait si froid que lorsque j'éternue, les gouttelettes se transforment instantanément en grésil, comme si j'étais dans un congélateur géant. Le vent hurle dans mes oreilles, mais j'entends quand même un bruit. Un marteau qui frappe la glace et des grognements. Il ne peut s'agir que d'un bœuf musqué en quête de nourriture.
2: La

0: Mes sabots ne sont pas assez puissants. Ni assez tranchants pour venir à bout de cette neige gelée. Impossible de déterrer ce fichu lichen.
1: Oh, je l'aperçois. À quelques mètres devant moi. C'est bien un bœuf musqué. Une silhouette brune, massive et trapue, tout en rondeur, qui se détache de la neige. Ses pattes courtes, terminées par des sabots aiguisés, frappent la neige comme des pioches. Sa longue toison, brun sombre, strié de mèches plus claires, le fait ressembler à un mammouth échappé de l'âge de glace.
0: Presque. Un dernier effort.
1: Il ne mesure pas plus d'un mètre au garrot. Il doit être bien jeune. Un adulte dépasse souvent le 1,50 m. Deux minuscules cornes à peine formées pointent à travers la fourrure de son front. Pas encore de quoi impressionner les prédateurs, qui grattent le sol vigoureusement, déterminés à atteindre ce qui se cache sous la croûte gelée.
0: Enfin, la glace a cédé. Je vais pouvoir déguster ce délicieux lichen. Trouver de la nourriture ici, c'est un travail à plein temps. Avec tous les caribous du coin, qui raffolent de ces friandises végétales, c'est encore plus difficile.
1: C'est pas avec ces trois bouchées de lichen que tu vas rassasier tes 100 kilos.
0: Tu parles d'un festin, c'est plutôt un apéro, oui. Pour survivre dans la toundra, je dois traquer chaque brin d'herbe. C'est la même routine depuis que je sais tenir sur mes pattes. Je scrute le sol à la recherche d'une touffe. Je renifle, je gratte la neige. J'arrache, je mâche, puis je pars à la recherche de la bouchée suivante et je recommence encore et encore. J'avance coûte que coûte, même dans le blizzard.
1: Heureusement que tu es bien couvert. Si le bœuf musqué résiste si bien au vent, à la neige et aux températures extrêmes, c'est grâce à sa double couche de poils parfaitement isolants. La couche externe est constituée d'une longue toison de poils raides et brillants, les jarres, qui descendent presque jusqu'aux sabots et forment un bouclier contre les intempéries. La sous-couche est constituée d'une laine ultra fine et incroyablement chaude, le kevyot. 8 fois plus isolant que la laine de mouton, il recouvre presque tout son corps, à l'exception des yeux, du museau et des sabots. Avec ce manteau, le bœuf musqué conserve sa chaleur, même par moins 50 degrés.
0: Mon kevyot, c'est mon trésor. Il est si doux, si chaud et très convoité.
1: Le kevyot est une laine très prisée des Inuits, qui en font des vêtements. Sa finesse attire même le monde de la mode et du luxe. C'est une laine encore plus rare et précieuse que le cachemire. Elle n'est récoltée qu'au printemps, au moment de la mue, quand les bœufs musqués perdent naturellement leur bourre en fines touffes, qu'il faut ramasser patiemment une par une.
0: Oh là là, à cause de ce lichen récalcitrant, je me suis fait distancer par ma harde. Heureusement, je sens l'odeur musquée de mon papa. Ma famille ne doit pas être loin.
1: Ah bon? Tu musques? Moi, je sens plutôt un drôle de mélange. Un peu comme de l'après-rasage. Oh, mélangé à de la bouse!
0: Avec ce parfum unique, pas besoin de boussole. Je n'ai qu'à suivre ce savoureux fumet pour retrouver ma harde. Enfin, mon troupeau, quoi.
1: Le jeune bœuf musqué se met en route à travers la neige. Il est tellement lourd qu'il s'enfonce dans la poudreuse.
0: La neige me monte jusqu'au ventre. Il faut être endurant pour survivre dans la toundra.
2: Ce souffle rauque. Je
0: suis peut-être née au printemps dernier, mais je ne suis pas née de la dernière pluie. Je reconnais cette démarche souple et furtive. Oh, c'est une louve. Elle se dirige droit sur moi.
2: Une louve ? Avec toute cette neige qui vole, j'ai du mal à la voir. Je suis obligé de plisser les yeux. Ah, ça y est, je l'aperçois. Son pelage blanc se fond dans le décor. Seuls ses yeux jaunes la trahissent. Elle approche avec prudence. Elle hésite, hein, car elle est seule. Et attaquer un bœuf musqué, même jeune, ça reste un pari risqué.
0: Eh oh ! Moi aussi, je suis seule. Je suis une proie facile. Sans cornes, je ne peux même pas charger pour me défendre.
1: Malgré leur nom et leur allure de bison, les bœufs musqués appartiennent à la même sous-famille que les chèvres et les bouquetins, et non à celle des bœufs ou bisons. Mais tous sont de la famille des bovidés. Leurs cornes recourbées se rejoignent au centre du front, soudées par une solide plaque osseuse extrêmement dure, qui protège leur cerveau des chocs violents lors des combats. Ils ont la particularité d'avoir des cornes permanentes.
0: Je n'ai qu'une solution. La fuite. Si je parviens à rejoindre les autres, elle sera repoussée par le troupeau. Et avec le blizzard qui s'intensifie, elle aura du mal à me suivre. J'ai peut-être une chance de la semer.
2: Le jeune bœuf musqué s'élance face au vent, tête baissée. Ses sabots accrochent la neige comme des petits piolets. Mais contre les bourrasques, ses 100 kilos sont difficiles à traîner. Il n'avance pas aussi vite qu'il le faudrait. Dépêche-toi, si tu veux échapper à ces crocs, cours ! La louve gagne du terrain, plus vite !
0: C'est pas facile de foncer dans la neige face au blizzard. J'ai des petites pattes.
2: C'est quoi ce bruit sourd qui se rapproche de nous ? C'est un énorme bœuf musqué qui fonce au galop sur la louve. Et derrière lui, le reste du troupeau.
0: C'est mon papa et toute ma harde.
2: Toute la harde arrive au galop frontalement vers la louve. Le bœuf musqué en tête fonce directement sur elle. Il la percute de plein fouet, l'éjectant dans un nuage de neige. La collision est terrible. L'impact est aussi violent qu'une voiture lancée à 40 km/h. La louve est sonnée.
0: T'as vu cette puissance ? Pas étonnant qu'il ait séduit ma mère. À l'époque, il avait terrassé son rival. D'un seul coup de corne.
1: Chez les bœufs musqués, quand un mâle veut séduire une femelle, il doit d'abord affronter les autres prétendants. Deux mâles se lancent l'un contre l'autre, tête baissée, corne contre corne, comme des béliers. C'est un vrai duel de force. Celui qui encaisse le mieux gagne le droit de fonder une famille.
0: Mon papa, c'est le plus fort. Évidemment, c'est le chef.
2: La louve se relève tant bien que mal, fragile sur ses appuis. Après avoir réalisé qu'elle ne faisait pas le poids face au troupeau complet, la chasseuse finit par s'enfuir. Elle détale au loin, la queue basse.
0: C'est pas parce qu'elle s'en va que je peux baisser ma garde. Elle peut revenir avec sa meute.
2: Les bœufs musqués ne montrent aucun geste de panique. La harde se rassemble. Elle se regroupe calmement, méthodiquement. Ils se serrent les uns contre les autres, flanc contre flanc, tête basse, les cornes pointées vers l'extérieur. Un cercle se referme autour des plus jeunes pour former une muraille vivante, impénétrable.
0: C'est notre position spéciale contre les attaques et contre le froid. On se colle pour garder la chaleur. Ici, au centre, on a de la chance. C'est là qu'il fait le plus chaud. Avec les autres petits, on se sent à l'abri des loups et du blizzard.
2: Quelle discipline ! Cette formation me fait penser aux chariots en cercle dans les vieux westerns ou à la tortue des légions romaines. Un véritable bastion fait de cornes et de poils dressés contre les morsures du froid et des loups. En observant cette forteresse de poils, je comprends pourquoi le bœuf musqué est parfois considéré comme un fossile vivant. Il a survécu à la fin de la dernière période glaciaire, contrairement au mammouth. et a presque conservé le même aspect depuis des dizaines de milliers d'années.
0: Fossile vivant! Est-ce que j'ai une tête de fossile vivant? Je vous jure, j'ai même pas un nom!
1: Pendant cette aventure, nous avons traversé les décors glacés de la toundra. Mais sais-tu ce que ce mot veut dire dans la langue des peuples samis? Le grand manteau de glace? La plaine sans arbres? La terre tondue? Bravo! En langue sami, toundra signifie la plaine sans arbres. C'était une aventure givrée, mais c'était bestialement génial.
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1: Bonjour, vous êtes sur la boîte à blagues. Laissez votre message après le...
2: Et maintenant, c'est l'heure de faire marcher vos zygomatiques. Allez, c'est parti. Première blague.
3: Bonjour, salut l'info. Je m'appelle Valentine, j'ai 10 ans et demi et j'habite à Paris, en Gironde. J'ai une blague pour vous. Quelles sont les trois lettres de l'alphabet qui sentent mauvais ?
2: Ah là, désolée, mais je ne sens pas la réponse.
3: Le G, le P et le T. J'ai pété.
2: Merci Valentine pour cette blague bien sentie. Allez, on enchaîne.
4: Bonjour, salut l'info, je m'appelle Inès, j'ai 7 ans et demi et j'habite à Paris. J'ai une blague pour vous. Quel est le père qui est toujours d'accord ?
2: C'est d'actualité.
4: Vous ne savez pas ?
2: Le Père Noël ?
4: Le perroquet.
2: Bien vu Inès, mais ça c'est pas une blague pépère.
4: Au revoir, salut l'info, j'adore votre podcast.
2: Allez, suivante.
5: Bonjour, je m'appelle Mewen, j'ai 10 ans, j'habite à La Gouanière et j'ai une blague. Quelles sont les trois villes qui font 21 ? 1, 2, 3, 4,
2: 5, 6, 7... Je ne sais pas. Elles sont peut-être dans le département de la Somme.
5: 3 fois et 7.
6: 21.
5: Merci, j'adore votre podcast.
2: Merci Mewen. Alors toi, tu dois être bon en maths.
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Bienvenue à bord de la Disco Mobile, une voiture mélodique dans laquelle vous et moi, j'aimerais qu'on parte à l'aventure, à la découverte d'artistes qui sont devenus des légendes de la musique. Vous êtes prêts? Alors attention, transformation! Eh oui, aujourd'hui c'est moi qui prends le volant. Alors attachez vos ceintures, je vais vous raconter mon histoire. Aujourd'hui, je suis Freddie Mercury. Mon vrai nom, c'est Farrokh Boulsara. Je suis née en 1946. Je suis anglais, d'origine perse. J'ai grandi à Zanzibar avec mes parents, ce qui est aujourd'hui l'actuelle Tanzanie. Et à 8 ans, je suis partie en Inde avec ma tante. Là-bas, je vais dans un pensionnat pour garçons. Et à côté, je fais du théâtre, de la boxe. Je chante aussi dans une chorale. J'adore ça. À 12 ans, je monte même un groupe de rock avec mes copains, dans lequel je suis pianiste. À ce moment-là, déjà,

Eh bien, c'est parce qu'ils n'ont pas encore entendu ma voix. J'ai une voix incroyable, surpuissante. Il paraît que c'est parce que je suis née avec quatre dents en plus. John Deacon nous rejoint à la basse et tous les quatre, on s'entend vraiment bien. On a une alchimie phénoménale. Et pourtant, eh bien, ça ne marche pas. Ça ne marche pas trop, on fait un peu ce que tout le monde fait. On n'a pas encore trouvé notre personnalité. Alors on cherche, on expérimente, on essaie de rajouter un grain de folie à notre musique. Maintenant, on s'appelle Queen, la reine. C'est un peu prétentieux, un chouïa irrespectueux. J'adore.

C'est notre premier succès. On devient numéro 2 en Angleterre. C'est moi qui ai écrit et composé la chanson. Ça y est, je crois qu'on a enfin trouvé notre voix. Mais on ne veut pas s'arrêter là. On en veut plus. On veut créer un style vraiment nouveau. Alors pour notre prochain album, on a une idée assez dingue qui ne s'est jamais vue nulle part. On va mélanger du rock avec de l'opéra classique. Et c'est là que je compose mon plus grand tube.

je deviens une icône gay. Oui, parce que même si je ne l'ai jamais affirmé en public, j'aime les hommes. Et je me fais aussi connaître pour mon goût très prononcé de la fête. J'organise des soirées décadentes. Je mène une vie d'excès. Et cette folie, on la retrouve aussi dans les clips de Queen. Ici, on est tous déguisés en femmes, ce qui est tellement choquant pour l'époque qu'on a même été interdit aux États-Unis.

Le 13 juillet 1985, on marque l'histoire de la musique. On joue au stade de Wembley à Londres pour le Live Aid. Toutes les plus grandes stars sont là. Sting, U2, David Bowie, Elton John, Paul McCartney. Mais quand moi je monte sur scène, ça devient incroyable. Les dizaines de milliers de spectateurs chantent avec moi d'une seule et même voix. On est en osmose, en symbiose. Ce moment-là est tellement incroyable qu'on dit encore aujourd'hui que c'est le plus grand concert de tous les temps.

0: You think you're going to get to heaven?
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2: 2 ans plus tard, j'apprends que je suis atteinte du sida, une maladie qu'on ne peut pas guérir encore. Je sais que mes jours sont comptés, alors je profite de ce temps qui m'est donné pour me consacrer à la musique jusqu'au bout. Le 23 novembre 1991, j'avoue à mon public que je suis malade et je meurs le lendemain. J'avais 45 ans.
3: C'est d'une bronchopneumonie provoquée précisément par le sida que vient de mourir à 45 ans Freddie Mercury, le chanteur et compositeur du groupe anglais Queen. En Grande-Bretagne, la disparition de cette rockstar a créé un véritable choc.

Avec mes quatre dents en trop et ma présence scénique phénoménale, avec ma moustache légendaire et mon sourire immense, j'étais l'une des plus grandes voix du rock, une voix d'opéra. J'étais un fils d'immigré, devenu reine d'Angleterre. J'étais Farrokh Bulsara, je suis Freddie Mercury.

0: J'ai oublié de vous dire, un jour j'ai cassé mon pied de micro pendant un concert et j'ai fini comme si de rien n'était avec mon micro attaché à une barre. C'est devenu ma marque de fabrique. J'ai fait des études de graphisme. C'est moi qui ai dessiné le logo de notre groupe avec nos signes du zodiaque. Et j'ai enregistré avec Michael Jackson. Bon, y avait aussi Louis, son lama. Ça m'a tellement énervée que je suis partie et qu'on n'a plus jamais travaillé ensemble. Oh, j'adorais les chats. Quand je partais en tournée, je les appelais. J'ai eu Tom, Jerry, Oscar, Tiffany, Goliath, Nico, Romeo et Delila. Oh, un jour, j'ai déguisé Lady Di, la princesse de Galles, en homme, et je l'ai amenée dans un bar gay pour qu'elle puisse danser avec moi.
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3: Et coucou les petites curieuses et les petits curieux, ça va vous ?
4: Bonjour, je m'appelle Paul, j'ai 8 ans. J'aimerais savoir qu'est-ce que c'est être heureux. Merci de répondre à ma question.
3: Et c'est une vaste question, Christophe André. Qu'est-ce que c'est qu'être heureux ? Vous êtes médecin psychiatre, alors comment répondez-vous à Paul ?
5: Ouais, c'est une vaste question, Paul. C'est même peut-être la grande question que se posent les humains, hein, et les enfants comme les adultes d'ailleurs. C'est quoi être heureux ? Ben, peut-être c'est tu as dû ressentir des moments où tu étais heureux. Nous, on a tendance à dire, au fond, c'est quand on se sent bien et qu'on n'a plus besoin de rien. Finalement, quand on a encore besoin d'un peu plus de jeux, d'un peu plus de gâteaux, d'un peu plus d'écran, ça veut dire qu'on n'est pas tout à fait heureux. Mais ces moments, tu sais, où tu n'as plus besoin de rien parce que tout ce que tu as, ça te va, ça te convient, ça te rend justement heureux. Donc, très souvent, on a tendance à définir le bonheur comme ce moment où on a tout ce qu'il nous faut sous la main. Donc, ça peut être avec tes amis, quand tu es en train de jouer, de lire un bouquin passionnant, de regarder une série, de faire des choses avec tes frères, tes sœurs, tes parents, de manger des trucs géniaux. Tu vois, ces moments, Paul, de bonheur, ça, finalement, ça, on devrait s'en rendre compte très souvent, parce que c'est souvent, si on a une vie normale, ordinaire, hein, on a des moments comme ça où on pourrait être heureux, mais souvent on oublie de se rappeler qu'on a de la chance, parce que ça nous arrive tous les jours.
3: Tous les jours, on est heureux ?
5: Oui, tous les jours, on pourrait être heureux si on se rendait compte qu'on a de la chance. Tous les jours, on a des copains. Tous les jours, quand on se lave, on a de l'eau chaude. Tous les jours...
3: Pas pour tout le monde, quand même.
5: Oui, mais enfin, les gens, la plupart des gens ont cette chance. C'est vrai que sur Terre, tout le monde n'a pas cette chance-là, mais quand on l'a, on devrait se dire, j'ai du bol.
3: Avoir conscience de ce bol.
5: Ouais, et avoir conscience des bonnes choses de notre vie, ben c'est justement ça le bonheur. Et parfois, on n'est pas heureux, pas parce que ça ne va pas, notre vie va bien, mais parce qu'on en voudrait un petit peu plus.
3: Parfois aussi, on est malheureux parce que tout simplement, on a un malheur qui nous tombe dessus. Alors, comment être heureux malgré un malheur ?
5: Non, bien sûr. Alors, le bonheur, c'est super, mais en général, c'est pas tout le temps, c'est pas en permanence, parce que ben, la vie fait qu'on peut avoir des chagrins, qu'on peut avoir des échecs, qu'on peut... avoir des gens qu'on aime bien qui sont malades, on peut avoir un papy, une mamie qui vont mourir, bon, tous ces trucs-là, évidemment, là, on ne peut pas être heureux dans ces moments-là, mais ce qui est important avec le bonheur, c'est de se rappeler qu'il revient, toujours, toujours. Après le malheur, le bonheur reviendra, même quand on est très malheureux, très triste, on a l'impression que ça ne peut plus exister, le bonheur, mais pourtant, voilà, on apprend.

0: Au sud-ouest de la Bretagne, au milieu de l'océan qui scintille, s'étend la plus grande et la plus enchanteresse des îles bretonnes, Belle-Île-en-Mer. Ici, la nature est somptueuse, sauvage. Les vagues roulent contre les immenses falaises. Le sable est blanc et l'eau turquoise. L'île est un petit paradis. Hélas, pas pour tout le monde. Au nord-est de ce territoire enchanté, s'élèvent de hauts murs. Derrière cette muraille froide et infranchissable, de jeunes garçons, entre 13 et 21 ans, le crâne rasé, vêtus de blouses blanches, triment comme de pauvres diables. Bienvenue à la colonie pénitentiaire de Belle-Île-en-Mer, également connue sous le nom de bagne pour enfants. Nous sommes en 1934, et c'est ici depuis plus de 50 ans qu'on enferme la mauvaise graine, les petits voyous, bref, tous les incorrigibles qui n'ont plus peur de rien. Qu'ont-ils fait ces bandits-là? Eh bien, souvent pas grand-chose en vérité. Certains ont été abandonnés par leurs parents, ou bien ils ont volé du pain, d'autres encore vagabondent dans les rues. Et comme de la mauvaise herbe qu'il faut arracher avant qu'elle ne devienne trop envahissante, à Belle-Île, on mate tous ces vauriens. On les redresse à coups de punition, de discipline et de mauvais traitements. Mais tout cela, heureusement, ne va pas durer. Bientôt, le souffle de la révolte va gronder. Comment les adolescents prisonniers du bagne de Belle-Île-en-Mer ont réussi à changer l'histoire? Ma foi, c'est la grande aventure de cette odyssée! Le soleil tape fort en ce 27 août 1934. Il est près de midi. Le ventre d'Émile gargouille et dans sa tête, il pense...
1: Oh purée, j'ai les crocs.
0: Ce matin, il n'a pas réussi à avaler son pain dur. On a beau être habitué, certaines choses vous restent coincées au fond du gosier. C'est comme l'odeur, tiens. Elle est insupportable. Ici, à l'atelier de fabrication de conserves, la chaleur est étouffante. Tout le monde sue à grosses gouttes et avec seulement 2 douches par semaine... Ah, forcément, bah, ça sent très vite le vieux rat crevé.
1: Même dans la rue, j'étais plus propre.
0: Émile a 15 ans et cela fait 10 mois qu'il a été envoyé à Belle-Île.
1: Belle-Île? Belle-Île, mes fesses, oui. C'est l'enfer ici. En plus, je faisais rien de mal dans la rue. Je dormais ici et là, je cirais des pompes, je vendais des journaux et quick, je me suis fait embarquer. C'est quand même pas ma faute si mes parents n'ont rien à secouer de ma poire. Aïe!
0: Émile déteste fabriquer des conserves. Il faut tordre le fer et le fer, ça coupe.
1: Aïe!
0: Lentement, il passe sa langue sur son palais. Sa bouche est sèche. Un petit jus de pomme, là, tout de suite, pour épancher sa soif. Ou bien sauter dans les vagues fraîches. Oh oui, ce serait géant. Ouais, bah, faut pas rêver. Les gardiens ne le lâchent pas d'une semaine. Toujours, il faut couper et assembler, travailler vite, travailler bien. Et surtout ne pas moucheter, sinon ça pleut des coups dans tous les sens. Parfois, et c'est rare, on arrive à chuchoter avec son voisin.
1: Hé, Paul, il paraît que certains ont réussi à s'échapper de ce trou.
2: Réussi? Non, mais essayez, oui. Ça arrivait 4 ou 5 fois, je crois. Chaque fois, les fuyards se sont fait rattraper. Ou bien, ils sont morts.
1: Morts? Ça n'alerte personne? Y a pas quelqu'un qui se dit qu'un truc tourne pas rond ici?
2: Eh non. Je crois même qu'ils sont persuadés de nous faire un cadeau.
1: Tu parles d'un cadeau?
3: Hé, là-bas, silence, ou on vous en colle une!
0: Il, c'est la société, l'ordre, les juges, la police. Tous ces adultes qui, au nom du bien commun, enferment ces adolescents pour mieux les exploiter. À Belle-Île, les jeunes bagnards travaillent 11 à 13 heures par jour, 300 jours par an. Ils réparent les bâtiments, ils cultivent la terre, ils lavent le linge, ils cuisent le pain, ils fabriquent des cordes ou bien des conserves qui seront ensuite distribuées dans toutes les prisons de France.
4: Le travail, la discipline de fer, c'est comme ça qu'on empêche la mauvaise graine de mal tourner.
0: À quelques mètres des ateliers, assis dans son bureau, le directeur, Donatien Turban, est en pleine conversation téléphonique.
4: Ne vous en faites pas, monsieur le ministre. Ici, loin des villes, nos détenus, enfin, je veux dire, les jeunes garçons dont nous avons la charge, respirent le bon air pur. On leur apprend un métier, et lorsqu'ils sortiront, ils diront merci à la France. Des têtes bien faites dans des corps sains. Voilà ce qu'on en fait.
0: Ben voyons. 17h, le clairon sonne. c'est l'heure du dîner. En randonnion, les petits détenus quittent leurs ateliers. Direction, le réfectoire.
3: Silence ! J'ai dit silence ! Faut vous frapper pour que vous compreniez ?
0: Tout le monde s'assoit, puis la soupe est servie. Émile jette un œil à droite et à gauche. Ça y est ! Il a repéré Paul qui... Oui, heureusement, n'est pas très loin. Même s'ils ne peuvent pas vraiment se parler, ça lui fait du bien de le savoir à côté. Les adolescents, affamés, se jettent sur leur soupe. Paul avale le liquide, coup de cuillère après coup de cuillère, mais ce qu'il regarde, là, à côté de son quignon de pain dur, c'est son morceau de gruyère. Le fromage, c'est ce qu'il préfère. Oh oui, il adore enfoncer ses dents dans la matière mi-moelleuse, mi-caoutchouteuse. Oh pétard, il a l'eau à la bouche. Mais il ne peut pas. Le règlement est clair. Interdiction de toucher à son fromage avant d'avoir terminé sa soupe. Alors, il continue de plonger sa cuillère dans son bol. Mais cette soupe-là, c'est rien du tout. C'est de la pisse de chameau, voilà ce que c'est. Ça remplit pas le ventre. Il ne tient plus. Les gardiens ont le dos tourné. C'est le moment ou jamais. Vite, il croque dans le bout de fromage. Ah Dieu. Oh, c'est bon. Ah, c'est merveilleux. C'est délicieux. Oh non, purée. Il s'est fait gauler. Aussitôt, les gardiens lui tombent dessus. Ils le jettent par terre et le roulent de coups. Silence tout autour. L'air est électrique. Sans se regarder, tous les garçons, dans un seul et même mouvement, comme une vague qui se casse contre les rochers, se lèvent en criant. Ils sont 100 face à 2 gardiens. L'heure de la revanche a sonné. Tout vole. Les assiettes, les fourchettes, les tables, les bancs sont renversés. Ils cassent tout. Oui, oui, allez-y, les amis. Impossible de les arrêter. En quelques minutes, l'ordre du monde est renversé. Et là, soudain, ils la voient. La porte du réfectoire, elle est restée ouverte. À eux, la liberté. 55 adolescents, parmi lesquels Émile et Paul, se ruent dans la cour. Grâce à une échelle oubliée dans un coin, ils escaladent le mur. Les voici dehors. Yahoo ! Sans réfléchir, ils se mettent

0: courir. Il court, à toute vitesse, où il ignore. Là-bas, droit devant, le plus loin possible. Le monde, les couleurs, les odeurs leur sautent au visage. La beauté de la nature éblouit leurs pupilles. Un vent frais les enveloppe. Ils entendent les grillons, ça sent la mer. L'herbe est douce, les épines de pin craquent sous leurs pieds. Yahoo! Enfin l'aventure! Yahoo! À la colonie pénitentiaire, c'est la panique. À 20h, le directeur sonne l'alarme.
1: L'heure est grave! Il faut retrouver ces vauriens coûte que coûte!
0: Il appelle les gendarmes.
2: Allô, allô, vous avez demandé la police? Ne quittez pas!
0: Mais zut! La ligne est occupée. Oh, bah de toute façon, ils ne sont pas assez nombreux. Qu'à cela ne tienne, moyennant quelques pépettes, les habitants de l'île, locaux et touristes confondus, acceptent de prêter main forte. 20 francs par minot retrouvé, c'est ce qu'on appelle un marché en or. Commence alors une terrible chasse aux enfants. L'île tout entière est prise d'une véritable frénésie. Les pêcheurs surveillent les côtes, les paysans, la fourche levée, fouillent leurs champs, des vacanciers tirent en l'air avec leurs carabines. Parmi tout ce beau monde, il y a le poète, Jacques Prévert. En vacances sur l'île avec quelques amis, il assiste à cette horrible chasse à l'homme, impuissant, horrifié.
3: Ce ne sont que de pauvres gosses! De pauvres gosses qu'on traque comme des bêtes! Le monde est devenu complètement fou!
0: Les adolescents, de leur côté, ont réussi à se cacher. Séparés en petits groupes, ils ont trouvé refuge dans les grottes, ou bien dans les bois.
4: Hé, Paul! Tu les entends?
5: Ils sont où, ces bons à rien? On va les ramener par le slibard, s'il le faut.
0: L'île est fouillée de fond en comble. Et dès le lendemain, les 55 évadés ont été retrouvés. Cette histoire, heureusement, ne s'arrête pas là. Le député Louis Rollin, fervent défenseur de l'enfance maltraitée, interpelle le Parlement et l'opinion publique. Est-il juste d'emprisonner des enfants? Ne vaudrait-il pas mieux éduquer, plutôt que de punir et enfermer? C'est la question qu'on lit sur toutes les lèvres.
6: La parole est à Monsieur le Président du Conseil.
0: À sa suite, le journaliste Alexis Danan se saisit lui aussi du dossier. Incognito, il décide de mener l'enquête à Frasne-le-Château, une institution située dans l'est de la France, où l'on place de jeunes mineurs qui se sont rendus coupables de petits vols, de vagabondage ou bien de mendicité. Ce qu'il découvre lui retourne l'estomac. À son retour, le 3 octobre 1934, il publie un long article qui émeut fortement les lecteurs. Enfin, les enfants emprisonnés ne sont plus représentés comme de dangereux voyous, mais comme les victimes d'un système terriblement violent. Enfin, la société prend conscience de la souffrance endurée par les jeunes détenus plongés dans l'enfer des bagnes pour enfants. Le gouvernement réagit. Le directeur de Belle-Île est lourdement puni. La lutte pour la protection de l'enfance prend de l'ampleur. Les citoyens, toujours aussi choqués, manifestent dans toute la France. En 1945, une nouvelle loi est votée pour imposer l'éducation au lieu de la répression. Quant au bagne de Belle-Île, rebaptisé « Institution publique d'éducation surveillée », il ne fermera ses portes qu'en 1977. Oh, purée, ça a été long! Autrefois, on considérait les enfants comme des êtres inférieurs aux adultes, des êtres sans vraiment de droits, sans rien pour les protéger. Heureusement, les temps ont changé. Il n'est plus possible d'enfermer des enfants parce qu'ils ont été abandonnés par leurs parents ou parce qu'ils sont orphelins. Et lorsqu'un mineur de moins de 18 ans doit être jugé par un tribunal, il est entendu par un juge spécial et selon des règles tout aussi particulières. L'enfance et les enfants, quoi qu'il arrive, coûte que coûte, il faut les protéger.

Derrière cet épisode, il y a Fanny Leroy, Anne Nioro, Jean-Philippe Jeanne, Cédric Diallo, Jacques Prévert et moi, Laure Grand-Besançon.

0: Le poète Jacques Prévert a longtemps été hanté par les scènes auxquelles il a assisté lors de son séjour à Belle-Île. Il a écrit un poème pour rendre hommage à tous ses enfants. Il s'intitule « La chasse à l'enfant ». En voici un extrait.
1: Bandit, voyou, voleur, schnappant.

0: bandits, voyous, voleurs, schnappants. Qu'est-ce que ces hurlements?
1: Bandits, voyous, voleurs, schnappants.
0: C'est la meute des...

0: Blaise. Bonjour, vous êtes sur la boîte à blagues. Laissez votre message après le...
1: Ouvrez grand vos oreilles, la première blague arrive.
2: Bonjour, salut l'info. Je m'appelle Jeanne, j'ai 9 ans et j'habite à Avignon. J'ai une blague pour vous. Deux hommes et un chien sont sur un bateau. Le chien pète, les deux hommes tombent à l'eau. Quelle est la race du chien ? Un pékinois.
1: Ah oui, on a l'image et le son. Merci Jeanne.
2: Au revoir.
1: Allez, suivante.
3: Bonjour, je m'appelle Elliot, j'ai 8 ans, j'habite à Toulouse et j'ai une blague pour vous. Pourquoi le mille-pattes ne joue pas au hockey ? Parce que ça lui prendrait trop de temps de mettre ses patins.
1: Ah ben ça c'est sûr. Merci Elliot.
3: Merci beaucoup.
1: On enchaîne.
4: Bonjour, salut l'info, je m'appelle Antoine, j'ai 8 ans et demi et j'habite à Gris-Barre-Oval. J'ai une blague pour vous. Un chasseur a oublié ses flèches et il doit trouver la bonne combinaison pour retrouver son arc. Quelle est la bonne combinaison ? Vous ne savez pas ?
1: Ben non.
4: La pluie et le soleil pour qu'il trouve un arc en ciel.
1: Voilà encore une chouette devinette pleine de poésie. Merci Antoine.
4: Au revoir, salut l'info, j'adore votre podcast.
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0: Coucou.
1: Coucou. Tu es là? Tu m'entends? Alors, ouvre grande tes oreilles, je vais te raconter une histoire. Une histoire qui est arrivée à Toudou, mon doudou. Toudou et le printemps. Toudou, mon doudou, est tout mou, tout chou, tout fou. Il me suit partout. Tiens, le voilà. Oh, regarde, Toudou. Le printemps est revenu.

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Les coccinelles ouvrent leurs ailes. Qu'elles sont belles, avec leur robe rouge à pois noirs. 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Elles rêvent de croquer des petits pucerons.

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Le printemps, c'est merveilleux. 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
3: Et coucou les petites curieuses et les petits curieux, question d'actualité.
4: Bonjour, je m'appelle Aurélien et j'ai 9 ans. Ma question était, si on peut réchauffer la planète, peut-on pas la refroidir ? Au revoir !
3: Merci pour ta question. Très logique Aurélien, c'est vrai, elle est pleine de bon sens après tout. Donc tu demandes, si on peut réchauffer la planète, est-ce qu'on ne pourrait pas la refroidir ? Valérie Masson-Delmotte, vous êtes chercheuse en sciences du climat, vous êtes au Haut Conseil pour le climat, vous avez été coprésidente du GIEC, donc qui étudie toutes ces questions climatiques. Alors, qu'est-ce que vous répondez Aurélien ?
5: Oui Aurélien, c'est une bonne question et qui semble pleine de bon sens. Par exemple, quand on est dans une voiture, on a un curseur, le bouton du chauffage, on le met vers le rouge, ça chauffe, et puis on peut même mettre la climatisation et refroidir. Mais le climat, ça ne fonctionne pas de la même manière. Par rapport à l'évolution du climat à venir, ce qui compte le plus, c'est les émissions de dioxyde de carbone qu'on émet lorsqu'on brûle du charbon, du pétrole et du gaz. Et ça, ça a un effet cumulatif, c'est-à-dire le niveau de réchauffement à venir va dépendre du cumul à venir de ces émissions, qu'elles viennent de France, de Chine, d'Afrique du Sud ou du Brésil. Ça s'accumule dans l'atmosphère et tant que le cumul continue à monter, le climat continue à dériver. Alors, on aurait peut-être deux manières de revenir un petit peu en arrière. Et ce sont deux approches très différentes. La première, c'est de se dire, voilà, collectivement, on va construire des économies qui vont petit à petit se passer des énergies fossiles. C'est techniquement faisable, c'est difficile, ça demande des efforts partout. Mais on voit qu'on avance dans cette direction-là partout. Dans ce cas-là, on n'aurait pas de réchauffement supplémentaire. Donc c'est déjà un premier défi. Mais si on voulait revenir un petit peu en arrière, après avoir dépassé un certain niveau de réchauffement, parce que il entraîne des conséquences très graves, donc là on se dirait on est rentré dans une zone trop dangereuse, on va essayer de revenir un peu en arrière. Techniquement, ça pourrait être possible, mais à l'échelle de 0,1, 0,2 degrés, en étant capable d'enlever le CO2 qu'on a déjà mis avant dans l'atmosphère pour le stocker de manière durable. On pourrait imaginer le faire, par exemple, par l'extension des forêts. Mais là, c'est compliqué parce qu'on rentre en concurrence avec la production alimentaire et puis la préservation des écosystèmes naturels. Il ne s'agit pas de planter n'importe quoi, n'importe quand. Et puis, c'est limité par l'eau disponible.
3: Donc, ce n'est pas une solution vraiment.
5: On pourrait aussi le faire par des techniques, des machines, en fait. Mais on n'est pas certain, en fait, concrètement, de l'ampleur à laquelle ça pourrait se déployer. Et puis, il y a des choses beaucoup plus risquées qui sont envisagées. Par exemple, d'essayer d'imiter les éruptions volcaniques. Donc, lorsqu'un volcan entre en éruption, localement, c'est chaud, mais il met dans l'atmosphère des petites poussières qui ont, pour certaines éruptions, un effet refroidissant pendant quelques années.
3: Ça fait un peu peur, même, tout ce que vous dites, non ?
5: Oui, ça ne se contrebalance pas parfaitement. Il y aurait des effets différents. Et surtout, il n'y a pas de cadre aujourd'hui qui permet de délibérer sur la manière de déployer ce type de solution potentiellement technologique. Donc en fait, ça peut créer de nouveaux risques, notamment des risques de conflit entre des pays qui bénéficieraient de ce déploiement et puis d'autres qui auraient les effets indésirables.
3: Moralité, tout faire pour limiter les émissions de gaz à effet de serre à la source. Couper le robinet des énergies fossiles, quoi.
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4: Bonjour, je suis Aurélie Valogne et je vais vous raconter l'histoire du loup qui préférait les carottes.

0: Il était une fois un jeune loup qui vivait dans la forêt avec son père et ses trois frères. Un soir, alors que Papa Loup avait passé 2 heures au fourneau à faire mijoter le lapin qu'il avait attrapé plus tôt dans la journée, il appela la meute de sa grosse voix d'alpha.
1: À table !
0: Pendant que ses frères se bagarraient pour s'octroyer les plus juteux morceaux, Petit Loup garda les lèvres pincées, la tête baissée, essayant de se faire le plus discret possible. Si les choses se passaient comme à l'accoutumée, cela ne lui serait pas très compliqué. Dans cette famille, il avait souvent le sentiment d'être invisible. Cependant, une fois les premières bouchées englouties, Papa Loup releva le museau de son assiette et posa un regard interrogateur sur Petit Loup.
1: Tu ne manges pas ?
0: Le jeune loup esquiva tant qu'il put.
2: Je n'ai pas faim aujourd'hui.
1: Je ne veux rien savoir,
0: continua Papa Loup.
1: Tu finis ton assiette. Sinon, je te la resserre demain au petit déjeuner.
0: Prenant son courage à deux pattes, Petit Loup lâcha.
2: Papa, je n'aime pas ça.
0: Papa Loup posa brutalement ses couverts sur la table.
1: Qu'est-ce que c'est que ces histoires ? Voilà qu'il fait la fine bouche maintenant. Tu pinailles sur mon lapin aux olives. Tu sais combien de temps ça m'a pris ?
0: Petit Loup laissa échapper un maigre filet de voix.
2: Oui, j'imagine. Mais papa, tu sais bien quand même que je n'aime pas la viande.
1: Papa Loup grogna. Toujours à faire des manières, toi. Regarde tes frères et comporte-toi en loup, bon sang de bonsoir. Un loup qui refuse de manger de la viande. On aura tout vu.
2: Tu me fais honte, Petit Loup. Que vont dire les voisins ?
0: Sauf que Petit Loup n'était pas un loup comme les autres. Pas comme ses frères, ni comme son père. Il était différent, et depuis toujours.
2: Moi, papa, je préférerais manger des carottes.
1: Des carottes ? Répéta Papa Loup, manquant de s'étrangler. Les carottes, c'est pour les faibles. Pour ceux qui acceptent de se faire dévorer dans la vie. Toi, tu es un carnivore. Tu dois faire honneur à ton rang et à ta famille. Tes frères mangent de la viande, ton père mange de la viande, ton grand-père mangeait de la viande, ton arrière-grand-père aussi. Notre lignée sanguinaire ne s'arrêtera pas avec toi. Et si besoin, je te ferai recopier 100 fois, je ne serai pas une dent molle. C'est compris ?
0: Petit Loup baissa honteusement la tête. Il avait vraiment hâte d'être grand, pour décider et faire ce qu'il voulait. Mais ce serait encore long. Il n'avait que 7 ans en année de loup.
2: « S'il te plaît, papa, ne me force pas !» tenta-t-il à nouveau. « Je ne fais pas exprès !»
0: Papa Loup se dressa soudain sur ses grandes pattes et approcha son œil noir tout près de Petit Loup, les babines retroussées.
1: « Tu arrêtes ton cinéma tout de suite !» Et tu mets un bout dans ta bouche, sinon c'est moi qui m'en charge.
0: La gorge de Petit Loup se serra. Il savait que Papa Loup ne plaisantait pas et qu'il ne parviendrait pas à l'attendrir. Petit Loup piqua le morceau le plus petit qu'il trouva et l'enfouit lentement dans sa gueule.
1: Allez, mâche !
0: Petit Loup essaya tant qu'il put d'écraser ce bout sanguinolent puis de l'engloutir, mais rien à faire.

0: le bout de viande passait immanquablement de sa joue gauche à sa joue droite pour revenir dans la gauche avant de retourner dans la droite sans parvenir à descendre. Il essayait pourtant de toutes ses forces, mais la boule était coincée.
1: Aval maintenant! Qu'est-ce qui se passe? Ne me dis pas que tu as fait une boule!
0: S'écria Papa Loup. Petit Loup secoua la tête énergiquement. Non, il ne lui dirait pas. Papa Loup et les frères léchèrent les restes du plat, puis se levèrent de table, visiblement repus. Papa Loup ajouta.
1: Je te préviens, Petit Loup. Tu ne sors pas de table tant que tu n'as pas fini ton assiette, même si cela doit prendre la nuit.
0: Petit Loup resta seul, à scruter le monticule de viande dans son assiette, la bouche pleine de cette énorme boule qui lui mettait l'estomac au bord des lèvres. Petit Loup resta si longtemps, accoudé ainsi sur la table, qu'il finit par s'endormir tout à fait.

rouge. Il vint ensuite se blottir le ventre vide près de ses frères. Quelques minutes plus tard, alors qu'il essayait tant bien que mal de trouver le sommeil, un grondement terrifiant le réveilla. Papa Loup et ses frères continuaient de dormir à point fermé. Alors, Petit Loup se recoucha. Mais ce grognement surgit à nouveau. Petit Loup tressaillit, avant de se rendre compte qu'il s'agissait de son ventre, qui criait « Famine !» Il n'avait rien avalé depuis plusieurs jours, et il ne pourrait pas tenir le rythme des longues journées de marche en famille sans un petit quelque chose à se mettre sous la dent. Il se leva silencieusement et pénétra dans la forêt sombre.

difficile sa poursuite. Les yeux écarquillés, Petit Loup était à l'affût. Il ne cherchait plus de quoi se rassasier. Il sursautait au moindre bruit, scrutant les prédateurs. Tout à coup, il vit deux yeux rouges qui s'allumèrent devant lui. Tétanisé, Petit Loup s'arrêta net. Petit Loup n'était pas trouillard, mais pas courageux non plus. Il valait mieux courir que guérir. Lorsqu'il cligna des yeux, il découvrit l'objet de son épouvante. Un minuscule lapin blanc. Ce dernier, se retrouvant nez à nez avec la gueule de Petit Loup, tourna la tête et fit mine d'être invisible, ne bougeant plus une oreille pourtant bien longue. Petit Loup, qui avait toujours préféré les rongeurs en amitié qu'en

0: En entendant la voix rauque de Petit Loup, le lapin détala derrière un talus, puis repassa une tête intriguée. « Ça n'existe pas, les loups végétariens. C'est une ruse. Toute ta meute va débarquer et vous allez me dévorer. » « Mais non, pas du tout, » dit Petit Loup. « Je suis tout seul. Et pour tout te dire, je me suis perdue et je commence à avoir peur. Et j'ai froid aussi, et très faim surtout. Je cherchais quelques glands, mais il n'en reste plus. En vérité, je rêverais de manger... » Le petit lapin tremblait comme une feuille. « Des carottes. Des carottes ? Je sais où en trouver, mais c'est impossible de les attraper. J'ai déjà essayé, ma famille aussi, mais eux sont jamais revenus. Le terrible fermier les a enfermés dans un clapier. Il veut en faire un ragoût de carottes. « Il ne me fait pas peur, ton fermier, » répondit fièrement Petit Loup, poitrail en avant. « C'est lui qui devrait trembler devant un loup féroce comme moi. Montre-moi où se trouvent les carottes, je les attrape et je m'occupe du fermier. Ensuite, nous partagerons le butin. » Seki n'était plus du tout peureux, ce jeune loup, surtout quand il s'agissait de carottes. Arrivé devant le potager, Petit Loup glissa sous le grillage et s'approcha, ventre à terre, des belles fans de carottes. Il commença à les ramasser, une à une, le plus vite qu'il put. Il avait quasiment fini de tout saisir lorsque les aboiements du chien de garde finirent par réveiller le fermier. Ce dernier sortit en trombe de sa maison, armé d'une grande pelle, et asséna aussitôt un énorme coup, manquant de peu Petit Loup. Celui-ci, qui avait toujours eu l'agilité d'un danseur, esquiva le premier coup, puis le deuxième, et tous les autres, parvenant à se diriger vers le clapier. Il libéra tous les lapins prisonniers, et un, et deux, et trois, et quatre, et cinq, et six, et sept. Une vingtaine passa sous les encouragements de lapins blancs qui les hâtaient de le rejoindre sous le grillage. Passé un à un vers la sortie, Petit Loup se faufila en dernier, la gueule pleine des belles carottes, sous le regard courroucé du fermier qui avait perdu à la fois son sang-froid et son repas. Une fois à l'abri dans la forêt, Petit Loup partagea comme promis les carottes avec Petit Lapin et ses frères à grandes oreilles. Ils firent le plus grand festin qu'aucun d'eux n'avait jamais fait, ni même jamais osé rêver de leur vie. Les péripéties de la journée eurent bientôt raison d'eux. Et après s'être installés confortablement sur le ventre rebondi du loup, les petits lapins sombrèrent dans un doux songe fait de carottes, de légumes et de pelles qui dansaient. Petit Loup aurait dû rentrer chez lui, retrouver son père et ses frères avant qu'ils ne s'inquiètent. Mais il redoutait la punition. Il savait que les menaces de Papa Loup passeraient à exécution et que jamais il n'écouterait Petit Loup, ni n'accepterait ses différences. Petit Loup n'avait pas choisi d'être ainsi alléché par les carottes, de préférer la compagnie des lapins à celle de ses congénères sanguinaires. Alors, sans plus réfléchir, Petit Loup se laissa porter par les ronflements de ses nouveaux amis lapins, qui, eux, ne lui voulaient que du bien. Il dormait paisiblement depuis de longues, très longues minutes, lorsque Petit Lapin vint le murmurer à l'oreille. « Psst ! Psst ! » Petit Loup souleva une lourde paupière. « Quoi encore ?
1: On a mangé toutes les carottes !»
0: répondit le lapin. Tiré de sa rêverie, Petit Loup ouvrit un œil inquiet et rétorqua.
1: « Mince ! Je n'y avais pas pensé ! « Mangera quoi demain ?»
0: Et dans un souffle coquin, Petit Lapin chuchota alors.
1: « Je sais ! Moi, j'ai toujours rêvé de manger du saucisson !»
0: Et voilà, l'histoire est finie. Et maintenant, au lit !

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0: Blaise. Bonjour, vous êtes sur la boîte à blagues. Laissez votre message après le...
1: Salut, je m'appelle Michel, j'ai 9 ans, j'habite à Beaune et je vais vous raconter une blague. Que fait une tranche de pain toute seule dans la forêt?
2: Du pain de mie?
1: Du pain perdu.
0: Elle est trop bien cette blague, je vais la raconter à mes potes.
3: Bonjour, je m'appelle Hector, j'ai 9 ans et j'habite à Bailleul. Voici ma blague. J'ai 4 bras, 2 nez et 6 jambes. Qui suis-je?
2: Je ne sais pas moi.
3: Un menteur. Merci, salut l'info.
4: Trop bien cette blague.
5: Bonjour, je m'appelle Adèle, j'ai 8 ans, j'habite à Bourg-les-Valence. J'ai une blague. Quel est l'animal le plus frileux? Vous ne savez pas? La caille.
2: Ah, la caille, parce qu'on dit ça caille quand on a froid. Bien vu Adèle.
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1: Le vol BFF-114 à destination de Mexico va bientôt décoller. Merci de rejoindre la porte d'embarquement.
2: C'est pas un piège, hein? Vous n'allez pas nous traîner pour explorer une des pyramides d'Inca?
3: Tina, au Mexique, c'est les Aztèques. Les Incas, c'est au Pérou.
4: Ouais, ben on veut pas voir des trucs aztèques.
5: On fait juste une escale à Mexico. On reprend l'avion demain pour aller au bord de la mer. Aucune visite, promis.
3: T'es passé de tête, Paul. Ça va te faire du bien.
2: Cocktail gratuit, soleil, plage en plein hiver, ça s'annonce pas si mal.
4: Ouais, bah moi j'habite en Égypte, je te rappelle, du soleil j'en ai tout le temps. J'aurais préféré aller au ski, je connais pas.

0: Et oui, l'heure est venue de prendre un peu de bon temps. Notre héroïne Tina et son amie Mousse vont enfin pouvoir se détendre. Après leurs aventures sur les terres d'Alexandre le Grand, en quête de la ceinture des Amazones et la visite surprise de Kali, patience, nous y reviendrons. Chacun a retrouvé son pays et le chemin de l'école où la rentrée des classes se révèle bien plus reposante. Mais au bout de plusieurs semaines de leçons, récitations et autres devoirs à la maison, Tina est heureuse de retrouver son père pour les vacances d'hiver et de rejoindre Samia et Mousse. Destination, le Mexique. Après 12 longues heures de vol, l'avion arrive enfin en vue de Mexico, la capitale du Mexique, où Tina et Mousse doivent faire escale. C'est une ville gigantesque, enclavée entre les montagnes. L'aéroport, quant à lui, est coincé entre les habitations et ses pistes d'atterrissage sont très courtes. Si le pilote ne freine pas suffisamment, son avion pourrait bien traverser les avenues de la ville au milieu des voitures.
1: Mesdames et messieurs, merci de vérifier que votre ceinture est bien attachée.
2: Vous savez bien que je suis malade dans les transports.
0: Tout s'est finalement bien passé. Et Tina, Mousse, Paul et Samia, après avoir déposé leurs valises, s'attablent au restaurant de l'hôtel pour déguster leur premier repas mexicain.
3: Alors, ils sont bons vos burgers mexicains ?
2: Très bien. Mais ça serait mieux sans avocat et moins de tomates.
4: Ouais, juste un burger normal en fait.
2: Tina, regarde à la télé. Oh, excusez-moi, pardon, vous pouvez monter le son ?
5: Le professeur Girdan et son équipe d'archéologues sont soupçonnés du vol du trésor du dernier empereur aztèque, Moctezuma.
3: Qu'est-ce que vous faites ? Je croyais que vous ne vouliez pas entendre parler d'archéologie.
2: C'est bizarre, la tête de ce professeur me dit quelque chose.
5: Le professeur et ses complices avaient découvert le trésor il y a quelques jours avant de disparaître avec de nombreux objets précieux, dont un inestimable et très rare diamant noir.
2: Oh non ! Un diamant noir !
6: C'est terrible, c'est vrai, mais on est en vacances, ça ne nous concerne pas. Laissons ces histoires de côté. Il faut aller se coucher, demain, on reprend l'avion.
2: Oui, bien sûr.
0: Les enfants ne se font pas prier. Ils s'écroulent de fatigue dans leur lit. Mais au milieu de la nuit, le sommeil de Tina est très agité.

0: je bouge pas.
1: Qu'est-ce qui se passe?
0: Je vais le retrouver. Je vous le promets.
1: Dina.

0: autre chose. C'était un monstre, mais bizarrement, j'avais pas peur de lui.
1: Il ressemblait à quoi ?
0: Un serpent avec des plumes.
1: Il voulait quoi ?
0: Il voulait que je récupère le diamant noir et que je lui rende.
1: C'est quoi encore cette histoire de diamant noir ? C'est pas possible de le retrouver ici. Qu'est-ce que tu fais ?
0: Je sais pas l'expliquer, mais je sens que je dois le faire. Allez, les lettres, c'est le moment de dire quelque chose.
1: Oh non,
0: et
1: ça va pas recommencer.
0: Le serpent. Trouve le parangon. C'est quoi encore ça?
1: C'est quoi un parangon?
0: Mais j'en sais rien. Où est le diamant?
1: Avec un T.
0: Ah oui, zut. Noir. Trouve d'abord le parangon.
1: Oui, bah merci. Un parangon est une pierre précieuse sans défaut ou quelqu'un qui a un comportement modèle.
0: C'est pas clair.
1: C'est surprise. Les lettres ne sont jamais claires. Allez, laisse tomber. Je te rappelle qu'on a un avion à prendre pour aller boire des cocktails au bord de la mer.
2: La grotte de Sincalco est une grotte très ancienne. C'est étonnant de la trouver en banlieue de la ville. C'est là que Moctezuma a caché son trésor quand les Espagnols sont arrivés pour conquérir le Mexique. C'était au début du XVIe siècle. Le chef des Espagnols, Hernán Cortés, a débarqué en 1519 et ils ont conquis tout le territoire.
3: C'est pour ça que les Mexicains parlent espagnol aujourd'hui.
2: La cucaracha !
0: Arrête, papa ! Mais t'es gênant avec tes blagues pourries !
4: Maman, on s'en fiche, on avait dit qu'on allait à la plage.
3: On n'a pas le choix, on est bloqué. On a été convoqué par la police.
2: Un enquêteur d'Interpol veut nous interroger.
3: Mais on va éclaircir tout ça et on s'en va dès que possible, promis.
1: Quel taré.
5: L'entrée de la grotte de Sincalco se trouve dans un parc, sur une petite colline. Après vérification de leur identité, un vigile les laisse passer. L'enquêteur d'Interpol les attend à l'intérieur. L'atmosphère de cette grotte est lugubre, en partie à cause de ses parois sombres de roches volcaniques. Au bout d'un immense souterrain, nos amis parviennent enfin à une vaste galerie, aussi large que la nef d'une église. Là, des groupes de policiers s'activent et inspectent les anfractuosités de la roche, à l'endroit où a été volé le trésor.
6: Ah ben les archéologues, c'est pas trop tôt. Le commissaire va vous parler.
7: Commissaire général Mansour Sharef, d'Interpol.
8: Mansour Sharef ?
7: Oui !
8: Oh non, pas lui. Oh non.
7: Comment allez-vous ? Ma brillante enquête dans l'affaire des papyrus d'Alexandrie m'a valu une promotion. Je travaille désormais sur des affaires internationales. Et je suis donc passé commissaire général. J'ignore si je voulais mentionner.
0: Oh là là, c'est pas vrai.
3: Monsieur Mansour, on est ravis de vous revoir, mais vous nous connaissez. Vous n'allez pas encore nous soupçonner d'un vol.
7: Chers amis, vous allez comprendre pourquoi je vous ai demandé de venir. Regardez cette vidéo.
9: Ce message s'adresse aux autorités mexicaines.
0: Oh, c'est Harding ? C'est Monsieur Harding ?
9: Je suis en possession d'un diamant noir aux pouvoirs extraordinaires et qui dépasse votre imagination.
3: Il a raison. Il a laissé pousser sa moustache, mais c'est bien
9: lui. Je veux que vous me laissiez quitter le pays sans tenter d'intervenir. Je répète, laissez-moi quitter Mexico sans tenter de m'arrêter, car vous le regretterez.
8: Mais il est devenu fou. Pourquoi est-ce qu'il menace le gouvernement comme ça ?
7: Je crois que vous avez raison. Harding est devenu fou.
3: Qu'est-ce que vous attendez de nous ?
7: C'est quand même une grande coïncidence que vous soyez ici en même temps que lui, n'est-ce pas ?
3: C'est pas vrai.
8: N'allez pas encore nous soupçonner, vous avez le voleur qui vient d'avouer là, sur la vidéo.
7: Non, je veux savoir ce que vous en pensez. Vous connaissez Harding. Vous avez peut-être une idée d'où il pourrait se cacher.
8: Oh, commissaire général, on est désolé, on connaît pas du tout le Mexique, on est là en vacances. On va pas du tout pouvoir vous aider.
5: Le regard de Tina est attiré par un petit objet.

0: sol que les policiers ont visiblement négligé, trop occupés à rechercher des empreintes sur les parois de la grotte.
1: C'est quoi ?
0: Les enfants s'en approchent.
1: Une petite flûte en céramique.
2: Qu'est-ce que c'est ?
3: Cache la flûte !
1: Ah oui !
4: On dirait une bête sauvage.
5: Ça, c'est impossible.
6: Pourtant, on dirait bien une grosse bête.
5: Hein ? Vous avez raison ! Allez, on file ! Faites évacuer la grotte !
6: Oui, oui, chef.
0: Un énorme serpent de plusieurs mètres de long, couvert de milliers d'écailles et de plumes aux reflets d'émeraude, surgit dans le tunnel et se lance à la poursuite des visiteurs importuns.
6: Les renforts arrivent, commissaire chef général.
7: D'après vous, monsieur Brocard, c'était quoi cet animal dans la grotte ?
5: J'en sais rien, je suis archéologue, moi, pas zoologue.
4: C'était trop gros pour être un serpent ?
5: Oui, un crocodile ?
6: Ça ressemble à Quetzalcoatl, mon commissaire capitaine.
1: Quetzal quoi ?
5: Quetzalcoatl, c'est un dieu aztèque, le dieu serpent à plumes.
7: N'importe quoi !
1: Mousse, viens. C'est bien la bête que j'ai vue cette nuit dans mon rêve. J'ai promis de l'aider.
8: Mais qu'est-ce que tu racontes ? Non mais ça va pas.
1: Je sais pas si c'est Quetzalcoatl ou je sais pas quoi, mais je sens qu'il a besoin de moi.
8: Mais même si on voulait l'aider, comment tu veux faire ? Le diamant a été volé, on sait pas où il est.
1: Mais si on arrive à retourner dans le passé et qu'on déplace le diamant, Harding ne pourra pas le retrouver.
8: Non, c'est dangereux.
1: On bouge juste le diamant.
8: Mais comment tu veux faire ça ? Il faudrait trouver un portail pour retourner dans le passé, on sait même pas où on se retrouverait.
1: Rappelle-toi Nefertiti, rappelle-toi Alexandre le Grand. On a toujours découvert un portail dans les lieux sacrés. Il doit bien y en avoir un ici. Il suffit juste de le trouver, on reste dans la grotte, on bouge le diamant et on rentre directement.
8: Ouais, mais là, on veut faire en sorte que Harding n'ait jamais trouvé le diamant. Ça veut dire modifier le présent et on sait pas ce que ça peut entraîner.
1: Si on ne bouge que le diamant, ça risque rien.
8: Honnêtement, Tina, je te fais confiance, mais là, en fait, j'ai vraiment peur.
0: Profitant de la confusion ambiante, Tina et Mousse faussent compagnie à leurs parents et retournent à l'intérieur de la grotte. Ils rejoignent la vaste galerie où le diamant noir a été dérobé. Quand, tout à coup...
9: Non mais là, il est agressif. T'es sûr qu'il veut que tu l'aides ?
1: Je le sens. T'inquiète, c'est bon, je gère.
0: Soudain, le serpent à plumes s'arrête à quelques centimètres de la tête de Tina. De ses yeux perçants et froids de reptile, d'une lueur intense, il la fixe. Puis entr'ouvre dans un souffle chaud sa gueule immense d'où émergent des crocs énormes. Tina est tétanisée. Alors sans réfléchir, elle saisit la flûte et se met à jouer. Le terrible serpent à plumes, médusé par la douce mélodie de la flûte, se radoucit. Puis il se détourne et disparaît dans les profondeurs de la grotte.
8: Tina, t'es vraiment bizarre.
1: Je sais pas ce qui m'arrive. Je savais même pas que je savais jouer de la flûte.
8: Tu sens ce vent ?
1: Ouais. Regarde, il vient d'ici.
0: Tina indique à Mousse un trou dans la paroi, à l'endroit où le trésor de l'empereur aztèque a été découvert et volé.
1: Il y a quelque chose derrière ce mur. Il y a une pièce ou un couloir derrière. Je sens un courant d'air.
0: Prise d'une soudaine inspiration, Tina saisit la flûte et place son embout dans le trou. L'air s'engouffre alors dans le petit instrument à vent qui se met à siffler. La paroi vibre avec une telle intensité que le mur tout entier finit par s'écrouler, dévoilant derrière un nuage de poussière. L'entrée d'un nouveau souterrain.
1: Wow ! Voilà le portail du temps ! Viens !
10: Tous les chemins mènent quelque part. Mais certains mènent au commencement.
1: Tu entends ?
10: Choisis avec prudence.
9: Tina, t'es sûre ? sûr qu'on fait pas une bêtise?
1: Mais non, ça va aller, c'est bon, je gère.

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2: Et coucou les petites curieuses et les petits curieux, vous avez quoi sur la tête ?
3: Bonjour, je m'appelle Tassine, j'ai 12 ans et j'aimerais savoir pourquoi porter une casquette est moins chic que porter un chapeau. Merci, au revoir.
2: Pourquoi porter une casquette est moins chic que porter un chapeau ? Alors, pas sûr qu'il y ait une réponse évidente, mais Martine Kahan, historienne spécialiste du costume de scène notamment, est là pour tenter.
4: Alors, est-ce qu'il s'agit de plus de chic, de moins de chic ou d'un chic différent ? Tout est, il me semble, une affaire d'époque et de circonstances. Si on regarde les portraits dans les musées, on voit que, généralement, hommes et femmes portent des chapeaux. Petits, moyens, grands, très grands, souvent. Surtout les hommes. C'est au XIXe siècle que le chapeau est le plus codé. Le très rigide chapeau haute forme, qu'on appelle encore le tube à cause de sa forme, justement, ou le huit reflets, parce que il est toujours en soie noire très brillant et que donc la lumière se reflète dessus. Il est porté par la noblesse, les hommes politiques, les gens riches, l'aristocratie. Avec le pantalon rayé et l'habit, il est indispensable pour toute occasion mondaine. Il n'est pas porté par les femmes, sauf si on fait du cheval. Et alors on met un grand ruban ou un grand tulle autour pour le rendre un peu plus féminin quand même. Après le huit reflets, on trouve le chapeau melon. Et si vous regardez les photos de cette époque autour de 1900, c'est très drôle parce qu'on ne trouve que des chapeaux melons. On ne voit que ça. On le porte tout le temps. À la mer, à la campagne, en bateau, à la ville, avec une veste, avec un manteau, pas avec un maillot de bain, mais on le porte pratiquement tout le temps. C'est tout milieu social confondu, mais c'est homme, parce que les femmes, elles, jalouses, vont transformer le chapeau melon en chapeau cloche. Le chapeau cloche des dames, en fait, c'est une variation du chapeau melon des hommes. Mais voilà qu'arrive une coiffure plus moderne, le chapeau mou. Il est en feutre, un peu comme le chapeau des mousquetaires. C'est très chic. On l'enlève pour saluer avec un grand geste. Et là, on aime bien porter ce chapeau-là. La casquette, par contre. La casquette a une coiffe ronde et souple et une visière. Une casquette, c'est ces deux choses-là. Elle devient à la mode à la même époque, toujours au XIXe siècle. Et elle, elle appartient au vestiaire populaire. À sa naissance, mais pas après, vous allez voir. Rapidement, elle devient la coiffure de la jeunesse. Des héros des temps modernes. Alors, les héros des temps modernes, en 1900, qu'est-ce que c'est ? Les aventuriers, les reporters, les détectives. Et puis, une casquette, c'est aussi l'élégance militaire. Elle peut être blanche et bleue, comme celle des marins. C'est extrêmement chic, avec un petit galon doré. Et puis, celle des sportifs. Et la casquette en tweed anglais, à carreaux. Mais c'est d'un grand chic, ça. Mais qui porte le chapeau aujourd'hui ? Encore. Eh bien, de plus en plus de monde, en fait. Le métier de modiste pour les dames avait pratiquement disparu il y a 30 ans. Et il y a énormément de jeunes, de très jeunes créatrices de mode, avec beaucoup de talent d'ailleurs, qui ont ouvert maintenant des boutiques de modistes. Le chapeau de dame revient à la mode. Alors le chic, c'est pour tout chapeau. Gapette ou galurin, ça c'est des mots d'argot pour parler du chapeau. Et c'est une question d'opportunité.
2: Ou de style quand même, hein. L'essentiel étant toujours d'assumer. Salut les matelots!

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4: Bonjour, je suis Lewis Trondheim. Je vais vous raconter l'histoire du monsieur qui avait une grosse voix et qui voulait raconter des histoires aux enfants pour les endormir.

0: J'allais dire, il était une fois, mais non, ça se passe maintenant, de nos jours, quelque part dans notre pays. C'est un monsieur qui a une grosse voix, mais qui aime beaucoup les enfants. Alors, il veut leur raconter des histoires pour les endormir, mais comme le monsieur a une grosse voix, les enfants ne s'endorment pas. Par exemple, il raconte l'histoire de la princesse qui cueille des fleurs, qui danse dans la campagne, qui chante des chansons avec tous les oiseaux des alentours. Mais à cause de sa grosse voix, les enfants croient que la princesse est énorme comme 6 hippopotames, qu'elle danse en écrasant toutes les fleurs des champs dans un vacarme digne d'un tremblement de terre gigantesque, et qu'elle chante de sa voix d'ogresse avec des gros oiseaux tout pâteaux comme des dindons, des vautours ou des poulets rôtis. Et ça, les enfants, soit ça les fait rigoler, soit ils ont peur. Et quand on rigole ou qu'on a peur, on ne s'endort pas. Alors, plus personne ne fait appel au monsieur qui a une grosse voix pour endormir ses enfants. Il est un peu en colère parce qu'il pense que c'est injuste, que c'est pas de sa faute s'il a une grosse voix. Mais surtout, il est triste, parce qu'il voudrait bien raconter des histoires aux enfants. Alors, il décide d'escalader les murs des maisons la nuit. Il entre dans les chambres des enfants en cassant les fenêtres dans un vacarme épouvantable. Il déclame quelques phrases.
1: C'est l'histoire d'une petite souris qui voulait être ballerine à l'opéra. Elle dansait en virevoltant comme un élégant brin d'herbe emporté par le vent.
0: Et paf ! Là-dessus, les parents, alertés par le bruit, entrent dans la chambre.
2: Qu'est-ce qui se passe ici ?
0: Le monsieur à la grosse voix saute par la fenêtre et s'enfuit dans la rue en continuant à hurler son histoire.
1: Mais à l'opéra, on ne recrute pas les petites souris. Alors, elle décide de se déguiser en petite fille. En une toute petite fille. La plus minuscule fille ayant jamais existé.
0: Après avoir bien couru, le monsieur avec une grosse voix reprend son souffle, grimpe sur un autre immeuble, casse une nouvelle fenêtre et surgit dans une autre chambre d'enfant.
1: C'est l'histoire d'un poireau magique qui exauce les vœux, mais un cuisinier va le couper en morceaux pour en faire de la soupe.
0: Et c'est comme ça tous les soirs. Il grimpe à une façade, il casse une fenêtre, il commence une histoire, et dès que les parents arrivent...
2: Qu'est-ce qui se passe ici ?
0: Il s'enfuit en courant. Dans la ville, les familles sont très mécontentes. Elle demande que quelque chose soit fait et le plus vite possible. La police patrouille dans les rues toutes les nuits. Monsieur le maire, en plus de son travail qui l'accapare déjà beaucoup, est harcelé par des centaines de plaintes. Il n'y a qu'une personne qui est contente, c'est le fabricant de fenêtres. D'ailleurs, il est arrêté par la police. Tout le monde croit que c'est lui le responsable. On le met en prison, mais les enfants ne le reconnaissent pas car il a une petite voix très aiguë. Alors il est relâché et il continue à faire fortune. Pendant ce temps, le monsieur avec la grosse voix sillonne toute la ville. Tantôt au sud, tantôt au nord. Tantôt avec un long manteau, tantôt avec un pull, inventant des histoires nouvelles chaque soir avec des lutins, des T-Rex, des ensorceleurs, des chefs d'entreprise, des pommes de terre, des chameaux, des habitants de Vénus, des balayeurs, des pantalons rouges, etc., etc. Mais il n'a jamais le temps d'en finir une seule. Un soir, sans faire exprès, il grimpe le long du mur de chez Monsieur le maire, il casse la fenêtre de la chambre de Blanche et Benoît, les enfants du maire, et il commence son récit.
1: C'est l'histoire d'une licorne qui avait 3 cornes. Elle était rejetée par les siens, ils ne voulaient pas d'elle et de ses 3 cornes dans les vertes prairies parfumées des couleurs de l'arc-en-ciel.
0: Ayant dit ça, le monsieur avec la grosse voix s'arrête et s'apprête à enjamber la fenêtre. Il n'a généralement pas le temps d'en dire beaucoup plus avant que les parents ne fassent irruption dans la chambre. Mais là, non. Pas un bruit dans le couloir. Il regarde les 2 enfants, ils n'ont pas l'air effrayés. Il y a même Benoît qui dit
3: « Et après, elle fait quoi la licorne ?»
0: Le monsieur avec la grosse voix penche un peu la tête, scrute les 2 enfants du regard, et un grand sourire partant d'une oreille et allant jusqu'à l'autre vient illuminer son visage. Il demande
1: « Vous n'avez pas peur de moi ?»
0: Les enfants répondent
3: « Non, notre papa n'est jamais là, il ne nous raconte pas d'histoire et on s'ennuie beaucoup. »
0: Le monsieur cherche une chaise, il en trouve une un peu petite, mais il s'en satisfait, il s'assoit dessus et il reprend son histoire.
1: Après, la licorne à 3 cornes s'est retrouvée dans le désert de la soif absolue. Là-bas, pas une goutte d'eau. Mais c'était pas ça le pire. Le pire, c'était la tribu des crânes à hanches. Des créatures très cruelles qui avaient comme une peau de rhinocéros et des grandes oreilles flasques. On les appelait comme ça parce qu'ils portaient les crânes de leurs ennemis à une ceinture sur leurs hanches. Notre licorne les entendit alors qu'ils étaient en pleine réunion et préparaient un plan d'attaque pour envahir les vertes prairies des licornes. Ils allaient mettre le feu en plein d'endroits et les licornes allaient se jeter dans la seule ouverture restante au centre de laquelle un piège avait été creusé. Il fallait prévenir ses amis licornes, mais c'était trop tard. Les crânes à hanches étaient déjà en route. Et ils se dispersaient aux 4 coins des vertes prairies, mettant le feu de ci, de là. Notre ami licorne ne voyait qu'une chose à faire, boucher le trou qui servait de piège. Un gros rocher n'était pas loin. Elle a tenté quelques ruades pour le faire bouger, mais rien n'y a fait. Le son d'une cavalcade commençait à s'approcher. Toutes les licornes effrayées par les feux allaient se jeter dans le piège. La licorne à trois cornes a alors pris son élan, beaucoup d'élan, et s'est jetée la tête la première sur l'énorme rocher. Le bloc de pierre est alors sorti de sa base et a roulé dans le piège juste au moment où toutes les licornes allaient tomber dedans. Elles ont alors pu sauter et courir dessus, échappant au plan machiavélique des crânes à hanches. Très en colère, elles ont alors toutes contourné le feu et chassé leurs ennemis à coups de cornes dans les fesses. De retour, elles ont vu notre ami licorne affalé par terre, la tête en sang. Ses trois cornes étaient cassées sous l'effet du choc, mais elle allait s'en remettre. Toutes les licornes se sont excusées, l'ont soignée et lui ont fait la fête. Ses trois cornes n'ont jamais repoussé, mais ses amis licornes lui ont fabriqué un casque exprès pour elle avec trois cornes d'or.
0: Les deux enfants du maire applaudissent.
3: Bravo, bravo!
0: Le monsieur avec la grosse voix salue son public et va pour s'en aller.
3: Tu reviendras demain?
0: Demande Blanche.
3: Oui, s'il te plaît.
0: Dit Benoît.
3: On va cacher la fenêtre cassée avec des rideaux et papa ne verra rien.
1: C'est d'accord,
0: répond le monsieur avec la grosse voix. Il leur fait signe de la main et disparaît dans la nuit. Le lendemain, il revient, il raconte une histoire et il s'en va de même, le surlendemain aussi. Puis toute la semaine, puis tout le mois, puis un soir, lorsqu'il revient dans la chambre, il est attrapé par la police et le maire lui passe les menottes. Derrière lui, les deux enfants sont en pleurs. Ils crient pour qu'on le relâche, pour qu'il raconte encore des histoires. Ils disent qu'il est gentil, que ses histoires sont trop bien, et que si leur papa n'obéit pas, ils ne lui feront plus de bisous de toute la vie. Et toute la vie, c'est long. Alors, monsieur le maire décide de faire la seule chose à faire. Il paye grassement les policiers qui sont sur place pour acheter leur silence. Il fait savoir publiquement que le monsieur qui casse les fenêtres a été arrêté et emprisonné au fin fond du pays. Et il engage le monsieur qui a une grosse voix pour être la nounou de ses enfants. Comme vous le voyez, c'est une histoire qui se termine très bien. Sauf pour le fabricant de fenêtres qui a beaucoup moins de travail. Voilà, l'histoire est finie et maintenant...
1: Au lit!
4: Non, une autre! Oui.

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